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3: Chers auditeurs, chères auditrices, bonjour, il est 8h et c'est le début de votre heure d'actu locale. Ce fin juillet 2026, plusieurs départements interdisent les particuliers d'arroser leurs jardins sous peine d'amende. Quelques jours plus tôt, le Parlement a voté la loi d'urgence agricole qui autorise le dédoublement des capacités de stockage d'eau pour l'irrigation agricole. Nathalie Verdier, porte-parole de l'association Agrobio Périgord.
4: Il y avait un très très gros enjeu sur cette loi, c'est l'eau, la gestion de l'eau, et complètement d'actualité en plus, et les pesticides. Donc sur l'eau, il y a, c'est en mi-teinte, c'est vrai qu'il y a des gros reculs, mais notamment cette espèce d'objectif de doubler le stockage d'eau d'ici 2035, enfin qui est en plus très très flou parce que de quelle eau on parle. Mais en tout cas, ça envoie un message qui dit allez-y, stockez. Or, on connaît toutes les limites de ce système, c'est-à-dire que si c'est pour prendre des eaux de sous-sol et les mettre en surface pour les garder sous le coude, c'est complètement aberrant.
3: Pendant le Festival international de journalisme à Couthures-sur-Garonne, nous avons rencontré Marie-Jo Sader, journaliste indépendante et contributrice pour le journal Le Monde. Comment informer sur Gaza, zone interdite aux journalistes ? Marie-Jo Sader.
5: Dès le 7 octobre 2023, il y a eu une volonté délibérée de créer un blackout médiatique, de mettre sous cloche ce territoire qui était déjà sous blocus depuis 2007, depuis que le Hamas a pris le pouvoir. Il y a eu cette mesure qui a été prise d'Israël de couper le territoire du monde, mais nous, les journalistes, on y a accédé. Et depuis donc maintenant presque 3 ans, on ne peut plus y accéder. Mais ça ne veut pas dire que la bande de Gaza, on ne peut pas la couvrir. C'est faux.
3: Le 21 juillet, les députés et sénateurs ont voté l'interdiction des réseaux sociaux pour les moins de 15 ans. Une loi qui aura des conséquences sur les libertés sur Internet, alors que des solutions sont possibles selon l'association La Quadrature du Net. Bastien Lequelec.
6: Pour qu'on puisse quitter un X Twitter qui aujourd'hui fait notoirement le jeu de l'extrême droite, que l'on puisse quitter un Instagram qui fait de la censure politique, que l'on puisse quitter un Facebook qui fait du ciblage publicitaire pour des profits.
3: C'est tout au programme de cette heure d'actu locale. Et nous vous souhaitons une belle matinée à l'écoute de RLP.
0: 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La loi d'urgence agricole 2026 a été adoptée par le Parlement le 21 juillet dernier. Mais aussitôt, le 24 juillet, cette loi est soumise au Conseil constitutionnel. Parmi les plusieurs mesures, ce texte prévoit le doublement des capacités de stockage de l'eau pour l'irrigation agricole. Voici réaction de l'association Agrobio Périgord. Cette interview sera réalisée par téléphone et on vient joindre Nathalie Verdier au nom de Agrobio Périgord. Bonjour Nathalie.
4: Bonjour.
0: On veut avoir votre réaction à cette vote de loi d'urgence agricole. On sait que vous n'êtes pas du tout content.
4: Non.
0: C'est normal.
4: Donc encore une fois, les réponses ne sont pas du tout à la hauteur des enjeux. Il y avait un très très gros enjeu sur cette loi, c'est l'eau, la gestion de l'eau, et complètement d'actualité en plus, et les pesticides. Donc sur l'eau, il y a c'est en mi-teinte, c'est vrai qu'il y a des gros reculs, mais notamment cette espèce d'objectif de doubler le stockage d'eau d'ici 2035, enfin qui est en plus très très flou parce que de quelle eau on parle. Mais en tout cas, ça envoie un message qui dit allez-y, stockez. Or, on connaît toutes les limites de ce système, c'est-à-dire que si c'est pour prendre des eaux de sous-sol et les mettre en surface pour les garder sous le coude, c'est complètement aberrant. Mais sinon, il y a une petite avancée, notamment...
0: Dites-nous, sur quel point vous êtes d'accord ?
4: Là, c'est ce que j'allais dire, il y a un truc qui est un peu mieux, c'est qu'il existe dans chaque département ce qu'ils appellent les OUGC, c'est Organisation Unique de Gestion Collective. Et en fait, c'est un organisme qui arbitre la répartition du volume d'eau qui est disponible à un moment donné. Ça, c'est spécifique à l'irrigation. Et c'est souvent opaque, qu'on a un peu du mal à savoir sur quelle base c'est réparti, qui est prioritaire, qui ne l'est pas, comment c'est distribué. Et là, cette loi, elle prévoit qu'il y ait une meilleure transparence de ces organisations avec des publications obligatoires sur les stratégies quant à cette répartition de l'eau et globalement sur la stratégie d'irrigation dans un territoire. Donc ça, c'est une petite avancée, mais en même temps, cette opacité était tellement inconcevable que c'est une avancée qui va juste remettre un tout petit peu de normalité. Et l'autre petite avancée, c'est les préfets qui vont intervenir systématiquement pour protéger les captages prioritaires. On en a d'ailleurs en Dordogne, en l'occurrence à La Coquille, sur la Valouse, dans le nord du département. Ce qu'on appelle captage prioritaire, c'est des zones de captage d'eau potable qui sont trop polluées pour être potables. Et donc c'est des molécules chimiques qui sont utilisées en agriculture, hein, qui retrouvent dans ces zones de captage. Et donc là, il y a un travail à faire, alors ou en douceur ou de manière coercitive, pour que ces molécules n'arrivent plus dans ces zones de captage et que donc les pratiques agricoles changent autour de ces zones de captage. Donc nous, on a toujours demandé le réseau bio qu'autour des zones de captage, toutes les terres sur un rayon kilométrique qui correspond à la zone de captage soit en bio et que les agriculteurs soient rémunérés pour ça, en fait, ce qu'on appelle les paiements pour services environnementaux, qui soient incités, rémunérés pour passer en bio, modifier vraiment leur paysage pour qu'il y ait aussi une meilleure rétention d'eau, puisque en fait le coût des pollutions de l'eau, c'est des millions et des millions d'euros. Et finalement, rémunérer des agriculteurs pour qu'ils passent en bio, c'est beaucoup moins coûteux et puis tout le monde s'y retrouve.
0: Cet exemple montre aussi que cette loi dite urgence agricole, finalement, ne fait pas des décisions qui pourraient aller dans le long terme. C'est vraiment revenir sur les anciennes pratiques. Qu'est-ce qui était déjà pratiqué.
4: En fait, il fallait répondre à la colère. Mais c'est ce qui s'est fait déjà la dernière fois, mais il faut répondre à la colère du monde agricole. Et la réponse qui demande du revenu, hein, parce qu'en fait, les paysans sont toujours la variable d'ajustement de notre modèle économique, hein, de loi de l'offre et de la demande, de cette économie de marché. Et comme on est en bas de l'échelle puisqu'on produit, on est toujours la variable d'ajustement. Et bien, les réponses qu'apportent nos gouvernants, c'est toujours réautoriser des produits chimiques et assouplir les normes. Et là, en l'occurrence, c'est la réponse qu'ils apportent sur l'eau. Donc oui, c'est des réponses d'urgence qui vont rien régler. Je veux dire, nous, on observe ça depuis des décennies. L'hiver prochain, ils seront de nouveau sur les ronds-points. Parce que ça n'aura rien réglé et parce qu'en fait, on veut pas changer de pratique, tout simplement. On veut pas envisager l'agriculture sur un modèle de production différent. Et donc, c'est pas de réautoriser des molécules chimiques et de dire on va stocker plus d'eau, qu'il n'y aura pas d'eau, de toute façon, il n'y a plus d'eau. Je veux dire, il faut bien changer de pratique. C'est pas de dire on va en stocker encore plus, encore plus.
0: Selon vous, les urgences étaient nécessaires, mais peut-être le voir différemment, c'est ça ?
4: Là, il y avait des urgences qui étaient, en effet, pour sauver des cheptels, assouplir quelques trucs pour combler les mortalités qu'il y a eu, des aides financières, évidemment, des aides d'urgence parce qu'il y a des pertes colossales de cultures. Mais voilà, c'est ça l'urgence. Mais en fait, dans l'urgence, ils proposent des lois qui, en fait, auront des conséquences de long terme. C'est vraiment aberrant.
0: Et là, vous avez fait quand même une action. Vous avez, c'est pas vous directement, c'est les élus qui ont mis cette loi devant le Conseil constitutionnel, c'est ça ? Oui. Est-ce qu'il y a un espoir que ça risque d'être revu, remis en cause ?
4: Moi, je suis pas politologue et je suis pas devine, donc je sais pas quoi répondre. Je sais pas ce que va dire le Conseil constitutionnel. Hein. Il a pris dernièrement des décisions très surprenantes. Donc, on ne sait pas. Après, des fois, ce qui compte, c'est une mobilisation citoyenne. Là, il y a quand même pour la première fois les médecins qui se sont mobilisés, alors que c'est pas trop leur genre. Mais là, vraiment, contre le retour de ces pesticides, enfin, l'acétamipride, là, et en l'occurrence, ils se sont mobilisés. Bon, il y a des pétitions qui commencent à circuler, mais bon, je veux dire, s'il n'y a pas 2 millions de personnes dans la rue, ma foi, ça passera, hein.
0: Vous, vraiment, comment vous réagissez sur le point sensible, comme on a commencé notre conversation sur cette question de l'eau, mais l'eau, c'est vraiment vital pour vos exploitations, mais aussi pour la santé humaine. Donc, si on ne prend pas décision comme il faut, donc dans le futur assez proche, ça va devenir vraiment, comme vous avez dit, même la guerre de l'eau.
4: Ouais, c'est ça. Et puis, alors, nous, ce qui est particulier, c'est qu'on est pour une répartition équitable de l'eau. Ça veut dire qu'on n'a pas cette vision de l'eau absolument pour l'agriculture. L'eau, c'est un bien commun. Elle tombe du ciel, d'ailleurs. C'est un bien commun et elle doit être répartie équitablement. C'est pour ça que, enfin, nous, on a toujours défendu qu'il fallait avoir des pratiques agricoles qui s'adaptent à ces moindres ou plus offre d'eau et pour nous demande. Et donc typiquement, alors moi je parle pas de la bio industrielle qui s'est développée sur les deux dernières décennies, mais en bio on a une approche du sol, une approche agronomique des sols qui consiste à avoir des sols toujours très riches en humus, et les sols riches en humus retiennent beaucoup mieux l'eau que quand on a des sols qui sont devenus, à force d'être fertilisés qu'avec des granulés, si vous voulez, il n'y a plus vraiment de vie microbienne, il n'y a plus de vie organique. Pareil sur les paysages. Voilà, c'est les bio ont toujours planté des haies, laissé des petites zones humides. Voilà, c'est pas du tout le genre à péter des vallons à coups de tractopelle ou à arracher des immenses bosquets de bois. Ou voilà, c'est plutôt de la plantation, de la zone enherbée. Enfin, tout un tas d'éléments aussi qui retiennent l'eau. Mais il suffit juste de regarder comment s'est formé le paysage autour de nous et puis on voit à peu près ce qu'il faut faire. Hein. Il n'y a pas non plus besoin de 10 000 cabinets d'études pour établir ce genre d'évidence, et en fait l'agriculture qui s'est modernisée après-guerre, elle a fait tout l'inverse, elle a arraché toutes les haies, elle a déboisé, elle a comblé des fossés, elle a refait des fossés ailleurs, enfin on a accéléré la circulation de l'eau. Donc l'eau, elle arrive de là-haut ou elle arrive des montagnes ou du ciel et elle file droit dans l'océan parce qu'il n'y a plus d'infrastructures paysagères

0: qui pratiquent l'autre méthode, elles sont dans meilleure situation face à ces canicules et cette sécheresse.
1: Ben, quand il pleut pas, il pleut pas, et quand il fait 40 degrés, il fait 40 degrés. Ça, qu'on soit en bio ou pas en bio, on le subit pareil. Simplement, nous, on a une pratique qui a eu moins d'impact sur le climat que le reste, et on a des sols qui, en effet, résistent peut-être mieux aux sécheresses. On utilise aussi des semences, donc des variétés qui présentent plus de critères de résistance aux sécheresses par rapport à des variétés qui cherchent juste à avoir du gros rendement. Et on a des sols, en effet, plus riches, plus humifères, qui ont une meilleure rétention d'eau. Mais dans des situations comme ça, où pendant 4 mois, 5 mois, il fait une chaleur bien au-dessus de la normale et pas d'eau, ben là, tout le monde trinque. Aucune plante ne supporte ça. Les forêts, les arbres sont tous en piteux état. Donc, c'est là où vraiment c'est rageant, parce que on se bat depuis toujours à défendre un modèle pour éviter d'aller dans ce mur, sauf qu'en fait on fonce dans le mur comme tout le monde, puisque je vous dis, la canicule et la sécheresse, on l'a subi comme les autres, quoi.
0: Et les consommateurs, est-ce qu'ils ont leur mot à dire dans cette histoire-là?
1: Ils l'ont par leur choix d'achat, et d'ailleurs là, la consommation bio a un peu repris après la crise qu'il y avait eu il y a 2 ans. Mais bon, c'est pas... Heureusement, en fait, qu'il y a ça. Heureusement qu'il y a des consommateurs qui veulent nos produits, qui ont capté, qui ont compris l'enjeu qu'il y a entre la manière dont on produit, ce qu'eux, ils mangent, la qualité de ce qu'ils mangent, leur santé et l'intérêt général. Mais malheureusement, ils sont pas assez nombreux, et ça suffit pas. S'il n'y a pas des politiques publiques qui vont dans le même sens, voire même qui vont à contre-courant, on n'est pas sorti de notre bazar. Hein.
0: Mais cette volonté aussi que restauration collective aussi puisse chercher vos produits, qui puisse utiliser vos produits dans ça aussi, c'est un petit peu... ces démarches ne sont pas vraiment soutenues par l'État et par...
1: Pas par l'État. Et d'ailleurs, il a fallu encore rappeler l'obligation de la loi Egalim, là, qui devait... qui est obligé à 20% de produits bio dans les menus, dans les approvisionnements. Et d'ailleurs, ils ont même rajouté un autre objectif, qui est les produits sous signe officiel de qualité. Donc voilà, c'est tous les autres mentions un peu d'une pratique qui sort un peu du lot, quoi. Qui pourrait être label rouge, qui pourrait être... Enfin, il y en a plein. Ainsi que des produits du commerce équitable. Mais voilà, ce que vous dites, la restauration collective, c'est un très très bon exemple de... Nous, en Dordogne, on a des politiques publiques. Le département a décidé que tous les collèges de Dordogne passeraient en 100% bio, local, fait maison. Et ben voilà, ça fonctionne. Là, ça y est, tous les collèges y sont passés. C'était donné un objectif d'année. Et en plus, ça commence à faire tache d'huile, puisque comme ça fonctionne, ben, y a d'autres cantines... qui se penche sur la question. Et Agrobio, pareil, accompagne depuis très très longtemps les établissements scolaires, enfin les cantines scolaires, mais aussi les restaurants d'EHPAD, d'autres secteurs que le scolaire, notamment le social, sanitaire et social. Et ça fonctionne. Et en fait, quand il y a une commande publique, ben, ça rajoute un débouché pour les bio, donc c'est une forme de soutien. Et puis c'est aussi un soutien à la population. Enfin, on est dans le pays de la gastronomie. Ça serait quand même intéressant que les enfants mangent bien et de qualité dans leurs écoles, quoi.
0: C'est pour ça que votre association communique, montre et accueille dans ces fermes, pour montrer qu'un autre modèle agricole existe.
1: Voilà, inlassablement, on le fait. Et c'est dur de garder le moral, parce que c'est très ingrat comme travail.
0: Et surtout actuellement, avec tous ces canicules et sécheresses, j'imagine qu'il faut vraiment être convaincu. Et...
1: oui, puisque je vous disais tout à l'heure, enfin, on se bat pour que ça n'arrive pas, et quand ça arrive, ben, on le prend plein fouet comme tout le monde, quoi.
0: Mais merci à vous, Nathalie Verdier, de trouver quelques minutes pendant votre emploi de temps bien chargé. On a mis du temps pour vous joindre, mais ça y est, on a pu avoir votre avis sur cette loi d'urgence agricole. Merci.
1: Merci beaucoup.
0: Nathalie Verdier, porte-parole d'Agrobio Périgord. Merci à vous.

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1: Bonjour, je suis Marie-Jo Sader et je suis journaliste au journal Le Monde. Mais je reste une journaliste indépendante toutefois et je m'occupe de la région du Proche-Orient et notamment de couvrir la bande de Gaza à distance.
0: Pourquoi cette région? C'est votre choix ou c'est le choix de votre rédaction?
1: Alors, déjà parce que quand on est journaliste, on a parfois des spécialisations et c'est donc une région que je connais bien. J'ai aussi des origines libanaises, ce qui m'aide aussi dans mon travail parce que je suis arabophone, ce qui est très utile.
0: Comment vous travaillez? Vous avez occasion de se déplacer ou tout se passe dans la rédaction?
1: Alors, quand on travaille sur la bande de Gaza, ce que je fais beaucoup depuis un an et quelques mois, on ne peut pas aller sur place parce que Israël, l'État d'Israël, depuis les attaques du Hamas du 7 octobre 2023, interdit à la presse internationale de se rendre sur ce territoire. Donc, je ne peux pas m'y rendre, ce qui fait que je le couvre à distance. La seule façon de pouvoir aller dans la bande de Gaza, c'est par moment d'être invité par l'armée israélienne, de les accompagner sur les opérations militaires qu'ils ont fait. Donc c'est eux vos guides, vous les escortez et vous n'avez pas le droit d'entrer en contact avec la population. Moi personnellement, je ne l'ai pas fait. J'ai un collègue qui est le correspondant du Monde à Jérusalem, Luc Bronner, à qui c'est arrivé une ou deux fois de mettre les pieds à Gaza depuis le 7 octobre à travers ce biais-là.
0: Et dans ce cas-là, est-ce qu'ils ont quand même droit, les journalistes, de parler de choses qui ça les interpellent ou ils sont quand même sous la contrainte de ceux qui les invitent?
1: Alors, de toute façon, parler, personne ne vous empêche de parler parce que vous allez faire, par exemple, vous allez vous filmer devant les ruines parce que vous êtes à Gaza, vous allez dire ce que vous voulez devant la caméra ou écrire ce que vous voulez. Après, j'imagine que les journalistes posent des questions à l'armée israélienne, bien sûr, mais de toute manière, quand on n'a pas de contact avec la population, on ne peut pas montrer avec nos caméras dans quelles conditions ils vivent. Alors, on le sait, bien sûr, parce qu'on est en contact avec eux, mais à travers ces visites-là encadrées par l'armée, on ne peut rien montrer à part les exploits militaires de l'armée. Après, c'est la responsabilité du journaliste de contextualiser tout ça et de dire qu'est-ce qui se passe à côté pour la population qui est coupée du monde.
0: Et vous, personnellement, comment vous travaillez?
1: Alors, c'est très difficile, je dois vous dire. C'est un travail qui demande beaucoup de temps, qui demande beaucoup de patience, parce que le territoire de la bande de Gaza a été bombardé d'une façon incommensurable. Donc, les infrastructures sont détruites, l'Internet est rarement disponible, l'électricité est rarement disponible pour charger les téléphones. Donc, quand on veut être en contact avec les Gazaouis, on souffre, on a du mal à les joindre. Quand on les joint, ça coupe, on n'entend rien. On récolte des récits très lourds et donc avec une communication qui ne fonctionne pas bien, ça ajoute encore plus à la difficulté du travail. Donc voilà, une des façons par lesquelles je travaille, c'est de rentrer en contact avec eux par téléphone. Ensuite, étant arabophone, comme je l'ai dit, ça me permet de parler avec toutes les couches de la société. Voilà, n'importe qui. Ça va du médecin, du professeur, au citoyen lambda, aux marchands, aux enfants. Ensuite, j'ai les images qui parviennent à travers les réseaux sociaux des journalistes locaux ou de médias qui passent encore ces images-là. Et je vais les analyser, les vérifier, rentrer en contact avec des témoins pour pouvoir vérifier mes informations. Ensuite, j'ai sur place quelqu'un qui m'aide, un assistant qui s'appelle Ahmad El Baba. Voilà, dans la mesure du possible, je vais lui dire d'aller à des endroits qui m'intéressent pour rencontrer les gens, pour constater des choses. Bien sûr, je dis dans la mesure du possible parce que le territoire est bombardé tous les jours, même si on a un soi-disant cessez-le-feu depuis le 10 octobre 2025. Donc il y a un risque pour lui qu'il meure, qu'il soit tué. Donc j'ai peur. Alors par moment, quand on le sent, on va le faire. Et aussi parce que lui vit dans des conditions, comme la plupart des Gazaouis, il est dans une tente avec sa famille. Il est complètement livré à la survie, c'est-à-dire d'aller trouver de l'eau, trouver de la nourriture. Et ça le met dans des dispositions qui fait qu'on ne peut pas mobiliser une personne comme ça comme on mobiliserait un correspondant normal. Il faut prendre en compte que c'est quelqu'un qui vit une situation misérable. Et donc c'est une responsabilité pour nous.
0: Comment vous choisissez le sujet en restant en distance? Est-ce que vous regardez quelle actualité vivent les gens, les Palestiniens, ou la demande des lecteurs français?
1: Ça va être les deux. C'est pas les lecteurs vraiment. Après, on constate dans les réseaux sociaux, parce que c'est forcément un sujet qui anime beaucoup, les gens vont exprimer des choses, le public. Donc, mais bon, on va comprendre que les gens aimeraient qu'il y ait la lumière là-dessus. Mais c'est pas nécessairement ce qui va guider, en tout cas moi personnellement, mon travail. À force d'être en communication avec ces gens, je vais comprendre les problématiques qu'il y a. Parce qu'en discutant, on va savoir, ah, vous savez, en ce moment, à cet endroit, ils ont installé une distribution alimentaire, ça se passe mal, il y a des gens qui meurent à cet endroit. Ah, ok, on va aller dire, ah, il faut faire un sujet sur ça. En fait, c'est intéressant, c'est là où vraiment les réseaux sociaux ont une utilité très très grande, à condition que nous, en tant que journalistes, on contienne cette information, c'est-à-dire on lui donne un sens, on la vérifie, on récolte une histoire derrière pour comprendre ce qui s'y passe. Et donc voilà, ça va être un outil énorme, parce que les Gazaouis vont poster des choses et on va comprendre que, ah, là, il y a un sujet, il y a quelque chose dont il faut parler. Et comme les journalistes internationaux ne peuvent pas être sur place pour tout constater, ça va être notre moyen là. Et comme je vous disais aussi, en discutant beaucoup au téléphone, on va savoir. Après, il y a des informations, bien sûr, qui vont être plus, comment dire, tout ce qui va être de l'ordre des opérations militaires israéliennes, des choses comme ça, où on va vérifier l'information aussi avec la partie israélienne, tout ce qui est aussi l'entrée de l'aide humanitaire, qu'on va aussi devoir vérifier avec la partie israélienne, parce que c'est eux qui sont responsables complètement, je dirais, de la vie et de la mort de ce territoire.
0: C'est important de parler de tout ça, qu'est-ce que se passe sur place, malgré que l'entrée officielle est interdite pour les journalistes.
1: Bien sûr, parce que dès le 7 octobre 2023, il y a eu une volonté délibérée de créer un blackout médiatique, de mettre sous cloche ce territoire qui était déjà sous blocus depuis 2007, depuis que le Hamas a pris le pouvoir. Il y a eu cette mesure qui a été prise d'Israël de couper le territoire du monde, mais nous, les journalistes, on y a accédé. Et depuis donc maintenant presque 3 ans, on ne peut plus y accéder. Mais ça ne veut pas dire que la bande de Gaza, on ne peut pas la couvrir. C'est faux. Et beaucoup de rédactions sont tombées dans ce piège à croire que on ne peut pas y être. Donc on va nous reprocher que ce n'est peut-être pas vrai ce qu'on dit, etc. Mais il y a plusieurs moyens de le faire. Déjà en vérifiant à distance, puis aussi en ayant l'humilité d'expliquer aux lecteurs, aux lectrices, qu'on travaille dans des conditions particulières, qu'on a parlé aux gens par téléphone, qu'on a vu les choses par vidéo, qu'on a demandé à quelqu'un, un collaborateur, un journaliste, d'aller sur place pour vérifier avec nous. Voilà. Donc on essaie de, au maximum, d'être honnête sur comment on a construit, apporté l'information. Et ça permet donc de faire en sorte que ce territoire ne tombe pas dans le blackout. L'autre chose à faire, c'est aussi de donner l'importance aux journalistes locaux. Il y a eu une campagne de la part d'Israël de décrédibiliser les journalistes locaux, de dire qu'ils étaient terroristes ou de dire qu'ils étaient complètement manipulés par le Hamas. Et donc, on a fini par ne plus croire. Et beaucoup de rédactions ont dit, on peut pas croire à ce qu'ils disent. Donc, c'est tellement compliqué qu'on va pas traiter. Et ça demande une volonté de la part des chefs, des rédacteurs en chef, des directeurs de médias, de dire non, on veut mettre la lumière, on veut mobiliser des moyens et des journalistes pour pouvoir exposer ce qui se passe sur ce territoire.
0: Malgré la guerre, les souffrances des humains que vous devez aussi constater avec vos contacts sur place, comment vous arrivez à donner votre information objective ?
1: C'est une question importante. C'est vrai que quand on est au contact de récits qui sont témoignés par la population gazaoui, la population palestinienne de Gaza, on est exposé au traumatisme, il faut le dire. C'est vrai que souvent, bien sûr, les premières victimes, c'est eux. Mais voilà, on ne peut pas négliger qu'il y a une exposition au traumatisme à distance. Parce que, en plus, ce qui est compliqué, c'est que normalement, quand on va sur une zone de guerre, on vit collectivement quelque chose. Et ça aide beaucoup au niveau mental. C'est-à-dire, c'est dans la réalité partagée. On peut en discuter, on est physiquement présent, on peut débriefer avec nos collègues journalistes pour souffler. Alors que là, on va couvrir ça, on va parler à des gens au téléphone, puis on va raccrocher avec eux. Et c'est la vie normale qui vous entoure. Votre entourage, il n'est pas en guerre. Mais vous avez vécu à Gaza pendant plusieurs heures de votre journée. Ça, c'est très difficile pour la santé mentale, il faut que je vous l'avoue. Alors, quand on écrit, comment dire, on est face. Israël nous a mis dans une colle, quoi, un piège. Parce que, à la fois, on n'y est pas, donc ça nous demande des précautions, mais en même temps, on est exposé à ces récits. On ne peut pas ne pas les rapporter. Pour moi, le plus important, c'est de continuer à les rapporter, mais on n'est pas des militants. Enfin, le journalisme, il y a des journalismes militants, bien sûr, qui revendiquaient. Moi, je ne travaille pas pour une presse militante. Et donc on essaie de garder en mesure du possible des règles particulières à ce journalisme. C'est-à-dire, déjà, par exemple, on va parler de crime, mais on va toujours interroger l'armée israélienne. On ne va pas prendre qu'une parole. Même si la réponse ne va pas satisfaire, parfois ils répondent trois phrases qui ne vont rien vous apporter, mais vous avez fait votre devoir d'aller demander à l'autre partie son commentaire.
0: Est-ce que le travail de journaliste peut influencer les décisions politiques, à votre avis ?
1: Alors oui, bien sûr. Malheureusement, pas assez vite et peut-être pas assez, on va dire, fortement, parce que ça demande du fortement ici, parce qu'on est quand même face à un territoire qui a été annihilé. C'est assez impressionnant. Une population qui est dans la survie, dans des conditions inhumaines. Donc, il y a vraiment un besoin de réactivité face à ça, parce que sinon, enfin, on est en train de laisser des gens mourir. On les a abandonnés. Donc, je pense que il y a beaucoup de responsables qui vont nous témoigner ça. Il n'y a pas longtemps, j'étais à une conférence où des gens du ministère des Affaires étrangères nous ont expliqué qu'on était leur principale source d'information, notamment pour Gaza, vu qu'il y a un blackout. Donc ils nous ont remercié de pouvoir savoir. Mais c'est vrai que ça, on se questionne de dire c'est à ce point compliqué, même pour eux, de savoir. Ou alors est-ce qu'il y a un manque de volonté ? En tout cas, on a compris que notre travail a l'air de beaucoup impacter et que quelque part, il faut pas l'abandonner. Donc, c'est une responsabilité.
0: Merci pour votre témoignage.
1: Merci à vous.
0: Merci pour tout ça. Qu'est-ce que vous faites ? Merci.
1: Merci à vous.

0: Le 21 juillet, l'Assemblée nationale et le Sénat ont adopté une proposition de loi, la proposition de loi de la députée Laure Miller, pour l'interdiction des réseaux sociaux de moins de 15 ans. Alors ça a beaucoup fait parler, bien sûr, en tout cas par la partie la plus jeune de notre population. La Quadrature du Net, une association de défense des libertés sur Internet, a fait un communiqué. Et au micro de Radio Libre en Périgord, Bastien Lequerec, qui est juriste de la Quadrature du Net, nous en parle un petit peu plus. Bonjour Bastien.
1: Bonjour.
0: Alors, expliquez-nous quel était le contexte de cette loi initialement, et puis avant de parler de ce que vous proposeriez en compensation.
1: Alors cette loi, elle vise à interdire aux mineurs de moins de 15 ans l'accès aux réseaux sociaux. Concrètement, cela signifie que la loi veut obliger les réseaux sociaux à vérifier l'âge de leurs internautes, de leurs utilisateurs et leurs utilisatrices. Concrètement, cela signifie que des dispositifs de vérification d'âge vont être mis en place avant de pouvoir s'exprimer en ligne. Un dispositif de vérification d'âge, il en existe de trois sortes. Soit des dispositifs d'estimation d'âge, c'est-à-dire qu'on se place devant sa caméra et une IA va essayer de détecter si on a plus ou moins de 15 ans. Ces technologies ne fonctionnent pas et semblent être écartées par le gouvernement. Les deux autres techniques qui restent, c'est premièrement des techniques qui visent à présenter ces papiers d'identité à la machine, à nouveau avec une analyse automatisée pour repérer la date d'anniversaire de la personne et vérifier si elle a plus ou moins de 15 ans. Ces techniques fonctionnent un peu mieux que celles d'estimation d'âge, mais sont très faillibles aussi. Et il reste les techniques d'identité numérique d'État, c'est-à-dire concrètement, vous pourriez être obligé de vous identifier via France Connect, par exemple, qui est l'identité numérique de l'État français, avant de pouvoir accéder à un réseau social. Cela signifie que c'est une vérification d'identité avant d'avoir le droit de s'exprimer en ligne. Et c'est une vérification d'identité, non pas pour les personnes de moins de 15 ans, mais pour celles de plus de 15 ans, parce que pour exclure les mineurs de moins de 15 ans, il faut contrôler l'âge, donc l'identité, de tous les internautes.
0: Ah oui. Et est-ce que ça fait écho à ce qu'on appelle France Identité ? Qu'est-ce que c'est ?
1: France Identité, c'est le service de l'État qui travaille sur de l'identité numérique. C'est ce qui est derrière France Connect. C'est une des pistes qui est envisagée par le gouvernement pour rendre effective cette vérification d'âge. C'est-à-dire que si vous n'avez pas d'existence dans les fichiers de l'État, vous n'aurez pas le droit de vous exprimer en ligne. C'est également la fin de l'anonymat parce que vous serez obligé de vous identifier avec votre nom, prénom, de votre identité civile, donc des personnes qui sont des opposants politiques, des personnes pour qui c'est un danger par leur conjoint, leur employeur de donner leur nom, seront dissuadées de s'exprimer en ligne. Les plateformes ne connaîtront pas directement le nom des personnes, le nom des internautes. Ça passera très certainement par des intermédiaires techniques, mais il y a des risques de fuite de données, il y a des risques de mauvaise configuration, il y a des risques procureurs qui iraient essayer de d'identifier les personnes. Donc derrière, cela va créer une incitation à ne plus s'exprimer en ligne pour les personnes pour qui c'est dangereux que leur nom soit révélé un jour.
0: La date d'échéance, ce sera le 1er septembre, c'est ce qui a été annoncé pour la mise en place de cette loi. Vous avez d'autres exemples, parce qu'il y a eu l'Australie qui a été longuement citée aussi, qui mis en place pour les moins de 16 ans, hein, l'Australie.
1: L'Australie, c'est un pays qui est regardé de très près, parce que c'est l'exemple, l'annonce de ce qui va se passer en France. C'est-à-dire qu'en Australie, d'après le régulateur australien lui-même, deux tiers des mineurs qui devraient être empêchés d'accès à ces réseaux sociaux continuent d'y avoir accès.
0: Avec les VPN ?
1: Parce que c'est par des VPN ou en trompant la machine. Par exemple, en Australie, des adolescents se sont amusés à se dessiner des moustaches sur le visage et ont réussi comme ça à tromper la machine.
0: Mais c'est un droit important.
1: Parce que ces systèmes ne sont pas efficaces. Mais il y a aussi le Royaume-Uni. Au Royaume-Uni, qui depuis l'été 2025 a une loi similaire, c'est-à-dire que les contenus pornographiques ou les contenus haineux doivent être derrière des systèmes de vérification d'âge. On a des réseaux sociaux comme Reddit qui ont massivement mis en place des vérifications d'âge, et on a des internautes qui ont réussi à les contourner. Par exemple, au Royaume-Uni, c'est en utilisant des avatars de jeux vidéo que des adolescents ont réussi à tromper la machine, ou en présentant de faux papiers. C'est le Media Next qui s'est amusé à tester aujourd'hui les dispositifs de vérification de papiers qui sont utilisés aujourd'hui déjà en France pour les sites à caractère pornographique, et ils ont réussi à tromper la machine avec des papiers d'identité grossièrement fabriqués au nom de Monsieur Patate, par exemple, et ces technologies laissaient passer les internautes. Donc on a une technologie qui est intrinsèquement défaillante. La solution, ça serait d'aller vers encore plus de contrôle, encore plus de surveillance, notamment avec l'identité numérique d'État, et c'est ce vers quoi le gouvernement français semble se diriger. Mais en attendant, on a un système qui va être contourné, qui est faillible et qui ne protège pas les enfants.
0: Mais l'identité numérique d'État, ça pénalise aussi les réseaux sociaux libres qui n'ont pas les puissances, qui n'ont pas les ressources économiques par rapport aux mastodontes des GAFAM.
1: Exactement. Faire de la vérification d'identité, ça implique de développer des outils, ça implique de payer des services auprès de prestataires dont c'est le métier, ça implique une infrastructure, et c'est un danger pour les réseaux sociaux décentralisés qui essaient d'apporter un modèle différent.
0: Mastodon.
1: Pourquoi est-ce que, par exemple, Mastodon, par exemple, Peertube, pourquoi est-ce que aujourd'hui le législateur se dit « je dois interdire au moins de 15 ans les réseaux sociaux » ? Parce que les réseaux sociaux commerciaux, et j'insiste sur ce point, fonctionnent par leur modèle économique reposant sur la publicité, sur des méthodes d'addiction. Leur objectif, c'est de faire rester les personnes le plus longtemps sur leur plateforme. Et le résultat, c'est la mise en avant de contenus haineux qui vont faire réagir. C'est l'utilisation de mécanismes d'addiction, par exemple le doom scrolling, c'est ce fil d'actualité qui ne finit pas d'être alimenté par des algorithmes. Sauf que ça, c'est propre aux réseaux sociaux commerciaux. Les réseaux sociaux alternatifs essaient de présenter des modèles différents qui ne sont pas basés sur la publicité, qui ne sont pas basés sur ces infrastructures de surveillance. Et eux vont être pénalisés. Non seulement parce que, alors qu'ils pourraient être un repère, un endroit sécurisé pour les adolescents, pour les jeunes de moins de 15 ans, n'auront plus légalement le droit de les autoriser à accéder à leur plateforme, mais vont également devoir se transformer en ce qu'on appelle, nous, des auxiliaires de police, à faire de la vérification d'identité, à rentrer dans cette logique de contrôle autoritaire exigé par l'État, alors que ça n'est pas leur esprit, ce n'est pas ce pourquoi ces réseaux sociaux ont été construits, et avec à la clé le risque de disparition. Un réseau social décentralisé, indépendant, qui ne ferait pas de vérification d'identité, demain pourrait être censuré en France, ou alors simplement disparaître parce que d'un point de vue économique, c'est impossible de payer des prestataires de vérification d'identité qui vendent des produits et pour qui c'est peut-être pas forcément compatible de travailler avec des réseaux sociaux qui reposent principalement sur le don ou sur des prix libres.
0: Alors si les causes d'origine ne sont pas réglées entièrement, quelles sont les raisons premières, à votre avis, de cette loi ?
1: Cette loi, elle n'arrive pas de nulle part. Cette loi, c'est la continuité d'une politique de défiance de la jeunesse par le gouvernement. En 2023, au moment des révoltes suite au meurtre de Naël Merzouk, le gouvernement et Emmanuel Macron avaient pointé du doigt les réseaux sociaux. Ils avaient fait des réseaux sociaux le seul responsable des révoltes, passant totalement sous silence les causes sociales qui ont mené la jeunesse à exprimer violemment son refus de se faire assassiner par la police qui est censée les protéger. En 2024, au moment des révoltes en Nouvelle-Calédonie Kanaking, le gouvernement a fait censurer TikTok en prenant le prétexte qu'il y aurait des contenus illicites violents, contenus qu'il n'a jamais été capable de prouver devant la justice. Et en réalité, c'était une plateforme qui était utilisée par la jeunesse pour se documenter et pour s'organiser de manière parfaitement légale. Et c'est pour cela que ce réseau social a été pris pour cible en 2024. On a un gouvernement qui ne veut pas voir la jeunesse, qui ne veut pas l'entendre. C'est également dans ce même sens que la loi Riposte, qui est en train d'être votée par le Parlement, fait cette loi. Elle vise à réprimer encore plus
0: les free parties, par exemple, oui.
1: Voilà, les free parties, les rodéos urbains, qui sont des modes d'expression de la jeunesse. à laquelle le gouvernement ne sait qu'apporter une réponse ferme, autoritaire, au lieu d'essayer de comprendre les raisons et peut-être de travailler avec, avec les plus jeunes. Cette réponse d'interdiction des réseaux sociaux, elle est dans cette ligne directrice, dans cette ligne droite, pardon, de cette politique paternaliste de la part du gouvernement. C'est une politique qui est réactionnaire, c'est une politique qui ne comprend pas les besoins de la jeunesse, et c'est pour cela que la réponse qui est apportée est à côté de ce qui serait attendu. On ne va pas protéger les enfants en les empêchant d'accéder aux réseaux sociaux. C'est comme si on voulait protéger les femmes du cyberharcèlement qui peut se passer sur les réseaux sociaux en empêchant la moitié de la population d'y accéder. Ça serait absurde. C'est également absurde pour les enfants.
0: Alors, si vous étiez ministre avec la Quadrature du Net, je veux dire, vous collectif, ministre du numérique, quelle serait la solution pour vous pour régler le problème des réseaux sociaux pour les moins de 15 ans ?
1: Depuis 2017, la Quadrature fait la promotion de l'interopérabilité des réseaux sociaux. Derrière ce terme qui peut faire peur se cache en réalité un concept très simple. Aujourd'hui, quand on est sur un réseau social, on ne peut pas communiquer avec des communautés qui sont sur d'autres réseaux sociaux. Ce qui peut paraître étrange parce que quand vous avez un mail chez un fournisseur de mail, vous pouvez communiquer avec des personnes qui utilisent un autre fournisseur de mail parce qu'il y a des standards qui permettent à ces différents services de communiquer entre eux. Quand vous avez un compte en banque, vous pouvez envoyer de l'argent à des personnes qui sont dans une autre banque. Quand vous avez un numéro de téléphone, vous pouvez appeler des personnes qui sont dans d'autres pays avec des opérateurs différents parce qu'il y a des standards qui permettent à tout ça de communiquer. Pour les réseaux sociaux, ça n'existe pas. Pourquoi ? Parce que les réseaux sociaux commerciaux ont un intérêt commercial à garder le contrôle sur leur communauté. Et nous, à la Quadrature du Net, on invite à casser ces silos-là. Casser ces silos-là, ça veut dire permettre aux personnes de communiquer avec des contacts qui seraient sur d'autres réseaux sociaux, des réseaux sociaux plus vertueux, des réseaux sociaux avec des modèles économiques différents, et également, du coup, permettre aux personnes de quitter des réseaux sociaux toxiques pour aller vers des endroits qui sont vertueux, plus protecteurs des libertés individuelles, qui vont utiliser peut-être moins d'algorithmes, moins de mécanismes d'addiction, et mettre en concurrence, en quelque sorte, ces différents réseaux sociaux pour qu'on puisse quitter un X Twitter qui aujourd'hui fait notoirement le jeu de l'extrême droite, que l'on puisse quitter un Instagram qui fait de la censure politique, que l'on puisse quitter un Facebook qui fait du ciblage publicitaire pour des profits, et que l'on arrête d'être dans cette logique de jouer sur l'addiction, jouer sur des mécanismes humains pour des raisons économiques.
0: Donc peut-être un ministre, Benjamin Bayard, ministre du numérique en 2027, admettons, pourrait...
1: Alors, Benjamin Bayard n'est plus membre de la Quadrature du Net.
0: Alors peut-être quelqu'un de la Quadrature du Net sera ministre en 2027 et annoncera un grand déménagement vers Mastodon et d'autres réseaux sociaux plus libres.
1: En tout cas, nous, on appelle à une évolution de la loi. On a besoin de cette évolution de la loi parce qu'aujourd'hui, on ne peut pas attendre que les réseaux sociaux commerciaux aillent se lancer dans le monde des réseaux sociaux interopérables de leur plein gré. Ils ne le feront pas pour des questions commerciales, parce que l'interopérabilité remet en question leur modèle économique. S'ils le font, c'est ce qu'avait tenté Meta avec Threads il y a quelques années, c'est pour des questions first takes all, cette notion d'économie où le premier arrivé sur un secteur va pouvoir prendre l'ensemble du marché, dicter ses règles. On a besoin de la protection de la loi, parce que ces petits réseaux sociaux ne peuvent pas être en concurrence de manière libre, juste, avec ces mastodons que sont les géants économiques américains ou chinois. Et on a besoin de la protection de la loi pour imposer ces réseaux sociaux à devenir interopérables avec des règles qui ne sont pas dictées par eux, mais dictées par un régulateur dans un intérêt général. Sauf que pour cela, il faut une volonté politique qui, aujourd'hui, n'existe malheureusement absolument pas en France ou en Europe.
0: Bien, merci Bastien Le Quérec.
1: Merci à vous.
0: Dernière question, parce que là récemment on a parlé du canon français sur les réseaux sociaux Facebook et on a reçu comme une nuée de robots, de bots, de messages d'insultes et j'ai appris que ça s'appelait l'astroturfing. C'est du coup une pratique qui... Est-ce que c'est possible de le supprimer ça, d'agir d'un point de vue d'un État, d'autres pays ou de puissances financières qui veulent acheter des robots?
1: Le mécanisme d'astroturfing, il repose énormément sur les algorithmes de recommandation. L'objectif, c'est de donner l'impression d'un soutien massif alors qu'en réalité, c'est marginal. Et pour cela, pour donner cette impression de masse, les algorithmes de recommandation sont particulièrement utiles. Avec l'interopérabilité des réseaux sociaux, on pourrait avoir demain des réseaux sociaux qui ne mettront pas des algorithmes de recommandation. Le seul algorithme, ça sera l'humain qui aura décidé soit d'écrire lui-même ou elle-même, soit de republier un contenu fait par quelqu'un d'autre, qui sera sur des logiques non pas de viralité, mais de sérénité des débats. Et donc, ça ne fera pas disparaître l'interopérabilité. C'est les questions de désinformation, les questions de manipulation, d'ingérence étrangère, de haine. En revanche, ça leur retirera énormément de caisses de résonance que sont aujourd'hui les algorithmes de recommandation des réseaux sociaux commerciaux. Et donc, sans résoudre totalement ce problème, parce que ça serait illusoire de penser que ça serait possible, ça atténuerait énormément ces phénomènes-là, et donc les effets néfastes que ces phénomènes ont sur les personnes et ont sur la démocratie.
0: Merci beaucoup Bastien Lecarec, juriste à la Quadrature du Net, une association qui permet de lutter pour les droits numériques. Et donc le sujet était la suppression des réseaux sociaux pour les moins de 15 ans. Merci.
1: Merci à vous.
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4: Bienvenue au château de Bourdeille. Donc, ce qui est assez étrange quand on arrive dans cette cour d'honneur, c'est de voir ces deux châteaux côte à côte. Il y a deux périodes. C'est quand même très original en Périgord. Donc, on a tous les éléments défensifs, les mâchicoulis, le chemin de ronde, le donjon. Hein, bien sûr, 35 mètres de hauteur, un des plus hauts du Périgord. Et là, on ne peut pas le manquer. Un panorama exceptionnel sur 360 degrés, sur toute la vallée de la Dronne que nous avons ici au niveau du village de Bourdeille, qui est magnifique. On va arriver dans la magnifique cour médiévale du château.
5: Alors ici, on est dans la hola. La hola, c'était la salle du seigneur. Alors, on peut imaginer ici une grande table avec des planches et des tréteaux, avec des assiettes. Attention, on mangeait encore avec les doigts. Et surtout, on dressait la table, on mettait la table à cette époque. Donc ici, on peut imaginer le seigneur, on peut imaginer aussi des danses, des animations particulières avec des jongleurs, pourquoi pas. Et un petit peu plus loin, vous avez ce qu'on va appeler la caméra, qui était la chambre du seigneur. Et qu'on va ouvrir la fenêtre, on a la Dronne avec... On domine ici, c'est un endroit stratégique où on domine la Dronne, hein, qui était avec le pont un petit peu plus loin, où là où le seigneur recevait son octroi, donc une des richesses du château, puisqu'il contrôlait le passage ici de la rivière, hein, pour les marchandises notamment. Et donc juste au-dessus, on retrouve les deux pattes de Griffon, qui l'emblème. Alors c'est toute une légende où Attilda de Bourdeille avait 7 fils et ses fils sont partis sur une île un peu étrange où il y avait des griffons, des êtres et des créatures fantastiques. Un de ses fils est parti sur cette île et il a coupé les pattes de ce griffon et c'est devenu l'emblème de la famille Bourdeille. C'est très agréable pour se promener et pour un peu flâner aussi ce château. On peut se poser, on peut regarder, apprécier, écouter le bruit de la rivière juste en bas. De cette Dronne magnifique. C'est des théâtrales qui ont lieu le 15 août. Et là, on fait revivre le château de manière un peu différente avec des musiciens, des saltimbanques, un peu comme à la Renaissance.
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7: Bonjour à toutes et à tous, vous êtes sur Radio Libre en Périgord et nous nous retrouvons pour l'agenda quotidien présenté par l'équipe RLP.
8: L'association vernoise Essi est à la recherche de figurants petits et grands pour un spectacle amateur nommé La fabuleuse quête de Martial. Vous souhaitez le temps d'un soir devenir un pirate, un cow-boy, un marchand et bien d'autres encore? Vous souhaitez faire des liens dans une aventure pleine de bonne humeur? Vous pouvez assister aux répétitions tous les samedis, 30 route de Salon, vert. Pour plus d'informations, n'hésitez pas à aller les contacter.
2: Le cinéma Max Linder de Ribérac vous propose sa programmation du mercredi 15 juillet au mardi 11 août 2026. Vous pourrez voir dans ce cinéma la programmation suivante. Le 16 juillet, le film Le Sauvage. Le 23 juillet, Tout feu, tout flamme. Le 30 juillet, Cyrano de Bergerac. Et le 6 août, Le hussard sur le toit. Bon visionnage!
9: Dimanche 8 mars 2026, rendez-vous à Bergerac pour un vide-grenier organisé par les abeilles bergeracoises. Il se déroulera de 8h à 18h à la salle Quaco. Sur place, vous trouverez une buvette et de la petite restauration. Les exposants peuvent s'inscrire au 06 86 83 13 88. Possibilité de fournir table et chaises avec des emplacements proposés à partir de 3€ le mètre.
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2: L'abandon, du pour et du contre. Depuis 2011 et présumé coupable, Vincent Garenque se construit une solide filmographie consacrée à des cas judiciaires d'école, basés sur des faits réels qui, souvent, ont fait les unes de l'actualité. Ces 100 minutes ne dérogent pas à la règle. Mais cette fois, un malaise diffus plane sur ce film. Tout le monde connaît le nom de Samuel Paty, mais peu de gens connaissent réellement son histoire. Le 16 octobre 2020, ce professeur sera assassiné à la sortie de son collège. À la lumière des enquêtes et des procès, ce film revient sur ses 11 derniers jours et l'engrenage qui a conduit à sa mort tragique. J'avais quelques hésitations avant d'aller voir ce film, dont je dois dire qu'il est de bonne facture, malgré quelques faiblesses et maladresses. Mais ça se laisse voir, car, comme souvent dans de tels cas, c'est une œuvre d'utilité publique. Des hésitations, oui, mais pas par rapport au sujet ou à la question « faut-il en parler ?» Évidemment, oui. Ou encore « peut-on faire une œuvre de fiction ?» Sans doute aussi, mais plutôt par rapport à qui a fait ce film. Le producteur Stéphane Simon, auteur d'un livre sur les derniers jours de Samuel Paty, qui inspire donc le scénario, est le responsable, entre autres, du lancement de la web

Alors, je dois dire que je n'ai pas vu grand-chose de militant dans le film. Il est très factuel, ce qui ne veut pas dire neutre. Et à ma connaissance, il ne raconte rien de faux sur les faits qui ont conduit à l'assassinat de Samuel. Même s'il fait quand même des choix en appuyant sur certains points et en passant plus rapidement sur d'autres. Sur le fond, je trouve qu'on peut critiquer certains aspects ou angles, mais il n'y a rien de scandaleux. Mais pourquoi avoir renoncé au pur documentaire pour céder à la fiction? Le tout baigné d'une musique façon thriller pour créer un suspense qui, évidemment, n'a pas lieu d'être. À première vue, ce film peut apparaître exhaustif, précis et surtout clinique dans son approche. Rien n'est éludé. Tous les acteurs sont évoqués, élèves, parents, collègues, hiérarchie, police, médias, locaux, réseaux sociaux. Tous les sujets à débat semblent bien posés sur la table avec une seule et unique intention qui semble se dégager, chercher à restituer tel quel, sans juger, juste livrer les faits comme un acte de synthèse. Mais voilà, ça sonne souvent faux, en particulier les scènes scolaires. Et puisqu'il s'agit d'une fiction revendiquée, ça manque cruellement d'émotion. Et surtout pour moi, le film aurait dû s'arrêter au meurtre, donc au factuel. Ensuite, le scénario semble vouloir déminer ou minimiser un à un tous les acteurs qui ont conduit à cette exécution. Après, sur la forme, on n'est clairement pas dans du grand cinéma, mais aussi pas dans du grand cinéma à cause de la pauvreté de l'interprétation, à l'exception, j'insiste, de François Reynard et Emmanuel Berco, et des dialogues qui n'aident pas à se passionner vraiment pour cette espèce de docu-fiction qui aurait été digne de passer en première partie des dossiers de l'écran. Sans parler en particulier du traitement de l'assassin assez grotesque, en tout cas tant qu'il est chez lui à regarder les vidéos. Évidemment, la sortie du film a été accompagnée de la polémique qui va bien, comme souvent, tout est parti des réseaux sociaux, la vidéo en particulier de jeunes streamers qui, morts de rire, critiquaient vertement le film tout en appelant à voter LFI et a donc fait le bonheur des médias Bolloré. L'instrumentalisation du film par l'extrême droite est bien réelle et ce n'est pas nouveau. Pour autant, est-ce que cela doit condamner le film lui-même jusqu'à lui faire dire ce qu'il ne dit pas? Sûrement pas. Il analyse bien la mosaïque des responsabilités. Samuel Paty a été assassiné pour des raisons religieuses, ce qui n'empêche pas que les responsabilités soient multiples. Ce n'est pas un simple fait divers. C'est un attentat terroriste djihadiste. Ce drame, déjà historique, nous rappelle que ce ne sont pas les gens qui sont mauvais, mais les idéologies qui les manipulent, qui plus est avec les réseaux sociaux, la rumeur et le climat ambiant qui poussent les gens à se détester les uns les autres.

0: Bienvenue sur Vie. Aujourd'hui, je suis enchantée de recevoir Quentin pour un sujet qui fascine autant qu'il divise, la médiumnité, la communication avec les défunts et la voyance. Depuis des siècles, certaines personnes affirment pouvoir percevoir des informations qui échappent à nos sens habituels. Elles parlent de ressentis, de visions, de messages venus d'ailleurs ou encore de perceptions à l'avenir. Pour certains, il s'agit d'un véritable don. Et pour d'autres, ces phénomènes restent difficiles à expliquer, voire impossibles à croire. Plutôt que de juger ou de chercher à convaincre, nous avons choisi aujourd'hui de comprendre, grâce à Quentin, comprendre comment ces perceptions se manifestent, comment elles sont vécues au quotidien, quelles sont leurs limites, mais aussi ce qui pousse des milliers de personnes à consulter des médiums chaque année. Que vous soyez convaincu, sceptique ou simplement curieux, je vous invite à garder à l'esprit, l'esprit ouvert, et à vous faire votre propre opinion. Quentin, bonjour.
1: Bonjour.
0: Est-ce que tu peux te présenter ?
1: Alors, moi je m'appelle Antoine Ange sur les réseaux, mais mon vrai prénom c'est Quentin. Et depuis 2 ans et demi, presque 3, je suis à mon compte dans la médiumnité, la voyance. Et ça a commencé à partir de l'âge de 13 ans où j'ai commencé à percevoir des choses. Et donc je perçois des défunts et j'ai souvent des flashs, des choses comme ça. Et je propose des consultations en privé. Donc la plupart du temps, c'est en visio, sur Instagram ou WhatsApp. Et je peux aussi en physique, mais c'est plus rare.
0: Alors toi, tu me disais que ta grand-mère à l'époque avait les mêmes capacités que toi, avec un niveau différent. Et que donc, toi, ça s'est manifesté à l'âge de 3 ans. Comment ça s'est matérialisé ? Comment à 3 ans, on sait que
1: à l'âge
0: c'est...
1: de 13 ans.
0: Ah, de 13 ans, pardon. Et alors, comment ça se manifestait ?
1: Alors, en fait, à l'âge de 13 ans, j'étais au collège, donc j'ai eu beaucoup d'harcèlement. Et sur cette période-là, en fait, je me suis renfermé beaucoup sur moi-même. Et j'ai commencé à me mettre en une sorte d'hypervigilance. C'est-à-dire que j'avais peur de souvent me faire harceler par d'autres personnes. Et j'arrivais souvent avec la boule au ventre ou des choses comme ça, que ce soit au collège ou etc. Et pendant cette période-là, je me suis beaucoup réintériorisé. Et quand je me suis réintériorisé, en fait, j'ai commencé à avoir des flashs, des rêves prémonitoires. Et petit à petit, en fait, j'ai eu des communications avec des défunts, des choses de cet ordre-là. C'est venu vraiment petit à petit, en fait. C'est pas arrivé tout d'un coup où j'ai entendu une voix ou que j'ai vu un défunt. C'est vraiment arrivé petit à petit avec les épreuves de vie.
0: Et ta grand-mère, elle t'en avait déjà parlé, elle, de ce qu'elle vivait ou pas ?
1: Oui, elle en avait déjà parlé. Alors, elle enlève plus le feu, fait du magnétisme, etc. Tout le côté de la médiumnité, elle a un petit peu rejeté sur une certaine période parce qu'elle voyait beaucoup de choses qui lui faisaient peur. Elle pouvait voir des décès pour des gens de proches. Elle le voit toujours, d'ailleurs. Elle rêve à un lit et, par exemple, dans les 3 jours qui arrivent, souvent, elle apprend un décès. Mais oui, elle m'en parlait, mais on n'était pas rentré à fond dans le sujet puisque j'étais encore jeune et que bon, on évite de parler trop de ces choses-là, voilà, aux gens qui sont un petit peu plus jeunes ou du moins à des mineurs, parce que ça reste toujours un peu particulier, ça peut perturber et c'est quelque chose où voilà, je pense qu'elle m'a vraiment laissé le temps de découvrir tout ça en fait.
0: Et est-ce que tu te souviens de ton premier flash ou du premier événement que tu as ressenti ?
1: Alors le tout premier. Non, je m'en rappelle pas vraiment puisque en fait en parlant avec des gens, j'avais déjà ces choses-là qui venaient, sauf que je n'en avais pas pris conscience en fait. Quand je parlais à quelqu'un, par exemple, je pouvais voir par exemple la couleur de sa cuisine ou la couleur de son salon, ma pensée se retrouvait projetée dans une pièce par exemple chez elle et j'en avais pas conscience en fait. C'est comme si ça passait à travers mes pensées en fait au début beaucoup et après c'est quand j'en ai pris conscience que par exemple je parlais à quelqu'un et que je lui disais mais toi t'as pas par exemple t'as ça de cette couleur, t'as ça de cette couleur chez toi ou tu fais ça ou tu pratiques ça comme activité alors que je connaissais pas du tout la personne. C'est comme ça en fait que petit à petit je m'en suis rendu compte quoi.
0: Oui, que tout le monde n'avait pas
1: ouais.
0: ses capacités. Et alors, comment est-ce que ton entourage l'a pris ? À partir de quand tu leur en as parlé ?
1: Alors, je leur en ai parlé. C'est venu assez naturellement. J'en ai d'abord parlé à ma grand-mère, qui elle était ouverte. Je savais un petit peu là-dessus. Je lui ai demandé. Je lui dis, je crois que mamie, en fait, j'ai la même chose que toi. Et et en fait ça l'a pas plus étonné que ça. Et tout simplement après, ben tout simplement j'en ai pas parlé ouvertement en disant voilà je vois ça ou je fais ça. Ça a été vraiment assez naturellement au fur et à mesure du temps, où ils ont plus entendu plutôt les retours des gens qui étaient autour de moi, où ils disaient ben voilà Quentin m'a dit ça et ça arrivait, ou ça, et c'est comme ça en fait qu'ils l'ont appris en fait petit à petit. J'ai jamais, on n'a jamais vraiment discuté ou mis un cadre là-dessus particulier en fait.
0: Est-ce que toi t'as déjà ressenti ou vu des choses qui t'ont fait peur? Est-ce que tu t'es déjà dit que finalement voilà, est-ce que finalement c'était un don ou une tare d'avoir ces capacités-là, puisque finalement je suis au courant de choses qui risquent d'arriver à mes proches en amont, et est-ce que j'ai vraiment envie de savoir ça?
1: Alors oui, plusieurs fois, et surtout au début. Au début, en fait, je voyais pas forcément l'avenir, mais je voyais surtout les blessures des gens. C'est-à-dire que les gens qui avaient fait des tentatives ou qui avaient subi des abus, des choses comme ça, tout de suite, je pouvais voir ce genre de scène-là quand j'avais quelqu'un en face de moi. Et ça, c'est vrai que c'était, je comprenais pas en fait pourquoi je voyais ces choses-là, qu'est-ce que ça allait m'apporter. Et c'est plus tard où j'ai pris conscience qu'en fait, c'était comme des blocages, des blessures, des choses de cet ordre-là, que en fait, je voyais ces choses-là pour aider la personne à surmonter cette blessure ou ce blocage qu'il avait pas encore pris conscience ou qu'il avait inconsciemment complètement mis de côté en fait.
0: Donc toi, c'est systématique, quand tu rencontres quelqu'un, tu ressens des choses, et du coup, j'imagine que ça doit être hyper énergivore.
1: Oui, c'est hyper énergivore, c'est surtout quand il y a beaucoup de monde, en fait. Parce que ça va être un petit peu tout mélangé, les énergies un petit peu de tout le monde, et ça va être compliqué un petit peu de se couper. C'est très... ça absorbe, quoi, c'est vraiment... ça fatigue, en fait, hein, souvent.
0: Toi, ça se matérialise comment quand tu ressens quelque chose? Et est-ce que ce don dont tu as hérité, est-ce que c'est quelque chose qui se travaille? Est-ce que c'est quelque chose dont on peut aussi, enfin, parce qu'il y a peut-être des gens qui l'ont et qui veulent pas l'utiliser. Enfin, comment ça se passe?
1: Oui, tout à fait. En fait, ça, c'est un petit peu comme je dis, comme on fait la cuisine ou qu'on fait une passion ou un loisir. Plus on va le travailler, plus ça va s'affiner. On a tous une certaine intuition. Plus cette intuition, on va la travailler, plus ça va développer un petit peu ce côté médiumnique, on va dire. Et alors, il y en a, ils ont ça inné, ils vont savoir, c'est comme par exemple Mozart qui va savoir faire de la musique, ben dès le début ça va être très pratique et facile pour lui, il va faire ça comme un jeu d'enfant. Et d'autres, ça va mettre plus de temps, ils vont devoir plus le travailler, ça va être peut-être que ça va se déclencher aussi plus sur le tard. Ça dépend vraiment de chaque personne, et bien évidemment que ça se travaille. Je le vois bien, il y a une marche quand même de progression. Il y a des gens, ils ont des capacités, ils n'en ont même pas conscience aussi, certains. Parce que dès petits, en fait, on nous apprend à marcher, on nous apprend à lire, on nous apprend à compter, mais on nous laisse pas, on nous apprend pas forcément à se servir de notre intuition ou de nos sens, en fait.
0: Et alors, est-ce que toi, tu as eu envie à une époque de rejeter ça? Est-ce que du coup, tu te sentais différent? Est-ce que c'était compliqué du coup pour toi de t'intégrer, d'avoir des amis? Est-ce qu'aujourd'hui, tes amis sont au courant de tout ça? Comment ça se passe?
1: Oui, alors aujourd'hui, la plupart, en tout cas mes amis proches, sont au courant de tout ça. Mais c'est vrai qu'au début, tout ce qui était au collège, au lycée, c'est des choses que j'ai pas forcément parlé. Parce que je voulais pas que ça se sache, je voulais le garder pour moi en fait. Et d'ailleurs, j'avais commencé un petit peu sur les réseaux sociaux, sur TikTok, Instagram, voilà, j'en fais toujours des lives d'ailleurs où voilà, je pouvais en fait me libérer en disant ce que je voyais sur ces lives-là. Mais dès que j'arrivais au collège ou au lycée, non, j'en parlais pas, parce que sinon ça aurait été l'émeute. J'en ai parlé vraiment qu'à la fin de mon BTS. Voilà, et j'ai vu que j'ai bien fait, parce que du coup après tout le monde venait pour demander des informations ou des choses, et c'est vrai que c'est ça, je pense qu'il faut que chaque chose soit à sa place, et il y a un temps pour tout. L'école, le lycée, ben c'est pour l'école, le lycée, et après ben le côté un petit peu les capacités, etc., ben voilà, c'est pour un autre moment, quoi.
0: Est-ce que toi, du fait d'avoir ce don, est-ce que tu trouves que c'est, par exemple, utile pour l'autre? Parce que là, il y a cette notion, moi, que je voudrais évoquer avec toi, c'est la notion du libre arbitre. Si les choses sont déjà définies pour nous, est-ce qu'on a réellement un libre arbitre? Et est-ce que ce que tu divulgues comme information peut être utile? C'est-à-dire, Quelqu'un qui, tu sens par exemple, va contracter ou est malade, enfin avoir un cancer, lui, le fait de lui dire par exemple va lui permettre de, d'anticiper et d'aller, avoir, d'aller consulter et peut-être de s'y prendre à temps pour pallier à sa maladie. Mais est-ce que la plupart du temps, tu dirais que c'est bénéfique pour l'être humain ou, c'est, ou finalement c'est trop tard dans tous les cas?
1: Je pense vraiment que ça dépend de chaque prédiction. Parce qu'il y a des prédictions où, comme tu dis, il y a des choses qu'on va pouvoir éviter. Et il y a des choses où on ne va pas du tout pouvoir éviter. Par exemple, les décès, c'est des choses que, pour moi, on ne peut pas éviter. C'est quelque chose qui est déjà inscrit de notre naissance jusqu'à notre fin de vie. C'est inscrit dans notre parcours de vie. Mais par contre, il y a des choses comme des accidents de voiture, ou alors des problèmes dans le travail. Il y a des choses qu'on peut contourner ou du moins préparer les gens à que la chute ou que ça soit moins compliqué à accepter ou des fois à contourner. Par exemple, quelqu'un qui va avoir un licenciement, ça va être plus facile pour lui de lui dire en amont pour qu'il puisse se préparer et qu'il puisse envisager, par exemple, de se projeter dans un autre travail ou commencer déjà à faire des démarches pour aller ailleurs.
0: Et j'imagine que cette partie, alors tu me diras pourquoi les gens viennent te consulter principalement, mais la partie où on peut parler aux défunts, j'imagine, est hyper bénéfique pour les familles, puisque souvent, on n'a pas trop le temps de dire au revoir ou comme on le voudrait aux personnes qui nous quittent. J'imagine que ça, c'est plutôt salvateur pour les survivants, non ?
1: Ah oui, c'est surtout, moi je dis toujours, le deuil, on ne le fait jamais vraiment. Et ça aide vraiment à passer cette étape de la mort de notre proche, en fait. Ça aide à savoir qu'il y a quelque chose de l'autre côté et surtout à se dire que voilà, c'est pas une finalité, une fin en soi, et qu'on les retrouvera de l'autre côté, quoi qu'il arrive, quoi.
0: Et toi, tes consultants, ils viennent te voir, ils te sollicitent principalement pour quel motif ?
1: Il y a un petit peu de tout. Alors c'est vrai que les gens sont très stressés en ce moment par leur avenir avec ce qui se passe mondialement ou à tout niveau professionnel, sentimentalement aussi beaucoup, énormément. Les gens sont très préoccupés par ça. Donc ça va être beaucoup la voyance et beaucoup les contacts défunts aussi quand c'est des gens par exemple qui ont où il y a des familles, où il y a beaucoup de secrets de famille, des choses comme ça qu'ils savent pas, ou alors qu'ils connaissent pas leurs parents aussi et qui savent qu'il est décédé mais qu'ils l'ont jamais connu. Des fois ils ont besoin aussi de ce contact pour fermer un chapitre ou une histoire ou quelque chose où ils auraient pas eu de réponse par rapport à ça, quoi.
0: Est-ce que toi, lorsque tu ressens quelque chose par rapport à une personne, tu divulgues toutes les infos que tu as, ou alors tu fais exprès d'en garder pour toi parce que tu te dis qu'il n'y aura pas forcément d'intérêt positif pour la personne ?
1: Oui, il y a des fois où clairement je garde pour moi parce que ça n'a pas forcément d'intérêt. Quand c'est des choses qui peuvent mettre mal la personne, ça n'a pas d'intérêt parce que le but, que ce soit d'une voyance ou d'un contact défunt, c'est pas que la personne elle sorte et qu'elle soit mal. C'est vraiment qu'elle soit après
0: libérée
1: et qu'elle soit justement, qu'elle sache un petit peu plus où elle va et qu'elle arrive à prendre ses décisions aussi par soi-même, parce qu'on a des réponses mais on n'a pas non plus toutes les réponses.
0: Est-ce que le fait d'avoir ces dons là de voyance, etc., de prémonition, est-ce que toi tu sais aussi tu connais aussi ton avenir ou pas? Est-ce que ça marche aussi pour toi-même?
1: Alors oui, mais alors pour le coup, moi j'aime pas du tout regarder pour moi-même. J'aime bien vivre le jour, je regarde pas pour moi. Je peux regarder certaines choses dans les cartes, mais ça va être aussi beaucoup moins. Je vais être beaucoup moins objectif pour moi-même. Ça va être beaucoup plus compliqué parce que on a toujours ce mental qui va interférer un petit peu dans ce qu'on ressent, ce qu'on voit ou ce qu'on entend. Et du coup, des fois, oui, quand c'est pour regarder deux, trois petits trucs, avoir une réponse qui me perturbe un peu, je vais regarder un petit peu dans les cartes. Mais c'est pas quelque chose d'habituel et c'est pas quelque chose où j'en ressens le besoin, en tout cas.
0: Est-ce que c'est difficile d'avoir des relations avec sentimentales avec des personnes quand on a quand on est médium ou pas?
1: Oui, parce qu'on voit, tout, une tromperie, on va le voir.
0: Tu m'as trompé.
1: Voilà, une tromperie, on va le voir. S'il y a quelque chose qu'on nous cache, on va le sentir. Enfin, c'est que des trucs, des petits trucs comme ça qui vont être un petit peu, qui vont être un petit peu des fois compliquées à comprendre. Et pareil, en fait, le truc avec ces capacités-là, c'est que si on nous ment, on va le savoir et ça peut nous mettre des fois dans des colères qui sont pas forcément justifiées, ça dépend des fois, mais ça peut nous mettre dans des colères ou des émotions un petit peu plus fortes que quelqu'un de normal.
0: Que l'autre ne puisse pas comprendre, oui. Est-ce que toi, ça t'est déjà arrivé d'être en échec lors d'une consultation ?
1: Ça peut arriver, Ça m'est déjà arrivé d'avoir, par exemple, quelque chose où je vais avoir du mal à canaliser la personne, c'est-à-dire à être vraiment sur son énergie, parce que des fois, il y a des gens qui sont très protégés, il y a des gens qui ont aussi peur. Du coup, la fait d'avoir peur, le fait d'avoir, ils se mettent des barrières. Mais voilà, je mets tout de suite la personne dans un climat de confiance. Deux, trois petites vannes et puis voilà, et en principe ça se décoince, ou alors voilà, je reprogramme un rendez-vous par la suite pour si la personne le souhaite, je reprogramme un rendez-vous afin de voilà, il y a toujours un moment où ça, il y a quelque chose qui vient, en tout cas.
0: Est-ce que toi tu as des anecdotes de consultations enfin étonnantes ou à raconter, des choses un petit peu loufoques ou qui se seraient passées?
1: Oui, alors beaucoup, alors en live, ouais, j'ai quelques anecdotes. Des fois, je vais chez les, enfin, par exemple, ils vont me poser une question en live de voyance, et une fois, une dame comme ça me pose une question, et en fait, mon esprit va être dirigé dans sa table de nuit, et j'ai pu voir en fait tout ce qu'il y avait dans sa table de nuit, décrire l'objet, la couleur, etc. Ça peut être des petites anecdotes comme ça, ou alors après, il y a des choses qui sont beaucoup plus...
0: J'imagine que c'était un livre dont tu parles dans sa boîte de nuit.
1: Voilà, exactement, c'est ça. C'est ça. Mais voilà, il y a des petites anecdotes comme ça, ou alors il y a des choses aussi qui sont plus compliquées, malheureusement. Une fois, j'ai eu une dame pareille en live qui était venue pour me poser une question lambda, et en fait j'ai été complètement coupée, où j'ai entendu que ça me parlait de son frère. Je l'ai vu sur une moto, je lui ai demandé si il avait une moto, elle me dit oui, et en fait j'ai vu dans ce flash là que la moto, elle allait se prendre une rambarde d'autoroute, et en fait malheureusement je lui ai dit, parce que je pouvais pas faire autrement et qu'on m'obligeait aussi de l'autre côté à lui dire. Donc je lui ai dit, et en fait une semaine après, cette personne a eu un accident sur l'autoroute avec sa moto et est partie malheureusement de ça, en fait.
0: Ah waouh, mais elle lui avait transmis l'info ou pas ?
1: Je sais pas. Elle m'a juste dit, après que elle m'a fait le retour, elle m'a dit voilà que effectivement il avait eu un accident, que malheureusement il était décédé. Mais elle m'a pas dit plus que ça, et j'ai pas voulu non plus aller plus là-dedans. Je me suis dit c'est assez dur, assez compliqué déjà comme information.
0: Bah, est-ce que normalement si tu transmets cette information et que si ça semble important de le dire, c'est pour pouvoir le contrer, mais est-ce qu'on est en mesure de pouvoir le faire, ou de toute façon l'avenir est tel qu'il est écrit ?
1: Ça dépend. Il y a des accidents qui sont notés dans le chemin de vie, où là, quoi que tu fasses, si par exemple c'était avec cet accident-là, comme ce monsieur qui devait partir, dans tous les cas, ça tu ne peux pas l'éviter. Par contre, si c'est des accidents qui sont pas forcément mortels, là oui, il y a moyen des fois de contourner la chose un petit peu.
0: Oui. Et donc tu as ces anecdotes-là avec ces personnes, mais est-ce que tu peux parler, toi ? Parce que moi, je me dis la chose suivante. Si j'étais médium, j'aimerais tellement pouvoir communiquer avec des personnalités mortes, enfin décédées, mais je sais pas moi, Jésus, pour savoir s'il a existé, ou tout un tas d'autres types de personnes. Est-ce que c'est possible ?
1: Alors, c'est possible de rentrer en communication avec des personnalités publiques. Maintenant, si le défunt n'a rien à dire, c'est-à-dire que si par exemple, imaginons, allez, on va prendre un exemple, Johnny Hallyday par exemple, si je souhaitais rentrer en contact avec lui, il faudrait quand même que, pour qu'il y ait de réelles informations qui soient intéressantes et probantes, il faudrait quand même que j'ai un membre de sa famille en face de moi. Parce que sinon, le défunt, il va pas forcément descendre ou dire des informations qui sont concrètes. Je vais pouvoir voir où il est, je vais pouvoir voir dans quel plan il est de l'autre côté, par exemple, mais je vais pas forcément avoir une communication. Il va pas forcément venir communiquer et me dire des informations importantes. Quand les défunts descendent, c'est vraiment qu'il y a quelque chose à dire, ou que là, il est sur la personne, entre guillemets, en protection, et que voilà, il est vraiment présent. Mais c'est possible. Mais c'est pas, il faut quand même avoir un membre de la personne et puis voilà, il faut avoir un enterré. On va pas non plus déranger un défunt auquel si je n'ai pas besoin d'informations, que j'ai pas besoin d'avoir de contact, je vais pas le déranger pour rien, quoi. C'est ça en fait.
0: Et pourquoi tu dis déranger ? Parce que ils sont plutôt tranquilles pour l'éternité, là, non ?
1: Alors, ils sont tranquilles, oui, mais de l'autre côté, ils ont aussi des choses à faire. C'est-à-dire que ça continue, c'est vraiment une vie parallèle où ça continue. Ils ont eux-mêmes une sorte de travail aussi à faire. Hein. Ils ont à accompagner certains humains qui sont sur Terre. Ils travaillent avec aussi ce qu'on appelle des entités. Donc, des entités, c'est pas forcément des défunts. Des âmes défuntes, c'est des gens qui ont, c'est des âmes en fait qui n'ont pas été incarnées sur Terre. Et ces entités-là, ça peut être des guides, par exemple, des guides qui nous, on voit pas forcément, mais tout le monde a un guide, tout le monde a un guide, tout le monde a quelqu'un qui l'accompagne sur son chemin de vie. Et il faut bien faire la différence entre un défunt et une entité. Et souvent, ils travaillent conjointement, et puis même eux, de l'autre côté, ils continuent à progresser sur leur âme. Imaginons. Ta grand-mère par exemple maternelle qui est par exemple décédée, elle va continuer son chemin de vie, de l'autre côté elle va travailler sur son chemin de vie, sur sa vie, sur son parcours terrestre qu'elle a eu. Imaginons, c'est quelqu'un qui n'a jamais connu son père, c'est quelqu'un qui a eu une vie assez compliquée. De l'autre côté, on va lui faire prendre conscience de tout ça. On va la faire travailler sur cette épreuve-là, et en fonction de comment elle l'a compris et de comment elle a assimilé la chose, ensuite, quelques années plus tard, elle va se réincarner dans une prochaine vie. Elle va revivre la même situation, similairement, et on va voir si, en fonction de comment elle va réagir face à cette situation dans une prochaine vie, on va voir comment un petit peu en fait elle, sa réaction et comme ça à chaque fois en fait une réincarnation.
0: Et quel est l'intérêt de se réincarner si on ne se souvient pas de notre vie antérieure par exemple ?
1: Alors l'intérêt de se réincarner, c'est que l'âme en fait c'est un peu comme un disque dur, c'est-à-dire qu'elle enregistre un maximum d'informations et à chaque réincarnation on va un petit peu enregistrer des connaissances. Et plus on va enregistrer de connaissances, plus notre âme, elle va être pas performante, mais elle va avoir une notion de connaissances plus fortes, en fait, à chaque vie. Chaque vie nous permet d'avoir des connaissances plus fortes et d'évoluer en tant qu'âme après de l'autre côté aussi.
0: C'est-à-dire et on que... peut se réincarner en n'importe quoi ou enfin aujourd'hui je suis une femme et demain être un homme et
1: ça peut alors ce côté-là oui ça peut, mais ça va être vraiment que des hommes. On me demande souvent si on peut se réincarner en animaux. Non, c'est pas le même style d'âme, c'est pas la même énergie. C'est comme si je prends par exemple un crayon à papier et un stabilo, c'est deux crayons mais ils ont pas la même énergie. Il y en a un qui marche avec du feutre et puis l'autre qui marche avec un crayon à papier, c'est pas la même chose. Mais oui, effectivement, on peut se réincarner en femme, en homme, voilà, ça c'est
0: alors moi, je souhaite me réincarner en bombe atomique, ou en reine. Non, mais alors du coup, ma question est la suivante, si par exemple, demain, il n'y a plus d'êtres humains sur Terre, quid des âmes ? Si extinction de la race humaine.
1: Alors, si extinction de la race humaine, il y aura toujours, pour moi, quelque chose qui est où notre âme, elle sera toujours à quelque part, puisqu'en fait, notre âme, elle est jamais vraiment, elle est immortelle pour moi. C'est-à-dire que c'est une énergie, mais elle peut se transformer aussi de l'autre côté. C'est-à-dire que, par exemple, imaginons, tu pars dans 10 ans.
0: Oh purée, ça y est, je le sais.
1: Non, mais imagine, tu pars dans 10 ans de l'autre côté, tu vas avoir de l'autre côté ton parcours, ton âme en fait, elle va évoluer, elle va se transformer, c'est-à-dire qu'elle va aller sur un plan. Il y a plusieurs plans de l'autre côté, il y en a pas qu'un. Il y a plusieurs plans de conscience. On est et en fonction de sur quel plan de conscience tu vas aller, ton âme elle va évoluer. C'est un peu comme quelque chose qui se transforme. Et je prends souvent cet exemple. Par exemple, une fleur, un coquelicot, on va avoir la graine, ça va germer, la plante va pousser, ça va faire un bourgeon, une fleur, ça va faner, ça va refaire une graine dans la terre, ça va ressortir, ça va repousser. Et comme ça, c'est cyclique, en fait. Donc finalement, l'âme, elle ne meurt jamais. Donc même si tu te réincarnes pas forcément dans un corps humain, ton âme, elle se réincarne pas dans un corps humain, elle ira dans des plans de conscience. Et elle restera
0: et
1: dans
0: est-ce
1: des
0: qu'on est heureux quand on est dans cette sphère-là, ou parce que, en fait, moi, je pour être sincère avec toi, la mort me terrifie, autant la mienne que celle des gens que j'aime, mais je me dis, est-ce que c'est pire? En fait, c'est la matérialisation de la mort, le fait que le monde continue de tourner et que toi, tu sois dans le néant, enfin, c'est-à-dire que tu n'es plus conscience de rien. C'est ça qui est terrifiant pour moi, mais je me dis, est-ce que, parce que je suis plutôt athée et pas... et sceptique quant à tout ça, mais est-ce que c'est pire d'imaginer qu'il n'y a plus rien, comme quand avant je n'existais pas, par exemple, ou est-ce que c'est pire d'imaginer que c'est pour l'éternité où on va errer quelque part je ne sais pas ce qui m'effraie le plus.
1: En vrai, c'est subjectif à chaque personne, mais c'est vrai que c'est quand même, je pense, plus rassurant de savoir aussi qu'il y a quelque chose de l'autre côté, que la vie ne s'arrête pas et surtout qu'on va retrouver nos proches.
0: C'est ce que j'ai été demandé. Est-ce qu'on retrouve les gens qu'on a aimés?
1: Oui. À 99% de chance, on les retrouve. Il y a des fois où, peut-être pas tout de suite, ou à certaines périodes, au moment où on va partir, on va pas les retrouver tout de suite. Mais quoi qu'il arrive, on les croisera et on les retrouvera, quoi qu'il arrive, oui.
0: Et alors, sujet un petit peu plus fun, parce que là, on est parti un petit peu dans quelque chose d'un peu triste. Est-ce que tu as des personnes qui viennent te consulter pour savoir si leur conjoint ou leur conjointe sont fidèles ou pas? J'imagine que ça doit être
1: oui, fréquent. Oui, énormément. C'est des choses qu'on voit beaucoup. Même des fois, sans forcément qu'on en parle, on le perçoit. Après, on tâte un petit peu le terrain pour en parler, voir si la personne est ouverte à en parler ou pas, parce que des fois, il y en a qui sont conscients de ça aussi, qui l'acceptent, d'autres qui le savent pas du tout, mais qui se doutent, d'autres qui ne se doutaient pas du tout, et des fois, on peut avoir des choses assez probantes. On peut voir des fois que c'est avec la collègue de travail, ou des fois, on peut voir que c'est avec quelqu'un auquel on s'attendait pas du tout. Ça peut être des membres de la famille aussi.
0: Maman !
1: J'ai vu des choses de cet ordre-là qui sont assez loufoques, mais voilà, oui.
0: Ouais, c'est... Et alors, autre chose, et après, alors, ce qui est génial, c'est que Quentin est OK pour qu'on puisse faire des mises en situation en direct live, mais est-ce que toi, ça t'arrive d'aider, par exemple, je sais pas moi, la police ou des enquêteurs à résoudre des affaires ou des familles qui sont endeuillées ou qui ont des personnes disparues, à les aider?
1: Oui, j'ai déjà aidé des personnes, enfin des proches de personnes disparues. Ça m'est déjà arrivé. Alors, je ne contacte jamais les personnes par moi-même. J'attends vraiment qu'on me contacte en privé. Ou alors, si j'ai un contact avec une personne que j'arrive à avoir, et je vais peut-être envoyer un message pour dire, voilà, si vous voulez, je peux vous apporter de l'aide. Mais je ne suis pas dans le fait d'aller vers la personne. Voilà, faut vraiment que ça vienne de la personne, parce qu'on voit un petit peu de tout en ce moment sur les réseaux sociaux. Et voilà, je laisse vraiment la personne venir vers moi. Il m'est déjà arrivé, oui, effectivement, de retrouver dans des zones très précises le corps de quelqu'un qui était disparu et qui était malheureusement décédé. J'ai mis d'ailleurs les retours de la personne sur mes réseaux sociaux. Mais c'est des choses qui c'est vraiment si on vient à moi et qu'on me le demande et alors la police, non, j'ai jamais eu affaire à la police concrètement, mais par contre effectivement des proches de certaines personnes disparues, ouais, j'ai déjà eu des appels comme ça ou des personnes qui m'ont contacté pour ça, quoi.
0: Ah ouais, dingue, c'est génial. Mais en tout cas, Quentin, j'ai été vraiment ravie d'enregistrer ce podcast avec toi. Bien, c'est hyper intéressant, qu'on soit sceptique ou non, parce que je te cache pas que moi, de base, je le suis. Où est-ce qu'on peut te retrouver si on veut faire appel à toi?
1: Alors, je suis sur les réseaux sociaux. J'ai TikTok, donc Antoine Ange Medium. Antoine Ange, tout court. Alors attention, parce qu'il y a pas mal de faux comptes. Hein. C'était à moi, mon compte, il a 24 000, quelque chose comme ça, abonnés. Instagram, Antoine-Ange-Medium. Facebook, Antoine Ange Medium Guérisseur. Et voilà, et on peut m'écrire directement là-dessus en privé, ou alors on peut prendre rendez-vous aussi via mon lien Calendly qui se trouve dans ma biographie Instagram.
0: Bon, bah génial. Et puis de toute façon, moi je manquerai pas de le mettre aussi dans la barre d'infos, que ce soit sur nos réseaux, etc. Bah, à bientôt.
1: Merci beaucoup.

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1: C'est Maurice Meulier dans l'émission Mêliez-vous de ce qui vous regarde, mais surtout écoutez-moi. Chers amis, oh, vous ne pouvez pas savoir comme je suis heureux d'être en direct avec vous. J'entends votre respiration et votre anxiété de savoir de quoi je vais parler. Hein? Écoutez, je vais vous faire plaisir. On va commencer par un monsieur qui s'appelle... Attendez, je regarde son nom parce qu'il est un peu compliqué. Faiz Ahmed Faiz. Alors, il est traduit de l'ourdou. C'est une langue, hein, l'ourdou. Alors, ça a été traduit en français par Caïd Brabé. Voilà. Et ça a été édité chez Segers. Waouh. Ô ville lumière, verdure, sécheresse, la nuit blême, lèche les murailles, avis de poison de la solitude. Au loin, s'élève de l'horizon la brume et tombent les flots déserts de la douleur. Là, fourmille la ville lumière. Ô ville lumière, mais dis, où se trouve ton chemin, ton feu? Partout les ténèbres, les camps de l'angoisse, partout épuisés s'allongent les soldats, l'espoir. Quelle peine aujourd'hui, ô ville lumière, qu'on ne tourne pas le dos, avance, un assaut de la nuit, un flot de l'espoir. Qu'elle soit bénie, tes amantes, qu'elle brûle ce soir, oh, très haut les mèches de leurs lampes. Ouais, vous voyez, c'est pas elle qui brûle, hein, c'est les mèches de leur lampe. Et ça s'appelle, ça a été écrit à la prison de Lahore, prison de Montgomery, en 1954. Alors apparemment, il était prisonnier, ce monsieur, hein, je crois. Hein. Ouais, bon, il n'y a pas que lui. Hein. Regardez, en ce moment, il y a un toubib en Israël là, qui est prisonnier depuis plusieurs mois. Vous vous rendez compte? Et alors, ils mettent en prison tous les soigneurs, les gens qui soignent, pour pas qu'ils soignent les Palestiniens qui crèvent à cause de ça. Hein? Non, mais c'est honteux. Honteux. Bon, allez. Alors, vous savez, j'avais fait un livre. C'était de la poésie gastronomique. Ouais. Non, te déshabille pas, toi. Il fait chaud dans le studio, ils ont oublié de mettre la clim. Alors, on transpire. Bientôt, je vais être obligé de vous parler en slip. Hein? Bon, c'est pas grave, vous verrez pas. Vous ne verrez pas. Ah, il met quand même la clim maintenant qu'il a retiré son maillot. Maintenant, il va avoir froid, il va remettre sa chemise. Et oui, faites attention. Hein. Vous savez qu'on peut attraper la grippe hein, en pleine canicule. Ah oui, faites attention. Alors là, j'ai un poème, donc, c'est de la poésie gastronomique. Vous allez voir, c'est délicieux. Ce fut écrit en octobre 2017. Ça s'appelle « Gros tache qui rouge ». Bon, vous connaissez la formule du « Gros rouge qui tache ». On est en plein dans la vigne du Seigneur, mais avec modération et avec une certaine retenue du verre suspendu à vos lèvres, prêt à recevoir le sang de la vigne. Le sens, hein. S-E-N-S, de la vigne, hein. Bon, j'irais bien vous proposer l'appui d'un petit casse-croûte au foie gras d'un blé de paumé, mais mon amour pour mon pays d'adoption me l'interdit malgré son goût aussi gras que celui de notre Périgord tant chéri. Je t'admire. Non, je m'admire d'abord. Moi, d'abord, je m'admire devant la tartine sublime d'une confiture à base de canard et d'une toute petite pointe de truffe de sorge. Pays où la truffe se ramasse à la pelleteuse à main. Et devant moi, le verre unique d'un saucignac des années maudites, où l'arôme vous demandait de tourner la tête vers l'étoile du jour. Et si vous n'aimez pas ça, je le remets dans ma culotte, ça ne mange pas de pain. Mais comme il faut assurer quand on est le président d'une bande de poètes, je décide que le lundi sera en fin de semaine à cause des fainéants qui prennent le dimanche pour le mercredi. Mais si cela n'a rien à voir avec ce sujet traité, ici ou aujourd'hui, je reste con et vaincu que le 22 mois du mois et le 20 degrés, c'est le lundi maigre, juste avant le mardi du marché au gras. Voilà. Alors là, je parle vraiment du Périgord. Hein. Ah là, oui, hein. Je parle pas d'un autre pays. Où... Vous voyez, je parle même pas des frites belges. Là, hein. Ah non, non, ça n'a rien à voir. Hein. Non. Par contre, ça n'a pas rien à voir. Ah non. Vous savez ce qui est bon ici en ce moment? Enfin, peut-être pas à cette heure-ci. Hein. Un bon gin tonic bien glacé avec de la glace dedans. Ah! Donc à midi, faites ça. Vous allez voir, ça allait beaucoup mieux après. Oui. Parce que je vais vous dire, franchement, hein, le soleil, il n'est pas prêt de se barrer. Hein. Ah non, non. Non, mais on lui a laissé tout l'été. Hein. Vous ne voulez quand même pas qu'il va se barrer en plein été comme ça. Hein. Il va attendre un peu l'automne, mais souvent il nous emmerde, parce que même à l'automne, il est là. Hein. C'est pour ça qu'ils appellent ça l'été indien. Hein. Ouais. Ouais. Je ne vois pas ce que viennent foutre les Indiens là-dedans, mais bon, qu'est-ce que vous voulez. Hein. C'est pas nous qui l'avons inventé. Hein. Et là-dessus, je vais vous faire un petit cadeau. Ouais. Un petit Arthur H., le sculpteur aveugle.

Eh ben, c'est pas mal, ça. Puis ça réveille, hein. Et donc, ça fait du bien, hein. Bon, sauf si vous êtes réveillé. Moi, regardez, je me suis réveillé à 7 heures du matin. Bon, ce qui veut dire que là, en ce moment, je dors pas. D'abord, vous voyez, vous l'entendez bien que je dors pas. Hein. J'ai les yeux fermés, mais bon, c'est parce que je suis dans un semi ou un quart de sommeil, et puis trois quarts de debout, réveillé, hein. Mais ça ne m'empêche pas de lire mes poèmes ou ceux des autres. Hein. Ben non. Alors là, j'ai un poème de Dar Benjemoun, très connu. Hein. Alors, c'est marrant parce qu'il a fait un poème à des endroits où j'ai été, moi, au Maroc, en vacances. Hein. Moulay Idriss. Alors, il n'y a pas de titre. Bon. Moulay Idriss. Alors, Moulay Idriss, c'est coincé entre Meknès et Fès. Vous voyez, presque à mi-chemin. Meknès étant au nord, Fès au sud, et Moulay Idriss au milieu. Et alors, cette ville, le Moulay Idriss, c'était un repère de brigands. Et ils restaient dans la ville, parce que dans la ville, on ne pouvait pas les faire prisonniers. Mais aussitôt qu'ils sortaient de la ville, plaf, la police mettait la main dessus. Donc c'était devenu un repère de brigands, ils vivaient dans la ville, s'ils ne voulaient pas se faire piquer, voilà. Moulay Idriss, immigré au drapeau vert, conquérant au regard paisible, maçon aux mains lourdes, saint, père fondateur, refuge des mendiants et des voleurs, vous voyez, je vous l'avais bien dit, hein, messager des pauvres et des puissants, mausolée parfumée, comte et carreau, légende de miel, maître et patron de la ville, sourcier briseur d'idoles, arpenteur des lieux et des rêves, inventeur des labyrinthes, histoire infinie de puits et de sources, mémoire en feu, gardien de l'âme, créateur de murailles, passeur des silences, troubadour de la beauté. Moulay Idriss a créé Fès, comme on plante un olivier dans une terre brûlée. Il a cherché l'origine de l'eau et il l'a suivie. Les terrasses de Fès sont couvertes de linceuls qui sèchent au soleil. Les morts n'en ont plus besoin. Des enfants d'El Belguet les ont ramassés sur les tombes. Fès ne sait plus que faire de ces morts qui refusent de dormir. On dit même que les corps blafards étaient au café El Achabin, nus, les yeux blancs, les mains mangées par les fourmis. La ville est descendue au sous-sol de souvenirs pour échapper au typhus. Voilà. Alors, vous voyez, je raconte pas des conneries, parce que là, c'est pas moi qui le dis, hein, c'est Dar Benjemoun, hein, donc c'était une vraie légende, enfin, c'était une vérité, quoi. Et alors, Fès, c'est une ville superbe. Alors, le problème qu'on avait, nous, à l'hôtel où on était, c'est qu'on était près d'une mosquée. Et tous les matins, on était réveillés par le moufti qui dort de sa tour, parce qu'à l'époque, il n'y avait pas de micro, c'était pas informatisé comme maintenant, hein. Maintenant, le mec, il est derrière son ordinateur, hop, il branche, et puis on entend la prière par des haut-parleurs. Hein. À l'époque, non. Et l'enfoiré, il nous réveillait tous les matins, alors que nous, on était en vacances. Oh ! Alors, on avait bien mis des boules-quièces, mais il criait encore plus fort, parce qu'il savait qu'on mettait des boules-quièces, ce con. Oh ! Oh là là, c'est incroyable, incroyable. Je lui en veux, hein, moi, je lui en veux à mort. Hein. Ah oui, non, c'est pas déconner comme ça. Hein. Surtout que la veille, on avait fait des petits câlins, on était fatigués avec ma femme. Hein. On était mariés, ça faisait quoi? Ça faisait peut-être 3-4 ans qu'on était mariés, donc on était encore très, très aptes à faire des choses intéressantes. Hein. Voilà. Hein. Et oui, c'est vrai que j'ai viré Jacqueline, c'est pour ça que j'entends pas Jacqueline, ça y est. Et alors, il paraît qu'il y a des femmes qui sont portées candidates, mais la radio ne m'a pas donné la réponse encore. On n'a pas donné les noms pour que je choisisse. Bon, je pense que dans la semaine, je vais peut-être pouvoir faire mon choix. Hein. Mais bon, je ne cherche pas spécialement les belles, hein, les bien foutues. Hein, c'est une petite vieille de 75 ans, c'est pas grave. Hein. Bah oui. Hein. Ou même si elle est un peu bancale, bon, mais il faut qu'elle sache, faut qu'elle parle. Il faut qu'elle parle et qu'elle sache écouter. Hein. Ça, c'est sûr que si elle est muette, c'est pas possible. Si elle est

0: il y a eu un gros problème dans je crois que c'est en Bretagne, oui, pendant le port de Brest. Il y a eu la grippe H. Ouais, figurez-vous, la grippe H. Alors c'était quelle année ça? Bon, c'était en 2009, ouais, en 2009, ouais. Et alors, le titre c'est la grippe H et le hareng. Le croc du boucher avait mordu Jules, le port breton, mascotte surestimée du club football de Brestois. Les cochons étaient devenus sensibles à la grippe H. Les habitants du port de Brest se mirent à éviter le port des têtes de porc et de veau, par précaution. Surtout ceux avec des moustaches persillées sur l'étal du boucher avant la marée équivoque. Le charcutier avait affiché « viande ayant été vaccinée ». Le boucher n'avait pas cru bon de vacciner la viande hachée pour des steaks tartares, malgré l'avertissement donné par la maréchaussée Beauté en peau de taureau castré. Oui, les bottes, c'était toujours de la peau de taureau castré, parce que la peau est très dure. Hein. Quand ils sont castrés, ils sont méchants. Donc le cuir est très, très, très dur pour faire les bottes. Hein. Je vous ai appris quelque chose. Bon, ben, c'est quand même bien déjà. Hein. Bon. Alors la préfète préféra de préférence la référence plutôt que la révérence à une défaite de la fête des mères porteuses d'espoir. Eh ben dis donc, le curé de Bresse et du phare du même nom pria pour que la crème ne tourne pas au délire. Par miracle, la crème, plus raisonnable que le pâtissier, se retira en catimini à essence sans plomb dans un couvent sous la couverture de l'abécédaire. C'était déjà l'époque où les harengs de la côte brestoise prenaient des vacances en descendant dans le sud, en empruntant le passage étroit du Gibraltar. Mais c'était sans faire avec la grippe espagnole qui les attendait juste entre les deux mers. Au papier sanitaire hurla un ton rouge de colère, ayant bien vécu vu la couleur de ses branchies. Le chef de bande des harengs de Brest prit sur lui de négocier le passage vers la Méditerranée. Un peu plus loin, une bande de thons surveillait le banc de harengs flânant et ne savant pas quoi faire. Se retourner, les nageoires en attendant, ce n'était pas du genre des harengs, qui pensaient qu'un mauvais sort leur avait été jeté à la mer sur leur passage. Le hareng de tête, pas de veau, hein, tenta une diversion et dit aux autres, « Le hareng sort quand il veut. Ce n'est pas des grosses têtes de thons qui vont nous faire peur. La suite de l'histoire, on ne le saura jamais. » Mais, puisque les harengs ne sortent pas sans être sûrs d'avoir fermé la porte de la maternité et celle du cellier du Rhin. En fait, Brest jouait contre Rennes et ils ont pris en grippe l'adversaire pour avoir perdu à domicile. Alors la grippe H, transmise au cochon par l'homme, ayant pour preuve le stade de Brest. Jules, plus faible face à 22 joueurs et 3 arbitres, sans compter ceux sur la touche attendant un éventuel blessé pour jouer, soit 40 possibilités de frapper la grippe H. Voilà. Oui. Alors on n'allait pas à Brest. Hein? Non. Et à Rennes non plus, parce que là, ils ont la grippe H. Hein? Ouais. Ils sont même grippés. Hein? Ben, grippés parce qu'ils ne mettent pas d'huile dans leur machine. Ah ben oui, ça grippe une machine. Hein? Alors, vous avez, moi, sur mes rotules, hein, les rotules, donc de mes genoux, hein. J'ai des petits trous, je mets tous les matins, j'ai une burette pour mes huilés, hein, et puis les coudes aussi. Et puis les épaules, vous voyez. Alors, les épaules, les coudes, les... Comment on appelle ça? Oh merde, les trucs là pour tourner les mains, pour bouger les mains. Hein. Ben les... Oh merde.
1: Poignets.
0: Les quoi?
1: Poignets.
0: Les poignets, voilà. Et, alors par contre, aux poignets de mon vélo, j'en mets pas. Hein. Mais à mes poignets, à moi, oui. Et donc, alors, mes chevilles, bien sûr, je n'en mets pas entre les doigts de pied. Les doigts de pied, il faut qu'ils restent raides, hein, pour être sur les pédales. Hein, bon. Et puis les genoux, et les hanches, c'est pas à peine de le faire, ça se fait tout seul. Voilà. Hein. Et comme ça, je suis bien, tous les matins. Là, je fais ça, oui. Bon, alors lui, il coûte un peu cher, hein, bon. Mais bon, qu'est-ce que vous voulez, on ne peut pas tout avoir, hein, bon. Est-ce que c'est de l'huile spéciale, hein. Ah oui. C'est pas de l'huile, c'est de l'huile du commerce pour faire la cuisine, ça n'a rien à voir.

0: Non, ça n'a rien à voir. Hein. Parce que là, si vous mettez de l'huile de cuisine, je vous dis pas. Là, vous allez souffrir. Hein. Ah ouais. Et comme j'ai pas envie que vous souffriez, non. Je vous aime trop, mais mes auditrices, mes auditeurs, je vous aime tellement. Hein. Alors, on va continuer au final, parce que là, je suis en train de déconner. Là, je vous dis n'importe quoi. Hein. Bon. Alors, où est-ce que j'en suis? Ah oui, tenez, je voulais vous lire un poème aussi de Les filles d'océan. Alors, ça s'adresse un peu à ma famille. Ce fut écrit en 2004 à Petit Fort Philippe. Alors, Petit Fort Philippe, c'est un... Vous savez, le chenal de là, la rivière là, elle arrive à l'embouchure pour partir dans la mer du Nord. Et il y a la ville phare qui s'appelle Gravelines, mais qui est bien avant les jetées, avant la plage, la mer. Et vous avez deux ports, Grand Fort Philippe et Petit Fort Philippe, qui séparent ces deux villes, deux petits villages. Et moi, je suis issu de Petit Fort Philippe, parce que ma grand-mère avait une maison qui a été démolie pendant la guerre. Et 15 ans après, ils ont reconstruit une maison toute neuve, donc à quelques rues plus loin de où... voilà. Et c'est à partir de là qu'on n'allait plus en colonie de vacances, on allait au bord de la mer, chez la grand-mère. Voilà. Alors, 80 années de mer. Le long manteau de brume qui recouvrait la rare s'était retiré avec la marée le long de ses jambes qui se traînaient dans l'aube grise du chenal. Les mouettes endormies ne s'étaient pas présentées à l'ouverture de la marée montante de pleine lune. La brume s'accrochait à la tradition en lâchant sa corne dans ce vent léger d'automne. Alors, un fusil me tira de mon rêve en laissant tomber le cri d'un oiseau touché. Parce que là-bas, les gens, les chasseurs se mettaient sur la jetée, le long de... et tiraient sur des oiseaux de mer, mais c'était autorisé. Je trouve ça dégueulasse. D'abord, on va bouffer de la mouette. Non, c'était souvent des canards. Un bidon vide... venu d'outre-Manche, se reposait le long du port, en attendant que la marée vienne les rechercher pour de nouveau les remplir par un meilleur marché. Au loin, sur la côte, Waplage était sur la réserve en repoussant un coup de loire et des criteaux de plomb. Des criteaux, le plomb, qui culbutaient Dame Nature et ses oiseaux. Alors oui, c'était une réserve d'oiseaux de mer, parce qu'il y avait... Les oiseaux de mer venaient se reposer, là, il y avait de tout, il n'y avait pas que des mouettes, il y avait, alors, j'ai pas vu flamant rose, parce que c'était... Il faut descendre un peu plus bas pour ça, hein. Il n'y en a pas à la mer de Milan. La vieille centrale de Gravelines, on a une centrale nucléaire, prenait des airs de cantine avec ses grosses gamelles fumantes. Les blocs de béton de la digue commençaient à trouver le temps long face au calme de la mer. Le chenal s'emballait pendant la saison des dragues. Les mouettes attendaient sur le quai que les souvenirs remontent à la surface jusqu'à Saint-Omer. L'eau vaseuse se laissait dériver vers une marée basse en laissant planer au regard gris sur l'art. Voilà. Alors, c'est très personnel, hein. Là, il faut connaître la région. Hein. Mais si vous connaissez la région... Alors, figurez-vous que je suis tombé sur un monsieur qui connaît justement Grand Fort Philippe, Petit Fort Philippe, Gravelines, tout ça... qui est natif de la ville du Nord à Lille, et qui a une maison en Dordogne. Ouais. Et donc je lui ai offert ce livre-là avec les poèmes qu'il y avait sur, justement, Petit Fort Philippe, Grand Fort Philippe, Gravelines. Voilà. Il était très content. Ça lui a... Bon, c'était un ch'timi. Ouais, entre ch'timis, vous savez, on est très, très proches, hein, les ch'timis, entre nous. Hein. Parce que... Ah, mais je t'ai reconnu, t'es tout de main, quoi. Hein. Voilà. Alors avec ça, ça y est, on a compris. Hein. On sait qu'on est, on est des ch'timis. Hein. On est... Et ouais. Alors, tiens, on va passer un peu de musique, hein. Tiens, Bachoun, Air Major.
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Eh ben, dites donc, pas les yeux dans les poches, ah non. Non, parce que vous ne verrez rien, sinon. Hein. Ouais. Au moins d'avoir des trous dans vos poches. Dans ces cas-là, hein, ben, vous pouvez voir clair, ouais. Ouais, c'est possible. Alors, il ne nous reste pas grand-chose, hein, être tous ensemble. Hein. Bon, c'est dommage, j'aimerais passer des journées, des nuits complètes avec vous, mesdames. Hein. Je vous lirai des beaux poèmes sur l'amour, par exemple. J'en ai plein. J'ai 4 tomes sur un fleur qui s'appelle Fleur de femme. Donc ce sont que des poèmes sur vous, sur les femmes, couchés sur les femmes. Des poèmes, hein, pas moi. Hein. Non. Bon, je vais vous laisser tranquillement faire votre vaisselle. Hein. Allez, je vous aime. À bientôt. Alors moi, je prends pas de vacances. Hein, je me tiens tout de suite. Donc, si vous voulez m'écouter et que vous êtes loin de la Dordogne, vous passez sur le web pour m'écouter, pour m'entendre. Hein. Voilà. Hein, d'accord. Allez, bisous.

0: Bonjour, donc nous allons faire une nouvelle émission de Ma Commune est utile. Donc aujourd'hui je suis en présence de toujours notre ami Alain Castan, maire de Rouffignac-Sioulès. Cette fois-ci nous avons Maurice Chabrol qui est maire du Le Bourdeix et Alain Marty qui est maire de Château-l'Évêque. Excusez-moi.
1: Château-l'Évêque est un petit nouveau pour nous.
0: Oui, et donc il va se présenter tout à l'heure par rapport, parce qu'il est aussi vice-président du Grand Pègue. Aujourd'hui, on va parler un peu d'actualité, la canicule. Comment dans vos communes vous répondez aux besoins de la population? Alain, tu commences?
1: Oui, d'abord bonjour à tous, parce qu'il y a un moment qu'on ne s'est pas vu. L'émission va redémarrer, là maintenant avec l'été et puis avec l'automne qui arrive. Alors l'été, il est plutôt chaud. Et c'est vrai que ces problèmes de canicule, les maires sont en première ligne, comme d'habitude. Et c'est vrai que la préfète nous a envoyé des consignes à respecter, mais il y a aussi le fait que nous sommes proches de nos populations. Et il est bien évident que moi, en tant que maire d'une commune particulièrement rurale, j'ai déjà pris les devants et personnellement, je suis allé voir toutes les personnes en difficulté, toutes les personnes qui sont sujets d'avoir des problèmes avec la canicule, particulièrement les handicapés et les personnes âgées. Tout est en place, j'ai mis plusieurs choses. Alors j'ai une salle climatisée, s'il y en a qui veulent venir s'y rafraîchir un peu. Mais surtout, je les alimente en eau et je les alimente en bombe là qui envoie un petit peu de fraîcheur. Et voilà, et je demande aux familles de bien surveiller. Il y a aussi la solidarité voisine et ça marche bien. Voilà, voilà moi où j'en suis. Mais c'est vrai que cette canicule, il faut se préparer à en avoir plusieurs parents.
0: C'est combien de personnes sur ta commune?
1: Moi, c'est 350 personnes.
0: Et de concernés par...
1: De concernés, une bonne dizaine qui sont concernés avec des gens qui ont dépassé les 80 ans.
0: Et donc, chez vous, ce sont les conseillers municipaux qui s'occupent d'aller voir ces gens?
1: C'est d'abord le cantonnier qui fait le tour tous les jours quand il peut, au moins un passage. Et puis, c'est surtout la relation qu'ont les conseillers municipaux avec le voisinage.
0: Maurice, sur ta commune, comment ça se passe?
2: Alors, sur ma commune, bonjour à tous, hein. Donc, sur ma commune, comment ça se passe? Effectivement, par rapport à cette canicule, que je dirais, malgré mon grand âge, c'est la première fois que je vois ce type de canicule, hein. Et puis, on va en revivre d'autres, hein, dans les années futures, hein, quand on écoute les scientifiques. Donc, comment ça se passe? C'est que le conseil municipal, j'ai une personne, ma première adjointe, qui envoie des messages à tous les conseillers pour les voir dans les hameaux s'il y a des personnes en difficulté. J'ai une petite chance, c'est que même les personnes âgées, il y a toujours de la famille qui est là à côté et puis le voisinage qui fonctionne très bien. Mais j'apporterai aussi autre chose parce que je suis sur une commune qui est très boisée. Très boisé, c'est que on doit aussi se préoccuper aussi des risques incendies. Des risques incendies, et on doit s'y préparer. Alors donc, sur la commune, on doit mettre en place aussi le plan communal de sauvegarde, et ça, on va tenir compte de cette canicule pour mettre plus de choses en place pour affronter les prochaines canicules.
0: Et toi, sur ta commune, combien de personnes sont impactées sur le nombre de...
2: Alors, on est 250 habitants, on n'a que 5-6 personnes qui peuvent être impactées.
0: Alain, bon, toi, ça peut être un petit peu différent parce que tu es plus près de Périgueux, donc tu es un peu plus urbain que de nos collègues.
3: Alors, bonjour RLP d'abord. Un peu plus urbain, je reste une commune rurale quand même. Alors, c'est vrai que je touche Périgueux. Alors, 2300 habitants, évidemment, c'est pas la même structure. Alors, j'ai un CCAS, moi, qui est opérationnel. Nous avons fait des listes de personnes que nous connaissons, mais que nous contactons régulièrement. Là, les écoles sont en vacances, ça nous enlève une belle épine du pied parce que les derniers jours ont été quand même passablement compliqués, même si on a équipé les classes de ventilateurs. J'ai une seule salle qui est climatisée. Donc là, je te parlais des enfants, mais pour ce qui est des personnes âgées, on est en relation avec la maison Saint-Vincent, qui est la maison de retraite que j'ai sur la commune, qui a des salles climatisées et qui nous propose, on fait des petites ramasses et on amène les gens passer l'après-midi un petit peu entre eux dans des lieux climatisés et on a bien sûr les séries d'appels, etc. Les visites aux personnes qu'on sait sensibles. On a les relations aussi avec les familles qui suivent ces personnes un petit peu isolées. Voilà.
0: Donc, on est en pleine canicule. Bon, celle-ci, elle a commencé déjà au mois de juin. Donc, par rapport aux écoles, et quelle politique vous pensez mener dans les années à venir pour effectivement que les gamins puissent suivre leur scolarité dans de bonnes conditions?
3: Ah ben là, justement, on a une réunion ce matin où l'intracting viendra quand même aider. Alors moi, sur ma commune, j'ai lancé l'étude énergétique de mes deux écoles, parce que j'ai en fait les maternelles et le primaire. Donc là, on lance l'étude d'énergétique, mais là, dans la foulée, puisqu'il y a des fonds qui sont mis à disposition. Alors on avait commencé à poser des ventilateurs qui sont avérés efficaces quand même sur cette période-là. Au moins, il y avait ce brassage d'air et qui rendait un petit peu plus supportable la chaleur. Et j'ai les deux salles de motricité de ma maternelle qu'on va équiper, puisqu'il y a des fonds qui ont été annoncés à 400 € par ventilateur et jusqu'à 10 000 € pour installer des rafraîchisseurs. Voilà, on va dire ça comme ça.
1: Ben moi, le problème de l'école, il est vite posé, puisque moi je suis en regroupement, et donc l'école, elle est sur la commune voisine, à 2 km, mais il est vrai que la solidarité entre maires joue, et c'est vrai qu'on en a parlé avec le maire de Pomport, c'est la commune voisine, et c'est vrai qu'aujourd'hui, l'école, avec des grandes vérandas, devient insupportable dans une période de canicule, et c'est vrai qu'on va regarder un petit peu avec les aides ce qu'on peut apporter à l'école, mais il est sûr que l'année prochaine, il faudra qu'on ait prévu au moins une ou deux classes qui soient climatisées, de façon que sur des cas exceptionnels de canicule, les enfants soient regroupés dans les classes climatisées.
4: Surtout les petits.
0: Maurice ?
2: Alors, moi, effectivement, j'ai pas d'école, donc on est en regroupement pédagogique, mais bon, je vais parler dans ma casquette de SDE 24, en tant que vice-président en charge de la stratégie bas carbone. Effectivement, on va communiquer au niveau des communes pour les écoles, pour apporter justement des audits énergétiques, comme vient de le dire mon collègue Alain Marty. Donc, on va travailler pour les écoles, parce que on est aidé pour faire des audits, des études, et puis essayer de trouver des fonds pour justement améliorer ce rafraîchissement qui n'est pas évident aussi à faire en fonction des structures de certains bâtiments, mais il faudra que l'État abonde en priorité sur le rafraîchissement des écoles, parce que les canicules, on s'aperçoit que cette année, ça a commencé quand même au mois de mai. Il faut le savoir. Et au mois de mai, jusqu'à début juillet, c'est long pour les élèves. Et puis, c'est même pour les enseignants. C'est pas viable, on va dire. Et on ne sait pas ce qui va se passer à la rentrée de début septembre, fin août. On peut subir une autre canicule en septembre. C'est pas impossible, hein. Pas impossible. Donc, il y a beaucoup à faire au niveau des écoles et au niveau de l'inspection académique, j'espère, qui nous aideront et qui nous suivront dans le bon sens.
0: Donc, au niveau des écoles, donc on peut dire qu'il y a deux problèmes. Les maternelles, avec le fait que les gamins puissent dormir, donc il faut effectivement des endroits où ils puissent se reposer dans de bonnes conditions. Et puis après, bon, les primaires avec...
3: des espaces.
0: Et donc ça, c'est beaucoup d'argent. Et c'est vrai que bon.
1: Mais le nerf de la guerre, c'est ça, le nerf de la guerre pour nous, les maires ruraux. Faut savoir aujourd'hui, je vous l'ai déjà dit et souvent, que l'État nous aidait beaucoup moins, le département pratiquement plus, puisqu'il a plus d'argent pour ces compétences-là. Et c'est vrai que les maires aujourd'hui, on est confrontés à pratiquement un tiers de nos revenus en moins par rapport aux années passées. Donc quelque part, ça compte. Et c'est vrai qu'il va falloir mettre des priorités. Beaucoup de maires ont choisi de mettre la priorité parce que l'école, c'est quand même prioritaire pour une commune et les enfants. Mais c'est vrai qu'il y a beaucoup d'investissements qui ne se feront pas, d'autant plus, je l'ai déjà dit, et ça m'horripile en tant que président des maires ruraux, c'est de voir que sur des projets de la dotation des équipements des territoires ruraux, tous les projets ne se font pas et chaque année, le département rend plus d'un million d'euros à Bercy, alors que cet argent-là pourrait justement être fléché vers les écoles plutôt que de le faire remonter vers Bercy. Ça, c'est scandaleux. C'est scandaleux et je m'insurge contre ça. Il va falloir que notre préfète et nos sous-préfets se battent avec nous ensemble pour que cet argent reste dans le département pour les priorités, et les écoles sont des priorités.
3: Ouais. Il y a des trucs, voilà, c'est végétaliser des cours d'école, ça paraît tout simple, sauf que ça coûte énormément cher. Les aides, il y en a, faut pas dire, mais elles sont très faibles. À un moment donné, tu te poses la question. Moi, j'avais racheté un espace de 2500 m² pour leur faire une cour naturel, pas de goudron, c'est de l'herbe et des arbres, et on va continuer à replanter des arbres. Ils se font leur potager et tout ça, mais on va leur donner un espace au moins qui soit pas sur le goudron pendant les récréations et qui soit sur cet espace-là qui a un réel succès aujourd'hui, quoi.
0: Donc le deuxième problème, c'est nos personnes âgées. Qu'est-ce qu'on fait par rapport à ça, quoi?
3: Ben, tout à l'heure, je t'ai expliqué des voies que nous menons. C'est les appels pour les personnes que l'on sait en difficulté, des visites et de leur faire passer des moments dans des salles un petit peu climatisées ou rafraîchies, et ce qui permet de leur donner des conditions un peu plus, qu'on s'occupe d'eux et qu'ils sont dans des conditions correctes pour ce passage de canicule. Après, on ne pourra pas...
0: Toi, tu as une maison de retraite sur ta commune.
3: Oui, ben justement. Et on travaille avec elle. Elle nous a mis directement une salle à disposition où on peut se faire retrouver les jambes. Mais ça, c'est des choses qui sont vraiment importantes. Et le travail en commun nous permettra, tout seul, les municipalités, on sauvera pas tout le monde. Hein, donc, il nous faut des aides de tous les côtés. Et on se les trouve... En fraternité et avec les gens de bonne volonté.
1: Ouais, justement, par rapport à ça, il ne faut pas comparer aujourd'hui. Alors, c'est peut-être un des avantages de la ruralité. C'est vraiment un avantage pour les ruralités. Oui. C'est que nous, les personnes âgées, il y a d'abord la solidarité. Il y a la solidarité du voisinage, et ça joue à plein dans nos communes rurales. Moi, je le vois, je circule dans les communes et je le vois. Il y a la deuxième chose, la proximité du conseil municipal. Tout le monde connaît les personnes en difficulté. Donc les conseillers municipaux, pareil, dans la solidarité, sont là. Et puis troisième point, on est quand même dans le monde rural et on a moins de maisons dans la fabrication est récente, et on a des maisons avec des murs qui font 80 cm et c'est déjà plus ou moins rafraîchi dans la maison. Et ces personnes âgées ont l'habitude aussi, peut-être pas des canicules, mais des temps comme ça. Donc on est moins impacté, c'est un avantage pour nous, que justement des communes comme Alain, ou comme des communes comme Bergerac, Périgueux, ou des communes comme Aimé ou Mussidan, où là, il y a un impact foncier de maison. Et c'est vrai que quelque part, c'est là qu'il faut jouer, parce qu'en plus, les voisinages se font moins, parce que les gens ne se connaissent pas, il y a les locataires, il y a tout ça. Donc ça joue pas. Et c'est vrai que Alain vient de l'expliquer, les maires de ces villes, alors particulièrement celles de entre 1000 et 3000 habitants, ces maires-là ont conscience des problèmes, et ces problèmes-là, ils les ont pris à bras le corps. Je pense

0: Par contre, la commune d'à côté, je ne veux pas citer son nom, ils ont refait la maison de retraite, ils n'ont pas pensé à la climatisation. Donc aujourd'hui, on fait des projets pour isoler les maisons de retraite, mais pas pour au chaud, mais pas par rapport au froid. Quoi.
1: C'est la différence du chaud et du froid. Aujourd'hui, on se rend compte, pendant longtemps, on s'est rendu compte que le chaud est important avec l'isolation. Aujourd'hui, il faut prendre en compte que le froid va compter aussi et que de plus en plus, les Français auront besoin de froid. Alors, je ne comprends pas que nous qui sommes à l'avant-garde de tout, on a fait la Statue de la Liberté, on a fait le pont de Millau, on a fait l'Arche de la Défense, et qu'on est encore, en gros, à 30% de bâtiments communaux et de maisons climatisées, alors que le Japon et les États-Unis sont pratiquement à 90%.
2: Oui, tout à fait. Alors, ce que je voulais dire, effectivement, que ce problème climatique, les scientifiques l'ont annoncé il y a plus de 30 ans de ça. Donc, et c'est vrai que les pouvoirs publics, nos politiques, n'ont pas aussi réagi par rapport à ça. Bon, alors donc effectivement, il faut qu'il y ait aujourd'hui et dès demain des financements qui soient fléchés. Alors on a un département où on cumule pas la DETR et la DSIL et le Fonds Vert, qui est le seul département d'ailleurs, la Dordogne. Faut pas me demander pourquoi, je n'en sais rien. Donc oui, effectivement, ce que disait Alain Castan, on est dans un secteur rural où il y a des maisons, des vieilles maisons qui sont très fraîches et qui n'ont pas forcément beaucoup d'isolation à l'intérieur. Parce que des fois, une maison trop isolée pour le chaud, c'est pas bon pour le froid. Voilà. Donc, faire très attention, c'est technique. Hein. Donc, oui, il y a des choses à faire. Et même malgré que moi, je suis pas très favorable sur la climatisation, mais on n'y échappera pas. On n'y échappera pas parce que plus on va climatiser, on va rencontrer d'autres problèmes. Et c'est là, parce que pour climatiser, pour faire du froid, il faut faire du chaud. Et donc, on rejette du chaud à l'extérieur pour faire du froid à l'intérieur. Donc, ce qui veut dire que les températures continueront à monter progressivement. Donc voilà, il y a beaucoup de choses à faire. Bon, de côté du SGE 24, on y travaille, mais que pour les bâtiments publics hein, et les écoles, évidemment. Même les collèges, on peut pas, parce que c'est le département, et les lycées, c'est la région. Maintenant, est-ce qu'il y aura des aides qui viendront de la région, parce que le département n'y compte plus. Hein. Donc, de l'État, bien sûr, il reste que la DETR. Après, pour le chaud, il y a le fonds chaleur de l'ADEME, mais n'est pas compris le froid, hein, ça c'est clair. Donc, il y a beaucoup de choses à faire. La végétation, effectivement, ce qu'a dit Alain Marty, végétaliser, c'est bien, il faut le faire. Mais il aurait fallu le faire il y a 20 ans de ça. Parce que un arbre, il pousse pas en 5 minutes. Donc, quand on plante un arbre, il fera de l'ombre dans 15 ans, voire 20 ans, quoi, voilà. Donc, il y a un gros travail qui a été, mis de côté pendant de nombreuses années, et il aurait fallu y travailler, il y a 20 ans de ça.
0: On va faire notre petite pause musicale, et puis on va reprendre ce débat. À tout de suite.

0: Après cette petite pause musicale, nous allons reprendre ce débat. Alain, tu voulais dire quelque chose ?
1: Oui, je voulais dire qu'à travers tout ce qu'on a dit, j'ai une petite morale. Je vais dire, et puis ça m'arrange bien. Je vais dire, vivre dans la métropole, c'est bien, mais vivre à la campagne, c'est mieux.
0: Bon, toujours par rapport à cette canicule, bon, on voit aujourd'hui, on a à la une de Sud-Ouest les incendies. Donc nous, on est un petit peu moins concernés, sauf que j'ai vu qu'aujourd'hui, il y avait un incendie à Champagnac du Bel Air. L'année dernière, on avait eu, pareil, dans la Double, beaucoup de feux. Que font les mairies pour éviter ces incendies ? À qui la parole ? Maurice ?
2: Oui, alors que font les mairies par rapport... bien sûr, il faut faire de la pédagogie. Il faut faire de la pédagogie. Bon, après, il y a le plan communal de sauvegarde qu'il faut absolument mettre en place, que réclament les services de l'État. Et puis, c'est aussi de mettre le conseil municipal à faire un peu de surveillance. Alors, effectivement, aujourd'hui, même les services de gendarmerie qui sont employés à faire de la surveillance aussi, parce que il y a des gens inconscients aujourd'hui qui se rendent pas compte, soit ils balancent un mégot, soit ils balancent une bouteille en verre, et ça, c'est risque d'incendie. Après, quoi faire ? Il y a beaucoup de choses à revoir par rapport à la canicule. C'est aussi le travail des salariés. Surtout ceux qui travaillent à l'extérieur. Il y a le problème aussi des entreprises de travaux publics, problème des agriculteurs, qu'à un moment donné, effectivement, on voit bien des départs de feu qui sont suite à des machines agricoles, une étincelle, simplement. Et là, quoi faire ? C'est compliqué. Et effectivement, il y a bien les services d'incendie, mais à un moment donné, s'il n'y a pas de pédagogie de fait au bon niveau, au bon moment et à la bonne époque, les services incendie seront saturés à un moment donné.
0: Alain,
1: moi, ce que je peux dire sur les incendies, parce que tout a été dit un peu par Maurice, moi, ce que je voudrais quand même rappeler, c'est qu'aujourd'hui, on a beaucoup de nos agriculteurs qui disparaissent. L'agriculture est mal. L'agriculture est en crise et ça se traduit, nous, pour les communes, par au lieu d'avoir des vignes, au lieu d'avoir des champs de maïs, au lieu d'avoir de la culture, on a des jachères. Et ces jachères, aujourd'hui, elles ne sont plus entretenues dans nos communes. Et ça, c'est le problème du maire. Parce que pour trouver quelle est la personne responsable qui va, ne serait-ce que passer un moment donné le girobroyeur pour éviter justement ces incendies, on ne sait plus où se tourner. Donc quelque part, moi j'en ai sur ma commune, j'ai deux propriétés viticoles qui ont été une mise en liquidation, l'autre est en vente, où l'herbe sèche à travers la vigne dépasse le mètre. Donc quelque part, alors c'est vrai que c'est en pleine campagne, c'est moins dangereux, mais il y a quand même quelques maisons qui touchent et ça peut devenir beaucoup plus dangereux. Donc on a un devoir d'alerte. Moi, systématiquement, j'envoie des courriers recommandés aux propriétaires de façon à agir sur ces endroits qui sont vraiment dangereux. Le deuxième point, j'ai instauré une amende importante pour ceux qui ne respectent pas ça. Et troisième point, c'est dans le juridique, c'est de porter plainte quand quelque chose ne convient pas et quand le propriétaire veut vraiment rien faire. Mais c'est vrai que quelque part, et puis il y a la pédagogie, bien sûr, parce qu'avant d'arriver à toutes ces solutions, il y a une négociation. Mais vous savez, aujourd'hui, les gens ont changé. C'est vrai que quelque part, aller imposer quelque chose à quelqu'un, ça devient de plus en plus difficile. Voilà, moi je voulais donner ce point de vue sur l'agriculture et sur le monde agricole.
3: Toi, sur ta commune ? Nous avons une page Facebook qui a plus de 1800 abonnés, donc nous communiquons sur la vigilance permanente et à chaque moment on passe les messages de faire attention. Dès qu'il y a quelqu'un qui voit un peu de fumée, ben tant pis, qui nous le signale. Alors les inconscients, et malheureusement, on en a tous sur nos communes, et là par contre, c'est plus de cadeaux. c'est fini maintenant, parce que quand on voit ce que ça entraîne, ça s'est passé à Landiras, mais hier à Champagnac, 15 hectares, c'est... Demain, moi j'ai 62% de ma commune qui est couverte de forêt. Donc si ça part dedans, je vous insiste pas aujourd'hui le résultat. Donc vigilance, prévention, du mieux qu'on puisse faire. Et puis après, bon, on a quand même les services du DIS qui ont les avions de reconnaissance qui tournent toujours un petit peu partout, les DFCI, voilà. Donc c'est un travail dans ces périodes-là, plus ou moins permanent, mais de vigilance. Soyons tous vigilants, et moi, c'est un message que je transmets au maximum à ma population, et qui n'hésite pas à nous signaler le moindre incident, parce que ça permet des fois de gagner du temps et de réduire l'importance des feux, quoi.
0: Donc, par rapport à ça, est-ce que vous avez des aides par rapport au point d'eau pour pouvoir éteindre, parce que s'il faut faire des kilomètres pour aller chercher de l'eau, c'est une perte de temps.
1: Ce qui est important, c'est le contrôle tous les ans par le SDIS de nos bornes à incendie. Il faut qu'elles soient d'abord entretenues, il faut autour, il faut qu'elles soient répertoriées. Aujourd'hui, avec l'adressage, chaque borne à incendie a son numéro. Elles sont fléchées comme une maison, donc les pompiers peuvent les trouver immédiatement avec le GPS. Et puis la troisième chose, quand on est loin, il y a des points d'eau, il y a les piscines, il y a des réserves d'eau, il y a des rivières, il y a des ruisseaux où les pompiers peuvent accéder. Mais c'est pas toujours facile quand on est vraiment dans des milieux ruraux très très très opaques, c'est-à-dire dans les fins fonds de la Dordogne. Ça doit être difficile quand même, quand il y a un incendie, d'avoir des réserves d'eau et d'avoir des bornes à incendie. Donc tout ça, c'est répertorié. Mais c'est vrai que le maire est toujours en avant-garde, je vais dire, parce que si on, depuis tout à l'heure qu'on parle, j'ai l'impression que le maire, il faut qu'il soit assistant social, il faut qu'il soit à moitié médecin, il faut qu'il soit à moitié psychologue, maintenant il faut qu'il devienne pompier, et puis bientôt, quand ça ira mal, il va falloir qu'il devienne curé.
0: Toi qui es une commune un peu plus importante que nos collègues, là, au niveau de ces points d'eau, là, est-ce que tu en as assez sur ta commune ou tu es en difficulté par rapport à ça?
3: Alors le quadrillage a été fait bien sûr avec le SDIS. Là j'ai eu une grosse opération de renouvellement de réseau d'eau avec au cœur du Périgord, et nous avons mis plus d'un million de travaux hors taxes de rénovation de réseau. J'en ai profité parce que j'avais deux puisards qui étaient obsolètes et c'est pas assez efficace, et j'en ai profité pour poser trois bornes supplémentaires en essayant un quadrillage du mieux possible pour les coins à risque. Donc ça fait partie. Bon, la commune a investi 10 000 euros, hein, voilà, il n'y a pas de secret, mais avoir une borne incendie qui fonctionne plutôt qu'un puisard qu'on ne sait pas comment ça va se passer quand ils vont en avoir besoin, moi j'ai pas hésité un seul instant, hein. À un moment donné, il faut donner les priorités, et qui nous donne raison dans le contexte dans lequel nous évoluons tous les jours, ben, il faut qu'on soit vigilant et anticiper toutes ces protections.
2: Voilà. Oui, alors donc, moi, ce que j'avais fait sur le mandat précédent, c'est que toutes les bornes qui me paraissaient obsolètes, on les a changées. Et on a posé sur la commune deux bornes supplémentaires. Donc, et puis il y a un usager qui a un étang, parce que à cet endroit-là on ne pouvait pas poser de bornes parce que le réseau ne correspondait pas, parce qu'il faut quand même que le réseau d'eau soit suffisant pour mettre une borne. Donc cette personne, cet administré a prêté son étang, et il y a eu une modification de fait pour que les pompiers puissent récupérer de l'eau avec un aménagement de chemin. Voilà. Donc ça c'est pareil, mais il est vrai que s'il y a trop d'incendies en même temps, je pense que le réseau d'eau va être compliqué à un moment donné, parce que ça c'est quelque chose qui n'est pas encore anticipé, hein. Donc parce que cette canicule qu'on a cette année, si ça se reproduit régulièrement tous les ans et voire plus, donc il y aura quelques soucis par rapport à ça.
1: Ce qui est important à dire aussi, parce qu'encore une fois, ce sont les communes qui ont la triple peine. Triple peine, pourquoi ? Parce que la commune, elle est obligée de participer pour le SDIS à l'investissement, elle est obligée de participer au fonctionnement et elle est obligée de participer parce que c'est elle qui paye les bornes à incendie. Mmh. Donc on a la triple peine. Mmh. Et je crois qu'aujourd'hui, il faut le dire, il faut le rappeler à nos concitoyens que si n'y avait pas les communes et les rurales, aussi bien les urbaines que les rurales, aujourd'hui le SDIS ne pourrait pas fonctionner.
0: Juste une dernière petite question, c'est par rapport, on parlait un petit peu des broussaillages. Est-ce que vous faites sur votre commune un peu des broussaillages sur les bords des routes? Parce qu'on parlait du mégot qui était jeté, ça peut être le cas de l'incendie si sur le bord de la route, il n'y a pas. Les herbes font un mètre de haut, quoi.
2: Alors, sur le débroussaillage en bordure de route, oui, on fait le débroussaillage en bordure de route. Mais ce qui se passe aujourd'hui, c'est que le débroussaillage, il faut le faire à la bonne époque. Parce qu'aujourd'hui, on fait du débroussaillage. En fait, ça peut favoriser l'incendie parce que tout est sec. On broie de l'herbe qui est sèche aussitôt. Les talus sont secs. Donc, un débroussaillage, il faudrait le faire bien avant la canicule. Ça reste compliqué au moment donné. On peut pas. Bon, après, si on ne débroussaille pas les routes communales, on a les administrés qui sont là, la mairie. Pourquoi ça n'a pas été fait, etc., etc. Donc ça reste compliqué, pas facile à mener. Et voilà. Alors aussi au niveau des pompiers pour accéder dans les chemins. Là, je viens d'apprendre récemment là, par la DFCI, c'est que les pompiers ont des véhicules performants aujourd'hui pour éteindre le feu. Sauf que dans les chemins, ils ne peuvent pas passer parce que les véhicules sont de plus en plus gros. Donc ça reste compliqué. Donc c'est pour ça que ce travail de pédagogie qu'il va falloir faire et insister là-dessus auprès des gens. Et aussi, ce qu'il y a, c'est la population touristique où il faut faire attention parce qu'ils sont là en vacances et puis on se gêne pas. On va allumer un barbecue au milieu du bois parce que c'est bien, tout ça. Donc ça c'est compliqué à suivre. Il faudrait être en permanence sur le terrain.
0: Un dernier mot, Alain.
1: Ah ben le dernier mot, c'est que tout va bien pour l'émission, mais tout va mal pour les mairies, parce que c'est vrai qu'aujourd'hui, entre la canicule, entre les crises de l'État, entre la crise mondiale, entre le problème des maires aujourd'hui confrontés à tous les problèmes qu'il peut y avoir de proximité sur les terrains, c'est vrai que ça devient de plus en plus compliqué. Moi, je suis maire depuis 2001, j'étais heureux en 2001, je le suis moins aujourd'hui. Et c'est vrai que pour un maire rural aujourd'hui, c'est très très difficile, pour la bonne raison que, encore une fois, l'État ne nous écoute pas toujours, il préfère écouter les métropoles, et ça c'est fort dommage, parce que vivre à la campagne, comme je l'ai dit tout à l'heure, c'est bien mieux, et on est beaucoup plus heureux.
0: Et puis il y a plus d'incendies à la campagne qu'en ville. Bon, mais messieurs, je vous remercie. On va souhaiter à nos auditeurs de passer de bonnes vacances de juillet.
4: Et qu'ils soient prudents.
0: Et qu'ils ne jettent pas leur mégot par la fenêtre. Merci, à bientôt.

0: 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Bonjour, bienvenue dans les chroniques de Philomène. Philomène part en vacances aujourd'hui. Nous allons vous partager nos meilleurs souvenirs des vacances à la veille des vacances des enfants. Donc je suis accompagnée de mes résidents des Girondières à Périgueux. Nous sommes au nombre de 6 et 7 avec moi. Donc je vous présente Madame Varis à ma droite.
1: Oui, bonjour.
0: Bonjour. Monsieur Fischer.
2: Bonjour.
0: Madame Benazé.
3: Bonjour.
0: Madame Chuté.
4: Coucou.
0: Madame Pervieux.
5: Bonjour.
0: Et Monsieur Girard.
6: Bonjour.
0: Allez, ben merci. Bonjour Monsieur Girard. Bonjour à tout le monde. Bonjour, bienvenue dans notre émission Les Chroniques de Philomène. La dernière, nous parlions de la musique. Donc vous savez que Philomène, elle aime bien parler des sujets de société ou des sujets qui nous touchent. Et nous avons eu envie de vous parler de nos vacances. Bon, on peut chanter les jolies colonies de vacances tous ensemble?
1: Oh là.
0: Ça vous dit ou pas?
2: Oh là.
0: Comme ça, ça fait une intro. 3, 4. Les...

0: bien. Alors, vous êtes tous partis en vacances quand vous étiez petits. Vous avez fait des vacances. Il y en a qui ont fait des colonies de vacances, d'autres pas de colonies de vacances. Quel a été le meilleur souvenir quand vous étiez petit, quand vous étiez enfant? On va commencer par l'enfance. Madame Varys, vous avez un
1: souvenir? Moi, ce n'était pas des colonies, c'était des centres de vacances, des huillères du bassin de Lorraine.
0: Oui.
1: Et donc, déjà, on n'était pas très nombreux. Et c'était pas des choses, c'était pas les moniteurs qui décidaient vraiment de ce qu'on allait faire. On décide tous ensemble. Et un de mes plus beaux souvenirs, ça a été dans les Alpes. Et il y avait des chèvres juste à côté. Donc on s'occupait des chèvres. On les brossait, on les trayait aussi. Et puis, il y en avait une dans l'équipe qui était un peu plus indisciplinée. Et puis, de temps en temps, elle les lâchait, elle les envoyait dans la nature où il ne fallait pas aller, où elle ne devait pas aller. Mais c'était bien, parce qu'après, on était toutes prises à contribution pour aller les rechercher. Mmh. Donc, les copines me disaient « merci ». Le directeur du centre, il ne me disait jamais « merci ». Mais c'était toujours des belles vacances dans ces centres.
0: D'accord, oui.
1: Avec des thèmes, c'était bien.
0: Super, merci Madame Varys. Alors, les vacances, c'est aussi le retour à la nature. On nous parlait de ces chèvres. On en parlait dans la Gazette, Madame Chuté. Vous en parliez que c'était aussi l'occasion de faire des vacances au vert, des vacances dans la nature. Alors maintenant, il y a tout un tas de choses insolites pour dormir, des yourtes, des caravanes.
2: Dans les arbres.
0: Dans les arbres, oui. Est-ce que quelqu'un a déjà eu une expérience comme ça, un petit peu insolite?
3: Oui. Non, pas du tout. Moi, mon rêve, ce serait de bivouaquer sous les étoiles, dans un sac de couchage, en montagne de préférence.
1: Je l'ai fait.
3: Mais bon, maintenant, je pense
1: les
3: que
1: arbres,
3: c'est voilà, plus d'actualité pour moi.
0: Super, hein. Ouais. C'est un beau rêve. Qui c'est qui l'a déjà fait? Alors, j'entendais là, à droite, là. Donc, Monsieur Fischer, vous voulez témoigner?
4: Moi, j'ai fait à l'armée, bivouaqué sous les étoiles. Mais bon, c'était à l'armée. On venait, on faisait un camp de patrouille et tout comme ça. Et donc, fallait qu'on plante nos tentes et puis qu'on attende que l'ennemi arrive.
0: Ah oui, d'accord, c'est pas le même contexte que Madame Chuté. Madame Chuté nous parle d'un contexte bucolique,
4: très nature,
0: très zen.
4: C'est ce que j'ai dit, j'étais à l'armée.
0: Oui, oui, là, s'il y a des ennemis pas loin, ça fait peur quand même.
4: Non, c'est des collègues, mais on se battait entre nous.
0: Oui, c'était des exercices.
4: Des exercices, voilà.
0: Et Monsieur Girard, est-ce que vous avez déjà dormi à la Belle Étoile?
5: Bon, je pense, je suis pas certain, mais quand j'étais bourré, oui.
0: C'est vrai. Pas le temps d'aller dans un lit, pas le temps de rentrer, hop, vous dormiez.
5: Non, mais pour ainsi dire, j'ai jamais pris de vacances. Hein. Si, très tôt, quand j'avais 8 ans, 10 ans.
0: Oui.
5: On allait à Palabas-les-Flots.
0: Palabas-les-Flots, c'est où ça?
3: Dans l'Hérault.
0: Dans l'Hérault,
5: 34, pas loin de Montpellier.
3: Et de la Grande Motte.
5: Oui, c'est ça. Oui.
0: Vous connaissez.
5: Et donc, mais là, c'était vraiment un village. Il y avait, le pont était encore en bois, pour aller de la rive droite à la rive gauche, il y avait un passeur. On l'aidait à tirer le bac. Mm-hmm. Ça fait qu'il ne faisait pas payer. Enfin bref, et je suis resté là au moins une quinzaine d'années. Avec mes parents, on allait là-bas chaque fois. Mm-hmm. On faisait des très belles pêches. Mm-hmm. Moi, je gagnais mon argent de poche en faisant le long du Lez, c'est-à-dire le canal. Ramasser, mais il y avait des crevettes comme ça. Ce n'est pas les petits ch'tucs qu'on a maintenant. Mm-hmm. On allait dans les étangs, puis on marchait comme ça. Et on avait les plis, c'est une espèce de sol. Oui. Il y avait l'étang de Margelle et l'étang de Méjean. On faisait les vers, on allait pêcher, parce qu'il y avait beaucoup de poissons. Je vendais tout ça, je me faisais le... Ah si, aussi, on cherchait les cagaroulettes. C'est les petits escargots comme ça, qu'on fait en salade. Et alors ils vont sur les épineux. On coupait l'épineux, on secouait, toutes les cagaroulettes étaient par terre. Puis voilà. Et je faisais mon argent de poche comme ça.
0: Super, et vous aviez beaucoup d'argent de poche?
5: Non.
0: Oh. Qui c'est qui a fait des parties de pêche pendant les vacances? C'est vrai qu'on fait de la pêche, que ce soit là où il y a la marée, aussi à l'océan.
2: Le ramassage des coques sur les plages.
0: Oui. Hein,
2: quand on avait des vacances au bord de la mer.
0: C'est génial ces moments-là, où on a un petit seau.
2: Oui, c'est ça, c'est ça.
1: Les couteaux.
0: Les couteaux, il y a les couteaux aussi, oui.
1: Pas évident.
5: Non, nous, on est...
4: Les verres de vase.
5: Oui, les verres de vase. Et puis on allait aussi, les jetés étaient faits avec les pyramides. Parce que les Allemands avaient laissé un tas de pyramides avec la ferraille qui les passait. On attachait un fil, mais costaud. Hein. 50 cm à mètre. Au bout, une petite chaînette, après un hameçon, et après un morceau de pieuvre. Quand on revenait deux jours après, c'était rare qu'on ait pas un... Comment on appelle ça?
0: Un poisson?
4: Un bar?
5: Non, pas un bar. Les
4: un requin?
5: Non.
0: Un crabe?
5: Hein?
0: Un crabe?
1: Barracuda.
0: Allez, là, on est dans les devinettes. C'est parti. Alors?
5: Non. Des murènes.
4: Ah,
0: ah,
4: oui.
0: Ah, une murène, d'accord.
3: Dans le coin où était ce monsieur, moi, j'allais à l'Espiguette, plage de l'Espiguette, que vous avez peut-être dû connaître, et on pêchait des télines.
5: Des quoi ?
3: Des télines. Alors, les télines, c'est un petit coquillage qu'on ramassait au râteau. Oui. Et ensuite, il fallait les faire dégorger parce qu'elles étaient pleines de sable. Oui. Donc, on les faisait dégorger dans l'eau, on les rinçait. Et après, on les mettait à la poêle avec de l'huile d'olive et de l'ail.
5: Et après, vous les mangez ?
3: Ah, c'était un vrai délice.
0: Ah ouais, c'est super. Ah oui. C'est vrai que quand on est en vacances, on mange des choses aussi qu'on ne mange pas l'hiver ou qu'on ne mange pas à d'autres saisons.
5: Les cacaroulettes en salade, c'était...
0: Les cacaroulettes ?
5: Les cacaroulettes, c'est les petits escargots. De toutes les couleurs. On les fait en salade, avec de l'huile d'olive, comme disait madame, avec... C'est délicieux, hein.
0: Oh là là !
3: C'est bon, tout ça, hein.
0: C'est bon, hein. Et vous, madame Pervieux, il y a des choses que vous mangez en vacances, que vous avez mangées, qui vous ont marqué ?
6: Moi, petite, je ne me souviens pas trop, mais après, plus grande, on allait beaucoup en vacances au Portugal, alors on mangeait beaucoup de poissons.
0: Le Portugal, c'est bon, la nourriture portugaise
6: voilà,
0: aussi.
6: Voilà, c'est... Puis j'en garde un très bon souvenir de là, parce que nous étions dans un village pas très loin de la frontière espagnole, et nous avions une grande rivière. On se baignait, on était tout seul, avec mon compagnon, on était tout seul, il n'y avait personne à l'époque. J'étais un peu plus âgée quand même, là c'est en 81. Et j'en garde un très bon souvenir, parce qu'après, au fil des années, il y a eu des caravanes, il y a eu des choses, mais là c'était vraiment, on découvrait, puis au milieu des montagnes. Alors quelquefois, on avait un berger qui passait, qui traversait la rivière avec des moutons. Mais sinon, on était tout seul. Alors, c'était vraiment un très bon souvenir de ces vacances-là, de ces vacances que j'ai passées quelques jours-là.
0: Super. Mmh. Quels sont les ingrédients ? Qu'est-ce qu'on recherche pour passer des bonnes vacances ? Madame Pervieux parlait qu'elle était seule. Il y a le facteur d'être un peu isolée dans des lieux paradisiaques, ça y fait. Hein.
3: C'est très personnel. Mmh. Hein. Il y a des personnes qui vont rechercher, au contraire, les animations, la foule, le bruit. Et d'autres personnes qui vont rechercher la tranquillité.
6: Oui. Oui, mais parce que là, c'était encore un peu sauvage, vous voyez, où nous étions en 81, dans ce coin du Portugal, c'était pas loin, je vous dis, de la frontière espagnole. C'était vraiment un petit village, et au bout, il y avait cette grande rivière, là, qui est au milieu des montagnes. Évidemment, c'était du repos, vous voyez, c'était tranquille, on pense à rien, on est très détendu, là. Il n'y a pas de soucis du voisin, du chose, c'est formidable.
3: Mais c'est vrai qu'en 2025, c'est très difficile de trouver un endroit tranquille pour se reposer.
6: Voilà.
3: Mais en mois de juillet, au mois d'août.
0: Ça dépend où on va, il y a des endroits qui sont... Ça dépend.
3: Il y en a plus beaucoup. Hein.
0: Ça dépend où on va.
3: À part les coins perdus en Dordogne.
0: Oui, on a nos coins.
6: Oui, voilà, en Dordogne, il y a peut-être des coins perdus aussi, comme il y avait à cet endroit-là.
0: Il y a toujours des coins perdus, quelque part. Et alors, en parlant de coins perdus, est-ce qu'il y a un petit coin perdu dans lequel vous êtes allé en vacances ?
3: Oui, j'avais 14 ans, c'était mes premières vacances. Et j'habitais à Avignon. Donc, Avignon, c'est plat, à part le Mont Ventoux et les Alpes, mais c'est qu'ils sont quand même assez loin. Et j'ai découvert les Alpes, genre de vacances de Madame Maris, colonie de vacances. Et là, j'ai découvert les montagnes. Pour moi, c'était quelque chose d'extraordinaire, parce que voir ces grandes montagnes, surtout quand on est enfant, ça prend des proportions un petit peu démesurées.
6: Oui.
3: Et j'ai découvert, alors là, le lac du Mont-Cenis, le col du Galibier, le col du Lautaret, Annecy, Genève, enfin des paysages magnifiques. Et à cette époque-là, dans les années... Donc,
0: 14 ans, vous avez vu votre première vache à 14 ans.
3: Exactement.
0: C'est super.
3: Et j'en ai gardé un souvenir de ces vacances de montagne. Et j'y suis retournée plusieurs fois, du reste, parce que ça m'avait vraiment marqué.
0: Oui, c'est vrai, revenir aussi dans les endroits où on a des beaux souvenirs, c'est toujours super. Hein. On a plaisir à revenir... Moi, j'étais allée deux fois en Corse et c'est vrai que ça avait été génial la deuxième fois parce que dans mon sac à dos, il y avait tous les souvenirs positifs que j'amenais avec moi. La première fois, c'est la découverte et puis la deuxième fois, on arrive aussi à conditionner avec le positif qu'on a vécu, quoi, tous ces bons souvenirs. En chose insolite, moi, que j'ai faite, que je voulais vous partager, je suis allée garder une chapelle. Pendant une semaine, je suis partie en Savoie, je suis partie à garder Notre-Dame des Vernettes, pas loin de Bourg-Saint-Maurice. Et je dormais dans un gîte. juste à côté, et il n'y avait personne. Et c'est vrai que vous disiez, par rapport aux personnalités, on recherche tous des choses différentes, ou des moments de notre vie, des choses différentes dans les vacances. Mais c'est vrai que le calme, la quiétude, ça fait partie des ingrédients qu'on aime bien quand même.
2: Ça fait du bien.
0: Hein. Les vacances, c'est un temps où vous en avez eu un petit peu, mais vous en avez eu peu par rapport à nous, parce que vous faites partie de génération où vos parents, ils n'avaient pas de vacances. Vous avez connu les premiers congés payés, donc c'est quand même...
3: Les premiers congés payés, c'était en 1936, là, c'est un peu loin.
0: Vous étiez bébé.
3: On n'était même pas nés, hein.
6: Je suis née en 39. Et moi, par contre, quand j'étais plus petite, on allait à Chalagnac avec ma grand-mère. Et alors, cette amie de ma grand-mère avait des moutons. Alors, le soir, on allait garder des moutons. Et tout le village venait avec nous. On se promenait. Et puis, on chantait Montagne d'Italie. On chantait, vous voyez, c'était le moment où... Plutôt Étoile des Neiges, tout ça. On se promenait. Tout le monde était content. Là, vous voyez, on mangeait de bonheur. Et puis, on allait garder ses moutons avec cette mademoiselle Dumontel, là, qui était une amie de ma grand-mère.
3: Je crois qu'à cette époque-là, on était heureux avec peu de choses.
6: Voilà, c'est ça. Absolument.
3: Alors qu'à l'heure actuelle, il faut beaucoup d'animation. C'est... Maintenant, pour les enfants, il faut des aqualandes, beaucoup de choses.
0: Il y a, mais il leur faut pas grand-chose non plus. Je vois ma fille, elle s'amuse de rien aussi. Mm-hmm. Mais ça existe.
3: Mais
0: les enfants sont
3: maintenant quand même. Il leur faut des animations, sinon ils s'ennuient.
6: Oui, c'est vrai.
0: Parce que c'est un monde beaucoup plus rythmé.
3: C'est différent.
0: Vous aviez pas tout ça, les parcs d'attractions, les Walt Disney, vous aviez pas.
3: On n'en connaissait pas tout ça. On se contentait de bonheur beaucoup plus simple.
6: C'est vrai.
0: Et est-ce que vous pensez que si vous aviez vécu aujourd'hui, vous auriez été un enfant comme...
3: Je pense qu'on serait moderne. Comme les autres. Hein.
0: Ouais.
3: On serait dans le système et voilà.
0: Alors ces enfants-là, ils partent en vacances demain. Demain, c'est le premier jour de vacances. Enfin, c'est le dernier jour de l'école. Monsieur Fischer, vous vous rappelez de vos vacances, du moment où il y a la sonnette qui sonne et qui nous dit « ça y est, on est en vacances ».
4: Ah, moi, j'étais en vacances avant même que la sonnette sonne. Hein. Moi, l'école, ça n'a pas été mon fort.
0: D'accord, ok, ça marche.
4: C'est vraiment vite dit.
0: Ouais. D'accord, parce qu'on attend tous avec impatience.
4: J'étais licencié de tous les cours que j'ai pu avoir. C'est-à-dire que je prenais la porte. Quand il y avait cours, je prenais la porte.
0: D'accord. Vous la preniez ?
4: Oui. Faut pas se déranger. Hein. Mmh. Non, je sais pas. Les vacances, les meilleures vacances que j'aurais pu passer, c'est quand on était jeune avec mes frères, quand on est parti à Auch. Mon père, à cette époque-là, était tout seul. Hein. Donc, il nous avait mis en colonie de vacances. Pour y aller, on était quatre garçons. On a pleuré pour ne pas partir. Quand on a passé nos 15 jours, ou je ne sais pas combien de temps on a passé là-bas à Auch, quand on est reparti de Auch, on a pleuré parce qu'on voulait y rester. Mmh.
0: Vous étiez trop bien.
4: Ah oui, on avait passé...
0: Vous avez passé des super vacances.
4: Voilà. Mmh. Et au moins, comme ça, notre père était tranquille. Il vaquait à ses activités, le travail. Et nous...
0: Vous aviez des vraies vacances.
4: Ben voilà.
0: Comme ça. C'est chouette, les colonies de vacances. Moi, je mets ma fille en colo la semaine prochaine et elle en garde des souvenirs géniaux. Mmh. Chaque fois, ils sont entourés de jeunes, on est entourés de jeunes. Mmh.
2: Des activités, souvent. Mmh.
0: Ou même quand on est adulte, vous avez déjà fait des voyages organisés avec d'autres gens ?
2: Oui. Mmh.
0: C'était sympa ?
2: Oui, tout à fait, oui.
0: Mmh. Oui. Le fait d'être en groupe, c'est sympa.
2: Oui.
0: Et vous, monsieur Girard, vous êtes déjà allé en colonie de vacances ? Vous ne connaissez pas les colonies de vacances ?
7: Non.
0: Vous étiez peut-être animateur, vous êtes l'animateur des colonies de vacances.
7: Non plus, mais j'étais beaucoup plus tard, j'en sors d'ailleurs, à La Réunion. Et La Réunion porte très très très bien son nom, car vous avez des oreilles, ceux qui sont étrangers à La Réunion, les oreilles métro, des oreilles par rapport aux Noirs qui descendent des esclaves. Il y avait des Malgaches, il y avait des Hindous, ou des Indiens plutôt. Il y avait il y avait au moins 5 ou 6 nations différentes qui s'entendaient merveilleusement bien. Il y avait pareil, au moins 4 ou 5 religions différentes qui s'entendaient merveilleusement bien. On se souhaitait le Ramadan, ils nous souhaitaient le Noël, tout allait pour le mieux. Comme quoi, quand Il y avait des femmes qui étaient voilées, il y avait des femmes qui n'étaient pas voilées. On s'en fichait.
0: Et donc vous étiez en vacances à La Réunion ou vous travailliez ?
7: À La Réunion, j'y ai travaillé, mais après j'ai été à la retraite.
0: Donc en vacances prolongées ?
7: Ben, j'ai eu la retraite à 34 ans, hein, 35 ans.
0: D'accord, hein, oui, donc c'est des bonnes vacances, des grandes vacances.
7: Mais après j'ai travaillé. J'ai ouvert une entreprise, ça n'a pas trop bien marché, parce que mon associé me volait. Et puis 2 ans après, j'ai trouvé, par hasard, hein, comme toujours, j'ai acheté, avec ma femme, j'ai acheté une maison à Oppenheim.
0: Mais vous preniez des vacances ? Vous avez tous pris des vacances pendant votre carrière ?
7: Là, je travaillais, là.
0: Là, vous travaillez, oui, mais vous avez pris des vacances pendant votre carrière. Qui c'est qui a été à son compte, par exemple ? C'est plus dur à son compte de prendre des vacances ? Personne, vous étiez tous salariés. Ouais. Donc vous aviez les 5 semaines. Vous avez tous eu 5 semaines ?
3: Non, on n'avait pas 5 semaines. Au départ, c'est... quand moi j'ai commencé à travailler, je pense que c'est le cas aussi des personnes qui sont présentes, on avait 2 semaines.
0: Oui, alors vacances. Disons 2 semaines dans l'année.
3: C'est pas beaucoup, hein ?
0: C'est pas beaucoup, non ? C'est le grand jour, là.
7: En face de vous, des gens qui ont travaillé.
0: Je vois ça, oui, oui. J'en suis sûre. Et du coup, 15 jours de vacances, vous faisiez quoi pendant vos 15 jours ? Vous partiez ?
3: Je ne sais plus très bien.
0: Ouais, vous vous rappelez pas ?
3: La seule chose, c'est qu'après, quand j'ai travaillé, je travaillais dans l'immobilier, je travaillais l'été. Donc, pas question de prendre mes vacances l'été.
0: Pas question, oui.
3: Donc, j'étais obligée de prendre mes vacances en plein hiver. Et comme je n'aimais pas le ski, il fallait que je parte très loin. Et c'est comme ça que j'ai découvert les Caraïbes. J'ai fait des croisières aux îles Grenadines et j'allais en Guadeloupe, puis en Côte d'Ivoire. Enfin voilà, j'ai dû partir très loin pour avoir chaud.
7: Côte d'Ivoire, c'est pas les Caraïbes.
3: Non, les Caraïbes et l'Afrique.
7: Il y avait un de ces buffets au l'hôtel. Vous y avez été en Côte d'Ivoire ?
3: Oui, à l'hôtel Ivoire.
7: Le grand hôtel qui est sur la.
3: Oui, oui.
7: Un buffet.
3: Ah, c'était un hôtel merveilleux, hein, ça c'était magique.
7: Oh,
3: hein.
7: À volonté. Moi, j'irais rester 2 jours.
0: Bon, mais ben, pour ceux qui vont en Côte d'Ivoire, alors on conseille l'hôtel Ivoire, alors, c'est ça ?
3: Oh, y a un coin qui est beaucoup plus charmant, c'est Assigny, que vous connaissez peut-être. Assigny. Le village d'Assigny, où il y a des plages fabuleuses.
7: Ah oui.
3: Et des villages de vacances aussi.
7: Ben moi, à côté, j'étais resté 3 ans au Dahomey, qui maintenant s'appelle le Bénin. On allait souvent à Abidjan, et on passait forcément par... Moi, je vous parle de ça, il y a pas mal d'années, où on avait encore comme avion des C-47. Ça volait à vitesse propre 180 nœuds. C'est que les avions que nous avaient donnés les Américains ou qu'on avait piqués aux Allemands après la guerre.
3: Et ça marchait.
0: Hein? Et ça marchait, vous partiez en vacances avec ça,
7: ouais.
0: Alors ?
7: Ouais, hein? Ça marchait bien, surtout pendant les fausses pannes de train.
0: Madame Perview, vous parlez du Portugal. Qui c'est un pays de cœur ou un endroit qu'il a visité à l'étranger ? Vous parliez du Portugal. Est-ce qu'il y a des pays, des endroits où vous alliez en vacances à l'étranger ?
7: Les îles Madère.
0: Les îles Madère, ah oui, ouais.
2: Oui, oui.
0: Hein, vous connaissez Madame
2: oui,
0: Benazé ?
2: Oui, oui, on a fait beaucoup de randonnées le long des Levadas. Vous savez, c'est les petits ruisseaux faits pour que l'eau se déverse sur les jardins agricoles, etc.
0: D'accord.
2: Et c'est cimenté, donc on peut marcher tout le long. Alors, il y a des tunnels. C'est formidable parce que quand même, il y a des montagnes assez élevées. Et on a fait beaucoup de randonnées. Là, c'était très...
0: Eh oui, les vacances sympa. Aussi, c'est propice à la randonnée, aux balades.
7: Voilà, mais maintenant, c'est foutu. Hein.
2: Et oui, maintenant, il y a beaucoup de monde. Et puis, souvent, il y avait des bords de mer où il y avait des... comment dire ? Ça formait des bassines d'eau de mer. Et c'était super,
0: ah oui.
2: On se baignait là. Dans
0: vous mettiez dans ces
2: oui,
0: petites bassines
2: voilà,
0: là où l'eau elle chauffe.
2: Voilà, où l'eau, quand elle montait, remplissait ses... Ah, c'était chouette, oui. Très joli. Puis beaucoup de fleurs aussi, beaucoup de... Vraiment, ça nous avait bien plu, Madère, oui.
0: Super.
2: Oui, oui.
7: Moi, j'ai eu la chance d'aller à Madère. Je suis resté 3 jours. On avait pris un hôtel où il y avait l'eau courante. À condition qu'on mette l'eau dans un broc et puis qu'on court avec. Il y avait une voiture, je crois, et un taxi. Il n'y avait que des Madeirans, il n'y avait personne d'autre. Hein.
2: Oui, oui. Alors que maintenant...
0: Ah oui, mais maintenant...
7: Ah bah, j'ai pas été depuis. Hein.
0: C'est beau, les îles.
2: Il y a beaucoup de grandes routes. Enfin, ils ont fait des autoroutes, tout ça, ça a beaucoup changé.
0: Alors, on aime aller sur les îles pendant qu'on est en vacances, mais vous seriez plutôt quoi ? Alors, si je devais faire un petit référendum, est-ce que vous êtes plutôt montagne, vous êtes plutôt mer, plutôt océan ?
7: Afrique.
0: Caraïbes. Caraïbes pour Madame Chuté.
4: Campagne.
0: Campagne.
2: Bon, la mer, moi, quand même.
0: La mer pour Madame Benazé. Madame Varis.
1: Caraïbes aussi.
0: Caraïbes. Waouh, wow, vous avez des destinations de rêve. Madame Pervieux, vous.
6: Oui, la mer, la montagne. J'aime bien la mer aussi. Oui. Mais nous, je suis allée en Corse, je suis allée en Italie, je ne veux pas raconter tout ça, mais j'étais plus âgée là, tout ça.
3: Il y a tellement de beaux endroits.
0: Il y a tellement de beaux endroits. Alors. À cette veille de vacances, on va souhaiter à tous les enfants et toutes les familles des super vacances d'été.
2: Bien sûr.
3: Et à vous aussi, Fanny, on vous souhaite belles vacances.
0: Merci. Moi, je vais à la mer. Oui, je vais à la mer. Je suis dans les Pyrénées.
2: Collioure.
0: Du côté de Collioure, Canet-Plage.
2: C'est chouette.
0: Et voilà, on va faire des balades, on va faire beaucoup de plages, beaucoup de farnientes, aller sur le marché, manger.
6: Oui, c'est ça.
0: Voilà, c'est l'occasion de couper avec le quotidien.
2: Bien sûr, bien
0: donc
2: sûr.
0: Ça fait du bien. Donc on vous retrouvera, la chronique, on vous retrouvera en septembre pour de nouvelles aventures.
2: Ouais.
0: On coupe pour le mois d'août en vous souhaitant de magnifiques vacances. Merci à RLP, à Radio Libre en Périgord de nous inviter toujours. Nous avons un immense plaisir à participer à ces émissions. Merci à Aïda, merci à toute l'équipe des bénévoles. Merci à Radio Libre en Périgord. Et puis on vous embrasse, on vous souhaite de bonnes vacances. Merci à tous les chroniqueurs de la journée.
1: Merci, bonnes vacances.
0: Bonnes vacances.
4: Oui.
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6: Chers auditeurs, chères auditrices, bonjour. Il est midi et c'est le début de votre heure d'actu locale. Le comité de jumelage Boulazac-Birzeit organise en soirée du 6 novembre 2026 à partir de 18h à la salle polyvalente de Boulazac une soirée conférence-débat avec la présence exceptionnelle d'Agnès Levallois, grande conférencière spécialisée dans le monde arabe. Stéphane Bost, président du comité de jumelage Boulazac-Birzeit.
7: Donc à partir de là, je suis toujours en contact avec eux pour savoir l'évolution de la situation et je me rends compte qu'aujourd'hui, à côté de Ramallah, qui reste quand même la capitale de la Cisjordanie, Birzeit est à 50 km, la colonisation avance même sur ces villes-là, chose qui n'était pas déjà il y a quelques années. Donc c'est pour ça qu'il faut rester vigilant parce que à ce rythme-là, il y aura une annexion totale de la Cisjordanie dans les années à venir et une extermination du peuple palestinien. Et ça, c'est intolérable, ça ne peut pas exister, donc nous devons tous nous mobiliser par rapport à cela.
6: Destiné aux seniors équipés d'un smartphone ou d'une tablette, l'association Cassiopea organise des séances de rencontres autour du numérique qui ont pour objectif de favoriser la découverte et l'appropriation des outils numériques dans un cadre convivial et ludique. Les participants pourront notamment apprendre à communiquer avec leurs proches, naviguer sur Internet, gérer leurs photos et vidéos, ainsi qu'utiliser des applications utiles au quotidien. Viridiana Mazzotti, responsable du service Cassiopea Prévention Senior.
8: Nous avons un partenariat avec le tiers-lieu Le Hangar pour proposer en fait 5 rencontres mensuelles autour du numérique et l'objectif en fait c'est de pouvoir accompagner les seniors dans l'outil numérique pour qu'ils se sentent un peu plus à l'aise parce qu'aujourd'hui dans notre société on est de plus en plus connectés et si on ne se familiarise pas avec cet outil numérique on peut se sentir très très isolé.
6: Ce fin juillet 2026, plusieurs départements interdisent aux particuliers d'arroser leurs jardins sous peine d'amende. Quelques jours plus tôt, le Parlement a voté la loi d'urgence agricole qui autorise le dédoublement des capacités de stockage d'eau pour l'irrigation agricole. Nathalie Verdier, porte-parole de l'association Agrobio Périgord.
9: Il y avait un très très gros enjeu sur cette loi, c'est l'eau, la gestion de l'eau. Et complètement d'actualité en plus, et les pesticides. Donc sur l'eau, il y a, c'est en mi-teinte. C'est vrai qu'il y a des gros reculs, mais notamment cette espèce d'objectif de doubler le stockage d'eau d'ici 2035, enfin qui est en plus très très flou parce que de quelle eau on parle. Mais en tout cas, ça envoie un message qui dit allez-y, stockez. Or, on connaît toutes les limites de ce système, c'est-à-dire que si c'est pour prendre des eaux de sous-sol et les mettre en surface. Pour les garder sous le coude, c'est complètement aberrant.
6: C'est au programme de cette heure d'actu locale et nous vous souhaitons une belle après-midi à l'écoute de RLP.
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10: Si
0: Sur les ondes de Radio Libre en Périgord, je reçois aujourd'hui Stéphane Bost, qui est le président du comité de jumelage Boulazac-Birzeit, une petite ville du centre de la Cisjordanie. Voilà. Vous êtes là, Stéphane, aujourd'hui pour... Il va y avoir un événement bientôt ?
7: Oui, à Boulazac, le 6 novembre à 18h, salle polyvalente, mairie de Boulazac. Voilà la venue d'Agnès Levallois, grande conférencière du monde arabe, avec une conférence débat. Donc je vous souhaite nombreux pour poser beaucoup de questions sur l'avenir de la Cisjordanie et ses partenaires, ce qui se passe aujourd'hui dans le monde arabe par rapport à tout cela. Donc on vous souhaite nombreux, car quand on parle de la Cisjordanie, il faut qu'on soit tous mobilisés. Aujourd'hui, vu le contexte actuel, je pense que c'est important, vu la colonisation, les arrestations et les expulsions de nos amis palestiniens, je pense que nous devons tous répondre présent. Et je pense que le débat aujourd'hui se pose, pourquoi, qu'est-ce que la Cisjordanie va devenir. Et je pense que c'est un sujet prioritaire par rapport à nous, quoi. Et puis nous sommes quand même jumelés avec Birzeit, avec nos amis cisjordaniens. Donc nous sommes solidaires de leur situation et nous allons parler au maximum de ce qui se passe là-bas.
0: Il date de combien de temps ce jumelage avec Birzeit ?
7: Oh ben ça va faire 3 ans. Ça va faire 4 ans puisqu'on a fêté les 3 ans l'année dernière avec une super soirée qu'on avait fait à Boulazac avec la venue de Nasser El Sharaya, le directeur des camps de réfugiés palestiniens. La venue de Louis Labado, de maire de Montléon, avec la sénatrice Marie-Claude Barayas, monsieur Jacques Ozou et madame la maire Fanny Castagnède. Voilà, nous avons passé un grand moment de bonheur avec une projection du film pour l'honneur de Gaza avec de Gad Alastal, puisque derrière une soirée repas et concert avec le groupe Alaska, Simon et Mouna. Et nous avons fait, en plus, on avait dit qu'on faisait une soirée solidaire, donc nous avons fait une partie avec un repas à 20 euros, avec 10 euros pour nos amis cisjordaniens et 10 euros pour le comité de jumelage. Et 10 euros qui seront donc reversés en globalité, multipliés par le nombre de personnes à nos amis cisjordaniens quand ils reviendront à Boulazac.
0: Alors pourquoi vous faites une conférence débat au mois de novembre ?
7: Parce que nous avons la chance d'avoir Agnès Levallois. C'est une grande conférencière qui passe sur toutes les chaînes de télé et qui est spécialiste dans le monde arabe. Je l'avais rencontrée, moi, par l'intermédiaire d'Onde Palestine à Nontron il y a un an. J'avais été très, très, très touché, et puis très touché par ses connaissances, par son investissement par rapport à cette situation aussi. Et puis c'est quelqu'un qui a énormément de connaissances par rapport au monde arabe et qui nous a apporté justement l'intérêt de savoir comment le monde arabe réagit à cette situation en Cisjordanie, les pays qui soutiennent indirectement la Cisjordanie et la Palestine, ceux qui ne se mouillent pas, ceux qui ont des intérêts économiques, c'est pour ça non plus qu'ils... Enfin, c'est hyper important de savoir exactement le fonctionnement des choses, et puis ça donne toujours un éclairage sur ce conflit actuel, qui ne devrait pas être, puisque effectivement, tout peuple doit être autonome.
0: Comment vous faites pour vous renseigner, vous, sur toutes ces infos par rapport à la Cisjordanie et la Palestine ?
7: Je suis énormément des réseaux internationaux, et puis c'est surtout chez mes amis aussi à Birzeit que je continue, Hassan et Nasser. Donc à partir de là, je suis toujours en contact avec eux pour savoir l'évolution de la situation. Et je me rends compte qu'aujourd'hui, à côté de Ramallah, qui reste quand même la capitale de la Cisjordanie, Birzeit est à 50 km, la colonisation avance même sur ces villes-là, chose qui n'était pas déjà il y a quelques années. Donc c'est pour ça qu'il faut rester vigilant, parce qu'à ce rythme-là, il y aura une annexion totale de la Cisjordanie dans les années à venir, et une extermination du peuple palestinien. Et ça, c'est intolérable, ça ne peut pas exister. Donc nous avons tous nous mobiliser par rapport à cela.
0: Elle est comment la situation ? Parce que moi, je n'ai pas la télé à la maison.
7: La situation est catastrophique en Cisjordanie, puisqu'effectivement, l'armée israélienne, alors je prône bien l'armée israélienne d'extrême droite, avec un gouvernement, avec Netanyahou, Ben-Gvir, tous ces gens-là sont des personnages odieux qui expulsent aujourd'hui les Palestiniens de chez eux, qui leur prennent leurs terres, qui les agressent, qui les oppressent, sans compter la colonisation et les colonnes extrémistes sionistes qui, en Cisjordanie, expulsent les gens, les tuent, prennent leurs terres, détruisent leurs biens. Donc on ne peut plus tolérer cela, quoi. Donc c'est pour ça qu'aujourd'hui, le comité de jumelage, par rapport à ces interventions, nous sommes toujours un comité qui interfère avec la Cisjordanie par rapport à un aspect économique, sportif, culturel, et nous sommes très solidaires d'eux, parce qu'effectivement, on se rend compte que la situation économique actuelle en Cisjordanie est hyper complexe.
0: Non, je pense qu'en une demi-heure, on n'aurait pas tous les tenants et les aboutissants en fait de ce conflit et pourquoi en fait Benjamin Netanyahou arrive à vouloir expulser des peuples, des enfants, des femmes, des hommes aussi.
7: Bien sûr, pour
0: un bout de territoire, si vous pouvez nous l'expliquer comme ça en deux mots.
7: Un petit peu, oui, parce qu'effectivement, Benjamin Netanyahou, déjà, c'est quelqu'un qui déjà a énormément de casseroles niveau judiciaire derrière lui, donc la guerre aussi lui permet aussi d'éviter toutes ces problématiques judiciaires. Mmh. Et en contrepartie, quand on s'allie à un parti, à des gens d'extrême droite comme Ben-Gvir, tous ces gens-là qui sont des extrémistes religieux, qui prônent la xénophobie, l'appel à la destruction du monde, à la destruction des Arabes, c'est totalement intolérable. Donc effectivement, gouvernement. Au jour d'aujourd'hui, on est totalement contre ce gouvernement d'extrême droite, et quand on s'allie à des gens comme ça, on sait très bien ce que ça donne. Donc c'est pour ça qu'actuellement, on le voit dans beaucoup de villes de Cisjordanie, les gens sont expulsés, arrêtés, persécutés, tués. Puis il n'y a pas que sur la Cisjordanie. Aujourd'hui, le gouvernement israélien, je dis bien toujours d'extrême droite pour pas qu'il y ait d'ambiguïté, se permet d'aller aussi coloniser une partie du Liban, coloniser une partie de la Syrie. Donc aujourd'hui, je pense que la grosse problématique, c'est que le gouvernement israélien veut étaler tout son sionisme sur cette région-là, quoi. Et là, il faut vite interférer dans ce contexte, parce qu'aujourd'hui, tous ces pays-là vont être annexés. C'est totalement intolérable.
0: C'est quoi la différence entre être antisémite et être antisioniste ?
7: Être antisémite, c'est ne pas aimer les juifs. Et aujourd'hui, moi, je n'ai rien contre la religion juive. C'est des gens que j'aspire à rencontrer, avec qui je discute. Et effectivement, moi, je n'ai pas de problème avec la religion, puisqu'effectivement, tout le monde est apte à... Après, c'est effectivement les idées sionistes sont des idées qui veulent effectivement regrouper la Syrie, le Liban dans une totalité d'État d'Israël. Et aujourd'hui, on ne peut pas accepter tout cela. Et puis, c'est de toute façon, à partir du moment où on est sioniste, eh bien, effectivement, on prend une politique anti-arabe, anti-palestinienne. Donc ça, c'est intolérable et ça, on ne peut pas l'entendre. Voilà, c'est pour ça qu'effectivement, il ne faut pas mélanger l'antisionisme et l'antisémitisme. Ce sont deux choses bien différentes. Et quand on est antisioniste, on n'est pas antisémite, et réciproquement. Voilà, je pense qu'effectivement, moi, l'antisémitisme est quelque chose qui doit être combattu. C'est intolérable, c'est comme l'anti-arabe, c'est comme la xénophobie, c'est des choses qui sont combattables. Par contre, effectivement, l'antisioniste, c'est un côté politique qui fait en sorte qu'on englobe tout l'État d'Israël avec le Liban, la Syrie. Donc là, c'est pas tolérable. Chaque pays est libre de son autonomie, son indépendance. Donc au jour d'aujourd'hui, moi, je prône un antisionisme, et bien au contraire de ça. L'antisémitisme est quelque chose de totalement interdit, et on doit accepter la religion de chacun.
0: Dans le respect de l'autre, évidemment. Mais
7: bien sûr, exactement, tout à fait.
0: Est-ce que vous voulez bien nous rappeler la date de cette conférence, débat ?
7: Alors c'est le 6 novembre.
0: D'accord.
7: Je dis bien le 6 novembre avec Agnès Levallois, conférence débat à Boulazac, à la mairie de Boulazac, à 18h. Salle polyvalente, donc on vous attend avec une bande de produits palestiniens, et puis surtout un débat d'échange d'idées, et puis effectivement avec quelqu'un qui va nous éclairer, parce qu'on attend septembre, les choses vont encore évoluer, alors bien sûr pas forcément dans le bon sens, mais justement qu'est-ce qui va évoluer, les relations dans le monde arabe vont-ils bouger, des pays vont-ils se manifester, des pays vont-ils forcément se battre par rapport à la cause palestinienne, parce qu'effectivement on se rend compte qu'aujourd'hui beaucoup de dirigeants ne se manifestent pas pour la cause palestinienne dans les pays arabes, mais c'est surtout la population qui monte au créneau dans les pays arabes. On le voit au Maroc, on le voit dans beaucoup de pays où les gens manifestent. Quels vont être les comportements de ces pays-là au jour d'aujourd'hui ? Vont-ils monter au créneau ? Que va-t-il se passer ? C'est important d'en dialoguer. Et puis on aura un regard sur Madame Levallois, qui est partie au Liban il n'y a pas si longtemps que ça. Quel est le ressenti au Liban ? Des dirigeants libanais qui soutiennent aussi le Hezbollah, encore une fois de plus, on prend des partis terroristes, mais aussi des partis d'indépendance, parce qu'effectivement on a le droit dans un pays de se battre pour sa liberté. Est-ce qu'effectivement, au jour d'aujourd'hui, considérer des partis terroristes, mais effectivement, quand on attaque des pays, ils ont le droit de se défendre aussi. Moi, je pense qu'il est important de débattre de tout ça, de savoir exactement jusqu'à quel niveau on peut aller, comment on peut se défendre, et est-ce que se défendre, c'est du terrorisme. Je pense que là, il faut en parler, et on va pouvoir débattre de ces échanges par rapport à ce qui se passe là-bas, quoi.
0: C'est quoi l'objectif de cette soirée ?
7: L'objectif de la soirée, c'est que, déjà, on parle de la Cisjordanie, c'est quelque chose de très important, parce que dès qu'on peut en parler, c'est bien d'en parler, et puis ça remue aussi les consciences. Aujourd'hui, Gaza est encore réduit avec l'armée israélienne qui fait reculer les Gazaouis sur la mer de plus en plus, et il n'y a pas à manger, il n'y a pas à boire, on n'entend plus parler parce que c'est la Coupe du Monde et tout le monde danse, fait la fête devant le football, mais aujourd'hui il y a encore ces gens-là qui meurent de faim, qui continuent à être bombardés, qui sont actuellement aussi persécutés, pareil. La Cisjordanie est annexée, mais c'est pareil, comme il y a la Coupe du Monde, tout le monde va voir les matchs, tout le monde danse, tout le monde fait la fête, pendant que ces gens-là aussi sont expulsés de chez eux, sont agressés. Donc là, ce soir-là, c'est pour parler de la Cisjordanie, pour parler aussi des pays qui aident la Cisjordanie, ceux qui ont envie de les aider, le comportement des pays arabes avec, mais de leurs dirigeants et de leur peuple. Qu'est-ce qui peut se passer politiquement ? Qu'est-ce qui peut faire que les choses se calment ou les choses s'accélèrent ? Pareil, est-ce que les gens vont se positionner vis-à-vis de Trump ? Parce que c'est quand même aussi un des dirigeants qui fout le plus de bordel dans le monde. Et avec des phénomènes comme si Netanyahou n'était pas soutenu par Trump, on ne serait pas là aujourd'hui, parce que c'est quand même les Américains qui financent les Israéliens. Effectivement, sous couvert, les Israéliens se permettent de faire beaucoup de choses sous couvert des États-Unis, parce que sans les États-Unis, il y aurait beaucoup plus de problématiques de ce côté-là. Donc, comment va se passer la situation? Est-ce qu'il y a des pays qui sont en capacité de monter au créneau? Quand on pense que M. Attal s'est permis de recevoir M. Netanyahu en France, si tel est élu, quand même un gars qui est considéré comme un génocidaire, qui extermine un peuple, M. Attal se permet de dire en France qu'on recevrait un personnage pareil, c'est intolérable. Justement, pour ces questions-là, il faut aujourd'hui quand même se positionner, nous en tant que personne, je parle du côté humain, sur un côté palestinien, c'est-à-dire que ces gens-là ont le droit à leur autonomie, leur liberté et leur pays.

0: manifeste assez fréquemment contre justement l'oppression du peuple palestinien vis-à-vis des Israéliens. Mais effectivement, les dirigeants sont tous les mêmes, tous corrompus. Et puis à partir du moment où cette grande puissance qu'est les États-Unis balance du fric à droite à gauche, tout le monde la ferme, quoi. C'est une catastrophe dans la région. Et c'est ce qui justement fait qu'en contrepartie, tout le monde la met en veilleuse, quoi. C'est ça qui est intolérable, quoi. C'est qu'avec l'argent, on fait tout, quoi.
1: Ouais, le capitalisme un peu débridé.
0: Et surtout avec un mec comme Trump aujourd'hui, quoi. Alors là, on a atteint le sommet du capitalisme. Et puis c'est une dictature totale du monde avec un gars qui décide de gérer tout le monde, de décider pour tout le monde. Et puis qui surtout se permet de s'octroyer le fait de défier le droit international total. Il n'y a plus de droit international aujourd'hui, quoi.
1: Et ce monsieur n'est jamais inquiété.
0: Bien sûr que non. Ce monsieur n'est jamais inquiété. Aujourd'hui, il fait ce qu'il veut comme il veut. On a tous nos dirigeants qui sont à ses pieds. Non, aujourd'hui, il faut absolument se manifester. Justement, l'Europe est totalement dépassée. Je ne sais pas où on est, à part l'Espagne qui monte au créneau et qui manifeste son désintérêt par rapport à ce personnage et par rapport à ses attitudes et qui dit aujourd'hui, stop, on prend des décisions par rapport à ça. Nous, là, en France, on est toujours ambigu. M. Macron devait reconnaître la Palestine, il a reconnu. Mais effectivement, M. Macron dit que c'est la Palestine est reconnue, mais en contrepartie, aucune décision correcte est prise. C'est-à-dire un embargo, des décisions de plus travailler avec les Israéliens, prôner le fait qu'effectivement Israël n'est pas un pays fréquentable aujourd'hui par rapport à ses attitudes et par rapport à son comportement. Non, rien n'est fait. Donc c'est la politique de l'autruche, quoi.
1: Comment on peut vous aider, Stéphane Bost, avec votre association en attendant la journée du 6 novembre ?
0: Nous aider, voilà, venez avec nous. On a des CA, on a été à la fête de l'été il y a pas longtemps. Nous, on prône le dialogue, on explique la situation sans faire du prosélytisme, que j'explique surtout. Un comité de Juslab, c'est un comité d'échange, c'est quelque chose d'humanitaire. Donc ça, c'est pareil sur la commune de Boulazac. Je tiens à en parler, le dire ouvertement aux gens qui pensent toujours que nous prenons le terrorisme, la violence et l'incitation à la haine. Non, on n'est pas là pour ça aujourd'hui. On est là pour expliquer la situation, ce qui se passe. Alors effectivement, quand on est humain, ben la situation, elle ouvre les yeux aux gens. Parce qu'il est totalement intolérable que ce peuple palestinien soit persécuté, arrêté et qu'il ne peut pas vivre dans son pays tranquillement sans être forcément agressé et qu'il y a un oppresseur qui veut lui prendre son territoire. Donc ça, par contre, si c'est effectivement pensé, c'est des pensées extrémistes, oui, je le revendique haut et fort. Aujourd'hui, la situation humanitaire est telle que toute personne humaine doit se pencher sur ce problème. Donc nous, on a des échanges avec nos amis palestiniens, voilà, et nous les aidons parce qu'effectivement, c'est un pays qui est en difficulté, qui subit des choses qu'il n'aurait pas subir, et à partir de là, nous sommes des gens humains.
1: Est-ce que nous avons des alliés en Dordogne, à part le comité de soutien de Boulazac Berzait ?
0: Oui, il y a Dordogne-Palestine, voilà, ça n'a pas du tout le même contexte, mais nous sommes le seul comité de jumelage de la Dordogne, c'est pour ça que j'en appelle aux gens. Effectivement, un comité de jumelage, je l'ai toujours dit, on en reparlera, parce qu'on fera quelque chose pour expliquer qu'effectivement, nous, c'est un contexte, j'ai toujours dit, politique, mais derrière tout ça, il y a un côté humanitaire, et c'est ce que nous priorisons, nous, la discussion, le dialogue, l'ouverture, les aides de nos amis cisjordaniens, par rapport justement au fait de plaider leur cause constamment et de monter au créneau sur chaque manifestation. Chaque fois qu'on peut parler de Palestine, on en parle. Et forcément, jamais dans la violence et dans la haine, dans le contexte d'expliquer réellement ce qui se passe. Et rien que d'expliquer réellement ce qui se passe permet aux gens d'ouvrir les yeux sur ce qui se passe là-bas.
1: Et quand vous dites que vous êtes un comité de jumelage, ça veut dire que des fois, il y a des échanges entre des Périgourdins et des Palestiniens.
0: Alors aujourd'hui, c'est plus compliqué parce que vu la conjoncture actuelle, mais on a une délégation qui est venue pour signer une charte. Nous, on est parti d'abord au début là-bas pour signer une charte justement d'échange par rapport à ça. Et on a une délégation qui est venue aussi. Donc oui, il y a des échanges. On a Nasser qui est venu pour les 3 ans l'année dernière. Nasser El-Sharaya, le président des comités de jumelage. Il est venu chez nous parce qu'effectivement, ça aussi, c'est pareil, de faire venir des gens quand il est possible de le faire. Parce qu'il faut expliquer qu'encore une fois de plus, Israël boycotte le fait que les Palestiniens puissent venir en France. Il faut demander un visa, il faut que ce soit accepté, il faut passer par beaucoup de choses. C'est-à-dire qu'aujourd'hui, c'est très, très compliqué. Donc oui, dès que nous pouvons faire venir nos amis, nous faisons venir. Parce qu'il n'y a qu'eux qui peuvent témoigner réellement du vécu qu'ils ont là-bas. Et je pense que voilà, avec leur vision de ce qui se passe, malheureusement, de réalité, de ce que je disais tout à l'heure par rapport à leur persécution, oui, c'est eux qui parlent. C'est eux qui peuvent rendre conscience aux gens de ce qui se passe réellement là-bas.
1: C'est vous qui êtes à l'initiative de ce comité de jumelage ?
0: Non, c'est le maire, M. Jacques Ozou, suivi par Mme Castagnel. Voilà, ça a été fait par M. Jacques Ozou, qui m'a fait confiance par rapport à la présidence du comité de jumelage, Mme Castagnel, qui a été réélue cette année. Alors ça, c'est pareil, je reconnais que la maire, j'aimerais faire un petit mot sur la maire, qui a été beaucoup critiquée. Alors oui, c'est une dame qui est très investie dans les causes humanitaires, qui est très investie, qui est très humaine. Elle a soutenu le comité de jumelage dès qu'elle a pu le faire. Dès qu'il y a une initiative du comité de jumelage, elle monte au créneau. Je pense qu'effectivement, c'est ce que je disais l'autre jour, c'est une femme qui s'occupe de sa commune, mais qui ne se reste pas.

0: focaliser que sur sa commune, mais sur la communauté internationale et sur les conflits actuels. Et ça, je pense que c'est justement quelque chose qui est très important. On peut être une bonne mère, s'occuper des contextes locaux et d'avoir une vue internationale. Et je suis désolé, en Dordogne, c'est la seule qui a ce contexte. Et Madame Castagnette, je vous remercie. Nous, on nous a reproché surtout de soutenir notre maire. Moi, Stéphane, j'ai soutenu Madame Castagnette parce qu'effectivement, j'estimais que par rapport à nous et par rapport à ce qu'elle nous avait apporté, par rapport à la confiance qu'elle nous avait octroyée, on avait envie qu'elle continue avec nous. Alors, au-delà de ses idées par rapport à la personne elle-même, donc je tiens à dire, et j'en suis fier aujourd'hui, que je suis très content de travailler avec Madame Castagnette. Et que c'est une femme exceptionnelle. Voilà.
1: Et c'est vrai que j'ai eu l'occasion de la rencontrer dans d'autres actions. Est-ce que vous avez un message à faire passer aux auditeuristes de Radio Libre Périgord ?
0: Ben écoutez, je suis assez fréquemment sur les réseaux sociaux. Alors je sais qu'effectivement, voilà, aujourd'hui on travaille, les gens travaillent que comme ça. Moi, ça me gêne parce que je préfère le contact et le dialogue humain. Par contre, je remercie tous ceux qui likent mes commentaires, likent mes interventions. Voilà, je vous remercie parce que vous savez très bien que je suis engagé dans la cause palestinienne et que mes amis palestiniens sont quelque chose de très cher à mon cœur et que la cause palestinienne, moi, n'est pas politique pour moi, mais c'est déjà une cause humanitaire, une cause, comme j'ai toujours dit, une cause logique et humaine. Donc voilà, écoutez, continuez à nous soutenir, ne serait-ce que par vos likes, quand on fait des manifestations, venir. Et effectivement, le comité de soulèvement, j'ai quelque chose d'ouvert à des gens qui sont humains et qui ont envie de se battre pour la cause palestinienne. Voilà, écoutez, je vous remercie à tous.
1: Merci beaucoup Stéphane Bost. Je rappelle que vous êtes le président du comité de jumelage Boulazac-Berzaït.
0: Tout à fait, merci de m'avoir reçu, Radio Libre en Périgord.
1: Avec grand plaisir, au revoir et à bientôt.

0: Est-ce que, au début, vous pouvez vous présenter, s'il vous plaît ?
1: Oui, bien sûr. Donc, je m'appelle Viridiana Nazotti. Je suis la responsable du service de prévention de l'association Cassiopea.
0: Et donc, est-ce que vous pouvez nous présenter l'association Cassiopea, s'il vous plaît ?
1: Oui, bien sûr. Donc, l'association Cassiopea, c'est une association départementale qui vient en soutien à des personnes âgées ou des personnes en situation de handicap qui souhaitent vivre le plus longtemps possible chez eux dans de bonnes conditions. Et nous avons trois services, un service de téléassistance, un service allomaltraitance et un service de prévention.
0: Donc, à partir de septembre, le tiers-lieu Langard à Thiviers accueillera des rencontres numériques. Est-ce que vous pouvez nous en dire un peu plus ?
1: Oui, tout à fait. Donc, nous avons un partenariat avec le tiers-lieu Le Hangar pour proposer en fait 5 rencontres mensuelles autour du numérique. Et l'objectif, en fait, c'est de pouvoir accompagner les seniors dans l'outil numérique pour qu'ils se sentent un peu plus à l'aise, parce qu'aujourd'hui, dans notre société, on est de plus en plus connectés. Et si on ne se familiarise pas avec cet outil numérique, on peut se sentir très, très vite isolé. Donc, nous avons 5 rencontres mensuelles qui va démarrer donc le lundi 14 septembre jusqu'au lundi 11 janvier. Et donc, ce sera des rencontres indépendantes les uns des autres, mais avec des thématiques différentes chaque mois.
0: Est-ce que vous pouvez nous parler peut-être de la prochaine, celle du 14 septembre ? Peut-être de la thématique.
1: Bien sûr. Donc nous avons nous proposerons de 14h à 16h30 le lundi 14 septembre. Nous allons essayer en tous les cas d'apporter des compétences et des connaissances à nos seniors pour tout ce qui est envoyer des mails, recevoir des mails, comment les classer, comment ne pas perdre aussi ses documents également quand on en reçoit, comment on les enregistre. Donc ça va être le premier thème que l'on va proposer. Voilà.
0: Comment peut-on participer à ces ateliers et qui peut y participer ?
1: Alors, tout le monde peut y participer, hein, pour toutes les personnes âgées de plus de 60 ans. Alors, nous avons cette condition d'âge par nos financeurs, qui est la commission des financeurs de la Dordogne, qui nous accompagne sur ce projet-là, et l'association Point Virgule Nord-Dordogne que l'on remercie. Les gens peuvent venir sans inscription, c'est gratuit. Vous venez comme vous êtes. Alors soit effectivement vous êtes équipé d'un smartphone ou d'une tablette, donc vous pouvez venir directement à cette rencontre avec votre équipement, ou alors vous nous appelez pour vous signaler que vous souhaitez participer et on peut vous prêter une tablette gratuitement.
0: Comment on peut retrouver la programmation de ces 5 jours ?
1: Alors, vous pouvez le retrouver sur notre site internet www.cassiopea.fr. Sinon, vous pouvez nous appeler directement au 05 53 53 20 40 et on pourra vous envoyer une communication directement à votre domicile.
0: Également, vous organisez une séance de prévention sur la thématique « Prêtons l'oreille à notre audition ». En quoi ça consiste ?
1: La séance de prévention, effectivement, sur l'audition, elle va consister en fait à apporter des conseils aux seniors qui participeront sur leur système auditif, quels sont les risques et les pathologies de l'audition. C'est aussi prendre conscience des conséquences d'une perte d'audition et de l'importance du dépistage, parce que des fois, on ne se rend pas forcément compte que l'on perd de l'acuité auditive. Et il peut avoir aussi des conséquences, je dirais, sociales, mais pas que, avoir aussi des pertes d'équilibre, etc. Et puis c'est aussi découvrir les professionnels et les solutions que l'on peut apporter en cas de baisse de l'audition.
0: Donc cette séance aura lieu le mardi 22 septembre à 14h30 à l'Hostalet.
1: Exactement, tout à fait. Donc nous serons au tiers-lieu L'Hostalet qui est porté par le CCAS de Périgueux. Donc voilà. Donc les gens peuvent s'inscrire, mais pas forcément. Donc voilà, si vous souhaitez participer, ça sera le 22 septembre à 14h30. Vous pouvez venir directement.
0: Vous avez peut-être quelque chose à rajouter ?
1: Écoutez, non, mais en tous les cas, nous avons une belle programmation pour la rentrée. Donc voilà, n'hésitez pas à nous contacter au 05 53 53 20 40 pour avoir toutes les actions de prévention à votre connaissance. Voilà, je vous remercie.
0: Merci beaucoup.
1: Avec plaisir.

0: loi d'urgence agricole 2026 a été adoptée par le Parlement le 21 juillet dernier. Mais aussitôt, le 24 juillet, cette loi est soumise au Conseil constitutionnel. Parmi les plusieurs mesures, ce texte prévoit le doublement des capacités de stockage de l'eau pour l'irrigation agricole. Voici réaction de l'association Agrobio-Périgord. Cette interview sera réalisée par téléphone et on vient joindre Nathalie Verdier au nom de Agrobio Périgord. Bonjour Nathalie.
1: Bonjour.
0: On veut avoir votre réaction à cette vote de loi d'urgence agricole. On sait que vous n'êtes pas du tout content.
1: Non.
0: C'est normal.
1: Donc encore une fois, les réponses ne sont pas du tout à la hauteur... des enjeux. Il y avait un très très gros enjeu sur cette loi, c'est l'eau, la gestion de l'eau, et complètement d'actualité en plus, et les pesticides. Donc sur l'eau, il y a c'est en mi-teinte, c'est vrai qu'il y a des gros reculs, mais notamment cette espèce d'objectif de doubler le stockage d'eau d'ici 2035, enfin qui est en plus très très flou parce que de quelle eau on parle. Mais en tout cas, ça envoie un message qui dit allez-y, stockez, stockez, stockez. Or, on connaît toutes les limites de ce système, c'est-à-dire que si c'est pour prendre des eaux de sous-sol et les mettre en surface pour les garder sous le coude, c'est complètement aberrant. Mais sinon, il y a une petite avancée notamment...
0: Ah, dites-nous, sur quel point vous êtes d'accord ?
1: Là, c'est ce que j'allais dire, il y a un truc qui est un peu mieux, c'est qu'il existe dans chaque département ce qu'ils appellent les OUGC, c'est Organisation Unique de Gestion Collective. Et en fait, c'est un organisme qui arbitre la répartition du volume d'eau qui est disponible à un moment donné. Ça, c'est spécifique à l'irrigation. Et c'est souvent opaque, qu'on a un peu du mal à savoir sur quelle base c'est réparti, qui est prioritaire, qui ne l'est pas, comment c'est distribué. Et là, cette loi, elle prévoit qu'il y ait une meilleure transparence de ces organisations avec des publications obligatoires sur les stratégies quant à cette répartition de l'eau et globalement sur la stratégie d'irrigation dans un territoire. Donc ça, c'est une petite avancée, mais en même temps, cette opacité était tellement inconcevable que c'est une avancée qui va juste remettre un tout petit peu de normalité. Et l'autre petite avancée, c'est les préfets qui vont intervenir systématiquement pour protéger les captages prioritaires. On en a d'ailleurs en Dordogne, en l'occurrence à La Coquille, sur la Valouse, dans le nord du département. Ce qu'on appelle captage prioritaire, c'est des zones de captage d'eau potable qui sont trop polluées pour être potables. Et donc là, c'est des molécules chimiques qui sont utilisées en agriculture, hein, qui retrouvent dans ces zones de captage. Et donc là, il y a un travail à faire, alors ou en douceur ou de manière coercitive, pour que ces molécules n'arrivent plus dans ces zones de captage et que donc les pratiques agricoles changent autour de ces zones de captage. Donc nous, on a toujours demandé le réseau bio qu'autour des zones de captage, toutes les terres sur un rayon kilométrique qui correspond à la zone de captage soit en bio et que les agriculteurs soient rémunérés pour ça, en fait, ce qu'on appelle les paiements pour services environnementaux, qui soient incités, rémunérés pour passer en bio, modifier vraiment leur paysage pour qu'il y ait aussi une meilleure rétention d'eau, et puisque en fait le coût de dépollution de l'eau, ça coûte, c'est des millions et des millions d'euros. Et finalement, rémunérer des agriculteurs pour qu'ils passent en bio, c'est beaucoup moins coûteux et puis tout le monde s'y retrouve.
0: Cet exemple montre aussi que cette loi dite urgence agricole, finalement, ne fait pas des décisions qui pourraient aller dans le long terme. C'est vraiment revenir sur les anciennes pratiques. Qu'est-ce qui était déjà pratiqué.
1: En fait, il fallait répondre à la colère. Mais c'est ce qui s'est fait déjà la dernière fois, mais il faut répondre à la colère du monde agricole. Et la réponse qui demande du revenu, hein, parce qu'en fait, les paysans sont toujours la variable d'ajustement de notre modèle économique, hein, de loi de l'offre et de la demande, de cette économie de marché. Et comme on est en bas de l'échelle puisqu'on produit, on est toujours la variable d'ajustement. Et bien, les réponses qu'apportent nos gouvernants, c'est toujours réautoriser des produits chimiques et assouplir les normes. Et là, en l'occurrence, c'est la réponse qu'ils apportent sur l'eau. Donc oui, c'est des réponses d'urgence qui vont rien régler. Je veux dire, nous, on observe ça depuis des décennies. L'hiver prochain, ils seront de nouveau sur les ronds-points. parce que ça n'aura rien réglé et parce qu'en fait on veut pas changer de pratique tout simplement, on veut pas envisager l'agriculture sur un modèle de production différent. Et donc c'est pas de réautoriser des molécules chimiques et de dire on va stocker plus d'eau quand il y aura pas d'eau, de toute façon il y a plus d'eau. Je veux dire, il faut bien changer de pratique. C'est pas de dire on va en stocker encore plus, encore plus.
0: Selon vous, les urgences étaient nécessaires, mais peut-être le voir différemment, c'est ça?
1: Ben, là, il y avait des urgences qui étaient, en effet, pour sauver des cheptels, assouplir quelques trucs pour combler les mortalités qu'il y a eu, des aides financières, évidemment, des aides d'urgence, parce qu'il y a des pertes colossales de culture. Mais voilà, c'est ça l'urgence. Mais en fait, dans l'urgence, ils proposent des lois qui, en fait, auront des conséquences de long terme. C'est vraiment aberrant.
0: Et là, vous avez fait quand même une action. Vous avez, c'est pas vous directement, c'est les élus qui ont mis cette loi devant le Conseil constitutionnel, c'est ça? Oui. Est-ce qu'il y a un espoir que ça risque d'être revu, remis en cause?
1: Moi, je suis pas politologue et je suis pas devine, donc je sais pas quoi répondre. Je pense qu'il... Non, je ne sais pas ce que va dire le Conseil constitutionnel. Hein. Il a pris dernièrement des décisions très surprenantes, donc on ne sait pas. Après, des fois, ce qui compte, c'est une mobilisation citoyenne. Là, il y a quand même pour la première fois les médecins qui se sont mobilisés, alors que ce n'est pas trop leur genre. Mais là, vraiment, contre le retour de ces pesticides, enfin, l'acétamipride, là, et en l'occurrence, ils se sont mobilisés. Bon, il y a des pétitions qui commencent à circuler, mais bon, je veux dire, s'il n'y a pas 2 millions de personnes dans la rue, ma foi, ça passera, hein.
0: Vous, vraiment, comment vous réagissez sur le point sensible, comme on a commencé notre conversation sur cette question de l'eau, mais l'eau, c'est vraiment vital pour vos exploitations, mais aussi pour la santé humaine. Donc, si on ne prend pas décision comme il faut, donc dans le futur assez proche, ça va devenir vraiment, comme vous avez dit, même la guerre de l'eau.
1: Ouais, c'est ça. Et puis, alors, nous, ce qui est particulier, c'est qu'on est pour une répartition équitable de l'eau. Ça veut dire qu'on n'a pas cette vision de l'eau absolument pour l'agriculture. L'eau, c'est un bien commun. Elle tombe du ciel, d'ailleurs. C'est un bien commun et elle doit être répartie équitablement. C'est pour ça que, enfin, nous, on a toujours défendu qu'il fallait avoir des pratiques agricoles qui s'adaptent à ces moindres ou plus offres d'eau et pour nous, demandes. Et donc, typiquement, alors moi, je parle pas de la bio-industrielle qui s'est développée sur les deux dernières décennies, mais en bio, on a une approche du sol, une approche agronomique des sols qui consiste à avoir des sols toujours très riches en humus, et les sols riches en humus retiennent beaucoup mieux l'eau que quand on a des sols qui sont devenus, à force d'être fertilisés qu'avec des granulés, si vous voulez, il n'y a plus vraiment de vie microbienne, il n'y a plus de vie organique. Pareil sur les paysages. Voilà, c'est les bio ont toujours planté des haies, laissé des petites zones humides. Voilà, c'est pas du tout le genre à péter des vallons à coups de tractopelle ou à arracher des immenses bosquets de bois. Voilà, c'est plutôt de la plantation, de la zone enherbée. Enfin, tout un tas d'éléments aussi qui retiennent l'eau. Mais il suffit juste de regarder comment s'est formé le paysage autour de nous et puis on voit à peu près ce qu'il faut faire. Hein. Il n'y a pas non plus besoin de 10 000 cabinets d'études pour établir ce genre d'évidence, et en fait l'agriculture qui s'est modernisée après guerre, elle a fait tout l'inverse, elle a arraché toutes les haies, elle a déboisé, elle a comblé des fossés, elle a refait des fossés ailleurs, enfin on a accéléré la circulation de l'eau. Donc l'eau, elle arrive de là-haut ou elle arrive des montagnes ou du ciel et elle file droit dans l'océan, parce qu'il n'y a plus d'infrastructures paysagères pour retenir l'eau. Il faut pas remettre les rivières droites, il faut toujours laisser des méandres, voilà, des virages, des fossés, etc. Enfin, des plantations, quoi. Et ça, voilà, on l'a toujours dit, on a toujours trouvé que c'était un peu de bon sens. Et puis, ça, c'est pas du tout la tendance qui a été prise. Et puis, on s'étonne de se retrouver dans ce genre de situation. Alors, c'est pas... Bon, je veux dire, le changement climatique, il n'est pas que lié à l'agriculture, mais on y contribue quand même fortement. Et on est les premiers à trinquer.
0: Quand même, on peut voir la différence de mode de travail. Vos exploitations qui pratiquent l'autre méthode, elles sont dans meilleure situation face à ces canicules et cette sécheresse.
1: Ben, quand il pleut pas, il pleut pas. Et quand il fait 40 degrés, il fait 40 degrés. Ça, qu'on soit en bio ou pas en bio, on le subit pareil. Simplement, nous, on a une pratique qui a eu moins d'impact sur le climat que le reste. Et on a des sols qui, en effet, résistent peut-être mieux aux sécheresses. On utilise aussi des semences, donc des variétés qui présentent plus de critères de résistance aux sécheresses par rapport à des variétés qui cherchent juste à avoir du gros rendement. Mais, et on a des sols, en effet, plus riches, plus humifères, qui ont une meilleure rétention d'eau. Mais dans des situations comme ça, où pendant 4 mois, 5 mois, il fait une chaleur bien au-dessus de la normale et pas d'eau, ben là, tout le monde trinque. Aucune plante ne supporte ça. Les forêts, les arbres sont tous en piteux état. Donc, c'est là où vraiment c'est rageant, parce que on se bat depuis toujours à défendre un modèle pour éviter d'aller dans ce mur, sauf qu'en fait on fonce dans le mur comme tout le monde, puisque je vous dis, la canicule et la sécheresse, on l'a subi comme les autres, quoi.
0: Et les consommateurs, est-ce qu'ils ont leur mot à dire dans cette histoire-là?
1: Ils l'ont par leur choix d'achat, et d'ailleurs là, la consommation bio a un peu repris après la crise qu'il y avait eu il y a 2 ans. Mais bon, c'est pas... Heureusement, en fait, qu'il y a ça. Heureusement qu'il y a des consommateurs qui veulent nos produits, qui ont capté, qui ont compris l'enjeu qu'il y a entre la manière dont on produit, ce qu'eux, ils mangent, la qualité de ce qu'ils mangent, leur santé et l'intérêt général. Mais malheureusement, ils sont pas assez nombreux et ça suffit pas. S'il n'y a pas des politiques publiques qui vont dans le même sens, voire même qui vont à contre-courant, ben, on n'est pas sorti de notre bazar. Hein.
0: Mais cette volonté aussi que restauration collective aussi puisse chercher vos produits, qu'ils puissent utiliser vos produits dans ça aussi, c'est un petit peu... ces démarches ne sont pas vraiment soutenues par l'État et par...
1: Pas par l'État. Et d'ailleurs, il a fallu encore rappeler l'obligation de la loi Egalim, là, qui devait... qui est obligé à 20% de produits bio dans les menus, dans les approvisionnements. Et d'ailleurs, ils ont même rajouté un autre objectif qui est les produits sous signe officiel de qualité. Donc voilà, c'est tous les autres mentions un peu d'une pratique qui sort un peu du lot, quoi. Qui pourrait être label rouge, qui pourrait être... Enfin, il y en a plein. Ainsi que des produits du commerce équitable. Mais voilà, ce que vous dites, la restauration collective, c'est un très très bon exemple de... Nous, en Dordogne, on a des politiques publiques. Le département a décidé que tous les collèges de Dordogne passeraient en 100% bio, local, fait maison. Et ben voilà, ça fonctionne. Là, ça y est, tous les collèges y sont passés. C'était donné un objectif d'année. Et en plus, ça commence à faire tache d'huile, puisque comme ça fonctionne, ben, y a d'autres cantines... qui se penche sur la question. Et Agrobio, pareil, accompagne depuis très très longtemps les établissements scolaires, enfin les cantines scolaires, mais aussi les restaurants d'EHPAD, d'autres secteurs que le scolaire, notamment le social, sanitaire et social. Et ça fonctionne. Et en fait, quand il y a une commande publique, ben, ça rajoute un débouché pour les bio, donc c'est une forme de soutien. Et puis c'est aussi un soutien à la population. Enfin, on est dans le pays de la gastronomie. Ça serait quand même intéressant que les enfants mangent bien et de qualité dans leurs écoles, quoi.
0: C'est pour ça que votre association communique, montre et accueille dans ces fermes pour montrer qu'un autre modèle agricole existe.
1: Voilà, inlassablement, on le fait. Et c'est dur de garder le moral, parce que c'est très ingrat comme travail.
0: Et surtout actuellement, avec tous ces canicules et sécheresses, j'imagine qu'il faut vraiment être convaincu. Et...
1: Oui, puisque je vous disais tout à l'heure, enfin, on se bat pour que ça n'arrive pas, et quand ça arrive, ben, on le prend plein fouet comme tout le monde, quoi.
0: Mais merci à vous, Nathalie Verdier, de trouver quelques minutes pendant votre emploi de temps bien chargé. On a mis du temps pour vous joindre, mais ça y est, on a pu avoir votre avis sur cette loi d'urgence agricole. Merci.
1: Merci beaucoup.
0: Nathalie Verdier, porte-parole d'Agrobio Périgord. Merci à vous.

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0: Bonjour, vous êtes bien à l'écoute de l'émission Constellation. La Divina Commedia de Dante, l'adjectif divina dû au seul bocas, a été comparé à une cathédrale, comme l'œuvre de Balzac, qui lui empruntera son titre, ou comme celle de Proust, aux deux grands chemins qui bifurquent pour finir par se rejoindre. La Commedia de Dante observe une construction remarquable et particulièrement rigoureuse. Le triptyque que forme cette cathédrale, l'enfer, le purgatoire, le paradis, représente un total d'environ 15 000 vers. Et, à l'exception du premier chant de l'enfer, que l'on peut considérer comme un prologue, chaque canzon, c'est le terme de Dante, ou chaque cantique, c'est le terme employé par les exégètes italiens, chaque canzon, donc, rassemble 33 canti, 33 chants, ce qui forme le nombre 100 pour l'ensemble, prologue compris. S'ajoute à cela le fait que ce soit le mot stelle, étoile au pluriel, qui vient clore chacun des trois cantiques. Aux yeux du critique Indro Montanelli, Dante n'ouvre pas la période de la Renaissance, il clôt bien plutôt celle du Moyen-Âge par son attachement à une délicate métaphysique des nombres. Cette métaphysique s'inscrit aussi bien dans l'usage de la tierce rime. Les 15 000 vers s'ordonnent par groupe de trois en décasyllabes, le premier rimant avec le troisième et le second ouvrant un nouveau tercet en une suite ainsi poursuivie. Donc, aussi bien dans l'usage de la tierce rime que dans l'obsession du chiffre 3, symbole de la Trinité d'un point de vue théologique. On verra se multiplier les occurrences de cette symbolique ternaire dans l'enfer, citons simplement les trois dames bénies du deuxième chant, les trois gorgones du neuvième, les trois petits cercles du onzième, les trois esprits du 25e, qui en l'espèce représentent trois voleurs florentins, au sein du plus visionnaire de tous les cantiques, ou plutôt je devrais dire de tous les chants. Ce rappel, ce leitmotiv ternaire, restera présent tout au long du triptyque lui-même. Avant de lire quelques fragments des chants qui nous paraissent les plus saisissants dans la traduction de Jacqueline Risset, faisons entendre dans cette langue, si justement nommée « langue de Dante », lui qui a écrit un essai en latin, le « De vulgari eloquentia », sur la naissance de cette même langue, qui précisément, avec lui, s'affranchit du latin. Donc, faisons entendre les tout premiers vers du chant 1.
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0: mai quanto a dir qual era e cosa dura. Ista selva selvaggia e aspra e forte che nel pensier rinnova la paura. Tant'è amara che poco è più morte. Ma per trattar del ben chi vi trovai, dirò dell'altre cose chi vos scorte.
1: En voici la traduction. Au milieu du chemin de notre vie, je me retrouvais par une forêt obscure, car la voie droite était perdue. Ah, dire ce qu'elle était est chose dure, cette forêt féroce et âpre et forte qui ranime la peur dans la pensée. Elle est si amère que mort l'est à peine plus. Mais pour parler du bien que j'y trouvais, je dirais des autres choses que j'y ai vues. Je ne sais pas bien redire comment j'y entrais, tant j'étais plein de sommeil, en ce point où j'abandonnais la voie vraie. Et voici, toujours dans la langue de Dante, un autre fragment.
2: 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Giustizia mosse il mio alto fattore, fecemi la divina podestate, la somma sapienza e il primo amore. 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Lasciate ogni speranza, voi che entrate. Queste parole di colore oscuro vi dio scritte al sommo d'una porta, perché io, maestro, il senso lor m'è duro.
1: Il s'agit du frontispice, des paroles, des vers qui constituent le frontispice de la porte de l'enfer au début du troisième chant, dont voici la traduction. Par moi, on va dans la cité dolente. Par moi, on va dans l'éternelle douleur. Par moi, on va parmi la gent perdue. Justice a mu mon sublime artisan, puissance divine m'a faite, et la haute sagesse est le premier amour. Avant moi, rien n'a jamais été créé qui ne soit éternel, et moi, je dure éternellement. Vous qui entrez, laissez toute espérance. Et voici maintenant un long extrait particulièrement célèbre qui narre le sort de Francesca da Rimini dans le cadre du cinquième chant. Quand j'eus ainsi entendu mon docteur nommer les dames de jadis et les cavaliers, pitié me prit et je devins comme égaré. Je commençais. Poète, volontiers je parlerais à ces deux-ci qui vont ensemble et qui semblent si légers dans le vent. Et lui à moi, tu les verras quand ils seront plus près de nous. Alors, prie-les par l'amour qui les mène et ils viendront. Dès que le vent vers nous les plie, je leur dis ces mots. Ô âme tourmentée, venez nous parler si nul ne le défend. Comme colombe à l'appel du désir, viennent par l'air les ailes droites et fixes vers le doux nid porté par le vouloir. Ainsi, de la compagnie de Didon, ils s'éloignèrent, venant vers nous dans l'air malin. Si fort fut mon cri affectueux. Ô créature gracieuse et bienveillante, qui vient nous visiter par l'air sombre, nous, dont le sang teignit la terre, si le roi de l'univers était notre ami, nous le prierions pour ton bonheur, puisque tu as pitié de notre mal pervers. De tout ce qu'il vous plaît d'entendre et de dire, nous entendrons et nous vous parlerons, tandis que le vent, comme il fait, s'adoucit. La terre où je suis né se trouve au bord de ce rivage où le Pô vient descendre pour être en paix avec ses affluents. Amour qui s'apprend vite au cœur gentil, prie celui-ci de la belle personne que j'étais, et la manière me touche encore. Amour qui force tout aimer à aimer en retour, me prie si fort de la douceur de celui-ci, que, comme tu vois, il ne me laisse pas. Amour nous a conduits à une mort unique. La Caïn attend celui qui nous tua. Tels furent les mots que nous eûmes d'eux. Quand j'entendis ces âmes blessées, je baissai le visage et le gardai si bas que le poète me dit « Que penses-tu ?» Quand je lui répondis, je commençai « Hélas, que de douces pensées et quels désirs les ont menées au douloureux trépas !» Puis, je me retournai vers eux et je leur dis pour commencer « Francesca, tes martyrs me font triste et pieux à pleurer. Mais dis-moi, du temps des doux soupirs, à quel signe et comment permit amour que vous connaissiez vos incertains désirs ?» Et elle, il n'est pas de plus grande douleur que de se souvenir des temps heureux dans la misère, et ton docteur le sait. Mais si tu as telle envie de connaître la racine première de notre amour, je ferai comme qui pleure et parle à la fois. Nous lisions un jour, par agrément, de Lancelot. Comment amour le prit ? Nous étions seuls et sans aucun soupçon. Plusieurs fois, la lecture nous fit lever les yeux et décolora nos visages. Mais un seul point fut ce qui nous vainquit. Lorsque nous vîmes le rire désiré être baisé par tel amant, celui-ci, qui jamais plus ne sera loin de moi, me baisa la bouche, tout tremblant. Galeau fut le livre et celui qui le fit. Ce jour-là, nous ne l'eûmes pas plus avant. Pendant que l'un des deux esprits parlait ainsi, l'autre pleurait, si bien que de pitié, je m'évanouis comme si je mourais, et je tombais comme tombe un corps mort.

Alors, on a eu un petit souci technique puisqu'on a entendu des applaudissements qu'on n'aurait pas dû entendre. Mais bon, Arkady Volodos, le pianiste, les mérite amplement. Alors, je voudrais maintenant donner un long extrait, lire un long extrait, toujours dans la traduction de Jacqueline Risset, du 25e chant qui correspond au 8e cercle, puisque je n'ai pas dit que la géographie de l'enfer est assez complexe. Il y a 9 cercles de l'enfer qui se rétrécissent toujours davantage, puisque l'ensemble a la forme d'un entonnoir, et qui se complexifie toujours davantage, puisque à partir du 12e chant, on a des girons, puis à partir du 18e chant, on a des bolges, et enfin, plus on va vers le centre de l'entonnoir, et on aura des zones, la Kaina, dont il a été question dans la lecture de l'épisode de Francesca da Rimini, l'Antenora, la Tolomée et la Giudecca. Je voudrais lire, parce qu'il me paraît que c'est un des chants les plus étonnants et les plus visionnaires, un extrait du 25e chant, alors même que nous sommes déjà très profond dans l'entonnoir, puisque nous sommes au 8e cercle. Je rappelle évidemment que quand on entend le pronom « nous », il s'agit du poète accompagné de son guide Virgile. « Et trois esprits vinrent au-dessous de nous, que ni moi ni mon guide n'avions aperçu, jusqu'au moment où ils crièrent « Qui êtes-vous ?» Notre discours en fut interrompu, et nous ne fîmes plus attention qu'à eux. Il m'était inconnu, mais il arriva, comme souvent il arrive par hasard, que l'un d'eux prononça le nom d'un autre, disant « Chanfa, où donc est-il resté ?» Alors, pour que mon guide l'écoute, je dressai mon doigt devant la bouche. Si maintenant, lecteur, tu es lent à croire ce que je vais dire, ce n'est pas étonnant, car moi-même qui le vis, j'y crois à peine. Comme je tenais les yeux fixés sur eux, voici que s'élance un serpent à 6 pieds sur le premier et s'attache tout à lui. De ses pieds du milieu lui serra le ventre, et de ceux de devant lui saisit les bras, puis lui planta ses crocs dans les deux joues. Ceux de derrière, il les mit sur les cuisses et fit passer sa queue entre les deux, la redressant sur les reins par derrière. Jamais un lierre ne serra de si près un arbre que cette horrible bête n'entortilla ses membres à ceux de l'autre. Ensuite ils se collèrent, comme s'ils avaient été de cire chaude en mêlant leurs couleurs. Ni l'un ni l'autre ne semblait plus ce qu'il était. Tout comme s'avance, poussé par la chaleur, sur le bord du papier une couleur brune qui n'est pas encore noire, où le blanc meurt. Les deux autres damnés regardaient en criant « Hélas, Agnel, comme tu changes! Voici que tu n'es plus ni deux, ni un !» Déjà, les deux têtes n'en formaient plus qu'une, quand deux figures mêlées y apparurent en une face où toutes deux étaient perdues. Les deux bras se formèrent de 4 parties, les cuisses avec les jambes, le ventre avec le buste, devinrent des membres jamais vus. Tout aspect primitif y était aboli, l'image perverse semblait deux et aucune, et s'éloignait ainsi faite à pas lents. Comme un lézard sous le grand fouet des jours caniculaires, changeant de haie, semble un éclair. S'il traverse la route, tel apparut, avançant vers les ventres des deux qui restaient là, un serpenteau de feu, livide et noir, comme un grain de poivre. Il transperça l'un d'eux en cet endroit du corps par où nous prenons la première nourriture, puis tomba étendu devant lui. Le transpercé le regarda et ne dit rien. Mais il bâillait, les pieds fichés en terre, comme assailli de fièvre ou de sommeil. Il regardait la bête, elle le regardait, l'un par sa plaie et l'autre par la bouche. Il fumait fort et les fumées se rencontraient. Que Lucain se taise désormais là où il parle du pauvre Sabellus et de Nasidius et qu'il écoute ce qui va sortir de mon arc. Covid
se taise sur Arétuse et sur Cadmus, car si sa poésie change la première en source, le second en serpent, moi, je ne l'envie pas. Jamais il ne transmua deux natures face à face de façon telle que les deux formes fussent en mesure d'échanger leur substance. Ils se correspondirent en suivant une loi qui fit que le serpent fendit sa queue en fourche et que le blessé joignit ses pieds ensemble. Jambes et cuisses s'unirent entre elles, si bien que leur jointure, en peu de temps, n'était plus visible par aucun signe. La queue fendue en deux prenait la forme qui se perdait ailleurs, sa peau devenait molle et l'autre durcissait. Je vis les bras rentrer dans les aisselles et les deux pieds de l'animal, qui étaient courts, s'allonger d'autant que les bras se rentraient. Puis les pieds de derrière, tordus ensemble, devinrent le membre que l'homme cache. Du sien, le malheureux tira deux pattes, tandis que la fumée les voile tous deux d'une couleur nouvelle, faisant pousser des poils sur la peau de l'un, épilant l'autre. L'un se leva, l'autre tomba à terre, sans jamais détourner leurs regards impies sous lesquels ils changeaient de museau. L'homme dressé le tira vers les tempes, et de ce qui vint en excès de matière, les oreilles sortirent de ses joues aplaties. Le surplus, qui resta par devant, forma un nez sur le visage et gonfla les lèvres autant qu'il fallait. Le gisant amène son museau vers l'avant et retire ses oreilles dans la tête, comme fait la limace avec ses cornes. Sa langue, auparavant unie, prête à parler, se fend, tandis que la fourche se referme chez l'autre et la fumée cesse. L'âme, qui était devenue bête, s'enfuit en sifflant par la vallée et l'autre derrière elle crache en parlant. Puis il lui tourna ce dos tout neuf et dit à l'autre « Je veux que Buoso court, comme j'ai fait, à quatre pattes par ce sentier. » Je vis ainsi le lest du septième cercle se muer et transmuer, et que la nouveauté soit mon excuse, si ma plume s'empêtre, mais bien que mes yeux fussent un peu troublés et que mon courage fût égaré, ils ne purent s'enfuir si bien dissimulés que je ne reconnusse Puccio Sciancato. Il était le seul des trois compagnons venus ensemble à n'avoir pas changé. L'autre était celui, Gaville, pour qui tu pleures.

Je vais lire pour finir un extrait du 28e chant qui parlera particulièrement aux Périgourdins. Vous verrez pourquoi. Je vise en vérité et crois encore le voir, un corps allé sans tête, comme faisaient aussi les autres qui formaient ce triste troupeau. Il tenait sa tête coupée par les cheveux, suspendue à la main comme une lanterne. Elle nous regardait et disait « Hélas !» De soi-même à soi-même, il faisait un flambeau. Ils étaient deux en un et un en deux. Comment cela se peut ? Seul le sait qui l'ordonne. Quand il fut juste au pied du pont, il éleva en l'air le bras avec la tête et pour rapprocher ses paroles de nous, qui furent « Vois donc, la peine épouvantable, toi qui vivant viens visiter les morts, vois si aucune est aussi grande. Et pour que de moi tu portes des nouvelles, sache que je suis Bertrand de Born, celui qui donna les mauvais conseils au jeune roi. Je fis se haïr entre eux, père et fils. Architophel, par ses pointes perfides, ne fit pas plus contre David et Absalom. Pour avoir divisé deux personnes si proches, je porte, hélas, mon cerveau séparé de son principe qui est dans ce tronc. Ainsi, s'observe en moi la loi du talion. » Au cours de cette émission, vous avez pu entendre un extrait de ce qu'a composé Franz Liszt après une lecture de Dante, interprété par Arkady Volodos. Il y a eu malencontreusement quelques applaudissements au début, mais ça n'est pas grave. Et puis ensuite, vous avez pu entendre un extrait d'une sonate intitulée « Le 1er octobre 1905 », une sonate de Leoš Janáček, 1er octobre 1905, parce que c'était la date à laquelle est mort un ouvrier, je crois, au cours d'une manifestation. Et justement, vous entendiez le second morceau, le second extrait de cette sonate, qui s'intitule précisément « La mort ». C'était interprété par la pianiste Sara Lavo. Je n'ai pas donné le même extrait joué par un autre pianiste pour des raisons techniques. Vous pouvez donc écouter cette étonnante sonate par un autre pianiste assez talentueux à mes yeux, qui se nomme Seong Ji-yu Cho. Cette émission hebdomadaire est diffusée en direct les mardis de 10h à 10h30 et rediffusée les vendredis de 13h30 à 14h. Vous pouvez aussi l'écouter, la réécouter en podcast, comme toutes les autres émissions des RLP.

0: Il est 14h.
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6: Bienvenue au Moulin de la Vessière. Premièrement, je vais vous présenter l'histoire du moulin. Ensuite, je vous montrerai le fonctionnement du moulin à la force de l'eau. Et enfin, on passera à la fabrication d'huile. On sait qu'il y a un moulin ici à la Vessière depuis le 12e, 13e siècle. Et ce qui nous permet de le savoir, c'est l'arrivée d'eau que vous avez en face de vous. Cette arrivée d'eau, c'est une dérivation du Verne, le petit ruisseau qui s'écoule juste après le parc. Si on s'intéresse maintenant au fonctionnement du moulin, le moulin peut toujours fonctionner à la force de l'eau. La réserve en eau, elle est formée par ce qu'on appelle des pelles. Donc vous avez quatre pelles dans le moulin. Il y en a deux à ma droite, deux à ma gauche. Je vais vous inviter à descendre en bas des marches sur la droite, je vais vous montrer comment ça fonctionne. J'ai ouvert la pelle, l'eau s'est écoulée dans ce qu'on appelle un coursier. Et avec l'enchaînement de poulies et de courroies que vous avez dans le moulin, eh bien on va faire fonctionner jusqu'à la meule à huile qui est tout au fond du moulin. Maintenant, si on s'intéresse à la fabrication d'huile. Ici, comme je vous le disais, on fabrique, en tout cas dans l'atelier dans lequel on est là, quatre huiles différentes. Huile de noix, huile de noisette, huile d'amande, huile de cacahuète. Pour fabriquer l'huile, on va avoir trois étapes. Que ce soit pour la noix, la noisette, l'amande ou la cacahuète, le procédé de fabrication va rester le même. On aura toujours ces trois étapes. Première étape, elle va consister à écraser la matière première. Donc là, vous le voyez, on a deux meules. La meule d'origine qui date du 16e siècle. Celle-ci pèse 500 kg. Elle est en silex. La deuxième meule, on l'a installée en 2021. Elle pèse une tonne. Une fois qu'on obtient cette pâte, on va la collecter comme Yann est en train de le faire. On la met dans un bac alimentaire et donc on passe à la deuxième étape, à l'étape de la chauffe. C'est ça qui sent bon, la noix grillée, la croûte de pain grillé un peu. C'est l'arôme caractéristique de l'huile de noix du Périgord, c'est la croûte de pain grillé. L'étape de la chauffe, c'est l'étape la plus importante puisque c'est cette étape qui va donner tout son goût, tout son caractère et toute son identité à nos huiles. Une fois que la pâte est prête, on enlève le balai et on va collecter la pâte avec la pelle qui est sur le côté. On passe à la presse. L'huile va s'écouler par la goulotte que vous avez ici dans les seaux en inox. Je vous propose de faire la dégustation. Cet été, on a deux événements. Un le 28 juin, c'est la première édition des Toqués du Moulin, concours de jeunes cuisiniers. Donc ce sera accessible au grand public. On a notre événement habituel de l'été qui est le marché des métiers de savoir-faire. Le 7 août, où là on accueille près d'une vingtaine d'artisans d'art dans le parc du Moulin également, tout au long de la journée, et où on propose ce marché en accès libre et gratuit.
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8: Bonjour à toutes et à tous, vous êtes sur Radio Libre en Périgord et nous nous retrouvons pour l'agenda quotidien présenté par l'équipe RLP.
9: Le service Ville d'Art et d'Histoire de Périgueux dévoile sa programmation estivale de juin à août 2026 avec de nombreuses animations pour découvrir le patrimoine périgourdin. Au programme, les rendez-vous au jardin, les journées européennes de l'archéologie, des visites guidées dans les quartiers, des découvertes en famille, des visites express gratuites et des animations autour de la cathédrale Saint-Front, notamment sur ses toits. Parmi les nouveautés, une visite insolite proposée par la compagnie Masto Seca dans le quartier de la Cité les 5 et 12 août. Une exposition consacrée à la truffe et au patrimoine architectural sera également visible gratuitement à la maison du pâtissier à partir du 1er juillet. Renseignements et réservations auprès de l'Office du tourisme Périgueux au 05 53 02 80 22. 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
4: La prévention des cambriolages était au cœur d'une réunion d'information organisée par la ville de Trélissac en partenariat avec la police nationale et le commissariat de Périgueux. Animée par le brigadier chef Sébastien Point, correspondant sûreté, cette rencontre a permis aux habitants de repartir avec de nombreux conseils pratiques pour mieux protéger leur domicile. Pendant près d'une heure et demie, plusieurs sujets ont été abordés. Les méthodes utilisées par les cambrioleurs pour repérer leurs cibles, les cambriolages d'opportunité, les équipements permettant de renforcer la sécu des habitations, comme les serrures, les alarmes ou encore la vidéoprotection, mais aussi les bons réflexes à adopter avant, pendant et après une tentative d'effraction. Les participants ont également été sensibilisés au dispositif Opération Tranquillité Vacances, qui permet de signaler son absence aux forces de l'ordre afin de bénéficier de rondes régulières à proximité de son domicile. Un rappel a aussi été fait sur l'importance de préserver les traces et indices après un cambriolage afin de faciliter le travail des enquêteurs. Cette réunion, à laquelle participait Aurélie Billot, adjointe Thomas et Cécile Serrano, conseillère municipale déléguée à la sécurité, s'inscrit dans la volonté de la municipalité de renforcer la sécurité sur la commune, notamment avec le projet de création d'une future police municipale. À noter dans vos agendas, une seconde réunion d'information sur la prévention des cambriolages est organisée le 6 août, c'est un jeudi, à 18h30. Ouvert à tous et à toutes, elle permettra aux habitants de bénéficier de conseils personnalisés et d'échanger directement avec les forces de l'ordre.
0: En prévision d'une possible aggravation de la situation sur la métropole et de besoins nouveaux qui apparaîtraient, la ville de Périgueux propose aux citoyens d'utiliser l'adresse mail suivante cabinet@perigueux.fr pour indiquer leur capacité d'hébergement volontaire de personnes ou de familles en précisant bien leur nom, prénom, adresse postale, adresse mail et numéro de téléphone portable pour plus de réactivité et si besoin la date de la possible mise à disposition de votre logement ou de votre chambre ainsi que le nombre de personnes que vous pourriez être en mesure d'accueillir. Cette liste, réactualisée quotidiennement, sera communiquée au service de crise de l'agglomération bordelaise.
8: Merci d'avoir suivi l'agenda du jour sur RLP. Restez avec nous pour la suite de nos programmes.
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1: The Plague. Rumeurs et harcèlement. Le tout premier intérêt du thriller de l'Américain Charlie Pollinger est de nous apprendre que son titre signifie « la peste » dans la langue de Molière et de Ribéry. Mais ce serait tout à fait injuste de réduire ces 97 minutes à cet aspect plus que prosaïque, car voilà un premier film bluffant et d'une très grande originalité. Dans un camp d'été, la rumeur d'une peste se propage. Quand Ben refuse d'y croire, les frontières de la réalité se brouillent et un jeu impitoyable se déclenche entre les garçons. Tout est nouveau ici, le cadre, le thème et la réalisation pleine de surprises. À découvrir dès que possible ce drame qui a obtenu le Grand Prix et le Prix de la critique à Deauville. De très nombreux films consacrés au passage à l'âge adulte, en particulier aux garçons, penchent du côté de la comédie et de la nostalgie. Visiblement, pour ce cinéaste, l'âge de 12 ans ressemblait davantage à un enfer d'anxiété sociale. Pour traduire ce mal-être, Pollinger explore la violence et la vulnérabilité de l'enfance d'une manière inédite. L'action se situe dans un camp de vacances consacré au sport nautique, water polo pour les gars, natation synchronisée pour les filles. Première originalité. C'est dans ce huis clos que le scénario explore les dynamiques de pouvoir, la peur de l'humiliation, et on sent même que certains dialogues sentent l'expérience vécue. On retrouve les codes du film d'horreur, de la masculinité et du coming of age story, comme on dit en français. Le titre revêt plusieurs significations. Le passage à l'adolescence, à travers quelques éléments de films de genre, l'apparition d'un véritable problème de peau, etc. Toutefois, la véritable peste qui est traitée dans ce film, celle qui ronge et infeste ce cercle de jeunes garçons, correspond à la tentation de devenir à leur tour des harceleurs pour ne pas être exclus. Quel que soit notre parcours de vie, le besoin de s'intégrer dans un groupe est un sujet universel qu'on peut retrouver à tout âge. La photographie, entre autres les plans sous-marins, est parfaitement maîtrisée. Quant à l'aspect sinistre et désert des locaux, illustre le manque d'humanité qui traverse le film. Mais le gros point fort est évidemment la direction d'acteur qui est stupéfiante. Joel Edgerton, seul adulte du casting, est entouré par une cohorte de jeunes acteurs qui promettent tous beaucoup, citons-en une bonne part, avec Everett Brunk, Caillou Martin, Kenny Rasmussen, Elliot Effernan, Lucas Adler, Lennox Expie, Caden Burris, etc. Ce film, qui m'a fait penser à des titres comme « Les désarrois de l'élève Thurless » de Volker Schlöndorff ou « Le magnifique Un monde » de Laura Vandel, se révèle d'une intensité terrifiante et bouleversante qui parle à tout le monde. À part son final, un temps

0: Salut Analchiwi, bonjour à tous et à toutes, et bienvenue dans cette émission consacrée à l'espéranto. Après vous avoir présenté le vocabulaire du corps humain et celui de la santé, bonne ou mauvaise, je vous propose aujourd'hui de passer à table. En essayant de varier les plaisirs, tantôt utiliser des mots de base déjà rencontrés et tantôt en introduire de nouveaux. Kiom horo estas. Kiom veut dire combien. En y ajoutant un a, cela devient un adjectif que l'on peut traduire par combientième. D'accord, ce n'est pas très français, mais je suis sûr que vous m'avez compris. Kiom horo estas, c'est la combientième heure. Soit en beau français, quelle heure est-il? Estas la decunua kai duono. Mot à mot, c'est la onzième, sous-entendu heure et demi. Il est 11h30. Mi ec preparas la manjon. Je me mets à préparer le repas. Ec indiquant le début d'une action, je l'ai traduit par je me mets à. Dume bonvolu meti la manjilaron. Que signifie mangilaro? Mangi, c'est manger. Mangilo estas ilo por mangi, un outil pour manger, un couvert donc. Aro, c'est un groupe, un ensemble. Donc, mangilaro est l'ensemble des outils pour manger, ce que nous appelons le couvert. Dume, bonvolu meti la mangilaron, signifie, pendant ce temps, veux-tu bien mettre le couvert? Au lieu de « metti la mangilaron », j'aurais pu être plus précis en disant « arrangi la mangilaron », comme on dit en français « disposer » ou encore « dresser le couvert ».« Vi trovos la tranchiloin », tu trouveras les couteaux, « iloin por tranchi », outil pour trancher, pour couper, « la forcoin », les fourchettes, « la culeroin », les cuillères, « en tiu tirquesto », dans ce tiroir. Remarquez que tiroir se dit tirquesto, une caisse que l'on tire. La teleroi, les assiettes, kai la glasoi et les verres, trovijas en tiu mur shranko, se trouvent dans ce placard. Shranko est une armoire. Placard se dit donc mur shranko, armoire murale. Encore une fois, nous constatons le principe de base de la formation des mots en espéranto. Ne pas multiplier inutilement les racines à apprendre par cœur, mais à chaque fois que la logique le permet, associer des mots de base. Terminons sur un point de grammaire. Vous avez peut-être remarqué dans l'avant-dernière phrase le verbe trovi, trouver, qui est un verbe transitif, un verbe admettant un complément d'objet direct, le fameux COD. Vi trovos kion, la tranchiloin, tu trouveras quoi? Les couteaux. Tranchiloin, les couteaux, porte bien ici l'accusatif, la finale n, indiquant que c'est un complément du verbe trovi. Mais dans la dernière phrase, j'ai utilisé le verbe trovigi, qui est intransitif, et que l'on peut traduire par se trouver. La teleroi trovigias, les assiettes se trouvent. Teleroi, dans cette phrase, est le sujet du verbe trovigi. La table étant mise, il ne me reste plus qu'à vous souhaiter bon appétit. Mais je laisse la parole à ma petite fille.
1: Bonan appétiton.
0: À bientôt.
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0: Il est 15h.
1: Thérapie sportive et cancer, parlons-en, présenté par Julia. Bonjour à toutes et à tous, nous sommes aujourd'hui dans les studios de RLP Radio, Radio Libre en Périgord, dans la chronique Activité physique thérapeutique et cancer, parlons-en, de la Camille Sport et Cancer. Nous sommes aujourd'hui dans le studio avec Henri Ilfix. Bonjour Henri.
2: Bonjour.
1: Henri, qui est hypnothérapeute et a différentes casquettes dont il va nous parler dans ce reportage. Henri, tu as 69 ans, présente-toi, parle-nous un peu de ton parcours.
2: Oui, bonjour à tout le monde. Voilà, je m'appelle Henri Ilfix. C'est un parcours qui est assez atypique, qui a démarré en fait donc avec une carrière dans la Marine nationale, une carrière qui a duré 22 ans. Et qui m'a permis de pouvoir voir différentes situations sociales, différentes personnes, différents pays, puisque j'ai beaucoup navigué. Et peut-être que ceci a pu déclencher effectivement la position dans laquelle je suis actuellement, et qui est une position plutôt, comme un petit peu tout le monde, mais plutôt humaniste, et pouvoir accompagner les personnes.
1: Henri, ton symbole, c'est le papillon, et tu en as un autre, la licorne. Que symbolise pour toi ces deux créatures, cet animal et la créature de la licorne ?
2: Oui, c'est vrai que deux animaux qui sont très sensibles pour moi. Le papillon, pour moi, symbolise donc la sagesse et puis le fait d'être posé. Le papillon, donc, qui a une vie très éphémère, va profiter de tous les moments qu'il a. Et c'est ce qui est important pour moi. Donc, ce moment présent qui est vraiment très, très important. Et qu'est-ce qu'on va mettre dans ce moment présent? Et la licorne, c'est également quelque chose, animal féerique, hein, qui est un petit peu mythique pour moi, car elle symbolise donc l'élan, la découverte par sa corne de pouvoir délivrer certaines pratiques, certains accompagnements. Voilà pour quelle raison je m'identifie à ces deux animaux.
1: La licorne, d'ailleurs, qui symbolise, comme le papillon, le thème de notre reportage du jour, une envolée hypnotique dont nous allons justement parler. Henri, tu as été éducateur sportif et tu es toi-même sportif au quotidien. Tu accordes beaucoup d'importance à l'activité physique qui est au cœur de la chronique Camille. Parle-nous un petit peu de ce parcours sportif et de cette volonté de t'orienter vers le sport très jeune.
2: Oui, donc à la sortie de ma carrière de la Marine nationale, 22 ans de carrière, mon désir c'était de pouvoir... dans un premier temps, d'être éducateur sportif, mais avec un accident qui m'a empêché de pouvoir aller au-delà donc de mon diplôme donc d'État, un accident au niveau du dos. J'ai eu simplement la première partie, m'a dirigé sur une deuxième reconversion, on va dire, qui est plutôt une reconversion au niveau qui n'a rien à voir au niveau du vin, au niveau de la découverte donc du vin, de la faire apprécier le vin par des bars à vin que je voulais mettre en place donc à Sarlat. Et n'ayant pas l'opportunité de pouvoir mettre en place ceci, je me suis de nouveau redirigé vers l'activité donc physique sur laquelle j'avais déjà mon premier pas qui s'était mis en place par rapport à cela. Pour cela, donc j'ai fait des formations qui m'ont permis de pouvoir avoir d'autres diplômes qui me permettaient de pouvoir faire une activité physique de façon collective, puisque donc j'étais un animateur qui animait donc des cours collectifs pour les adultes et pour les seniors.
1: Et quel type de cours? C'était des cours sur chaise, c'était des cours plutôt sur tapis, et c'était où? C'était en Dordogne?
2: Oui, c'était en Dordogne, c'était à Sarlat, et c'était des cours plutôt de cours fitness, on va dire.
1: Hein. D'accord.
2: Cours fitness et gymnastique, donc du style step, LIA salsa par exemple, la zumba également aussi. C'était des cours de renforcement musculaire, des cours d'endurance, voilà. Donc c'était des cours qui étaient assez multiples. Et au fur et à mesure, donc ces cours qui me mettaient en contact avec les personnes. Et c'était vraiment donc dans mon essence, dans mon ADN, cela m'a permis de pouvoir délivrer donc des cours, personnellement de loisirs et d'activités physiques, mais également aussi de bien-être. Donc au fur et à mesure donc, de mon parcours, je suis allé rechercher un petit peu plus donc, le bien-être, c'est-à-dire la relaxation, peut-être la méditation.
1: Un peu de méditation, etc. Exactement. Donc là, on passe directement de l'activité physique à la méditation. Est-ce qu'il y a eu une transition ? Est-ce qu'il y a eu un cheminement aussi psychologique entre les deux pratiques ? Est-ce que dans le monde du sport, tu t'es rendu compte qu'il y avait aussi beaucoup de stress et beaucoup de soucis en termes d'hygiène de vie chez les personnes ? Et du coup, tu as eu envie d'améliorer leur vie au quotidien de manière globale, non pas uniquement spécifique par le sport.
2: Oui, effectivement. Donc le pont qui s'est mis en place par rapport à l'activité physique du style fitness et puis la méditation, mais on pourra y revenir. C'était plutôt ma deuxième casquette sur laquelle je pratique encore aujourd'hui, qui est avec l'association qui s'appelle l'ACEPT, que peut-être certains d'entre vous connaissent. L'ACEPT, ça veut dire une association de santé, de prévention, d'éducation et sur les territoires. C'est une association qui est nationale, qui est fait pour les seniors à partir de 55 ans et qui est gratuite parce que nous délivrons donc on peut dire une bonne quinzaine donc d'ateliers. On va le trouver sur tous les départements. Et ces ateliers, je vais en donner quelques exemples. Ça peut être des ateliers donc d'équilibre, c'est des ateliers donc sur la mémoire, des ateliers également aussi sur la nutrition, sur le sommeil, le yoga du rire également aussi en fait partie, la gestion du stress. Voilà, donc ce sont des ateliers qui, au fur et à mesure, a été le pont qui m'a permis de pouvoir aller un peu plus, si vous voulez, donc sur la méditation, sur la spiritualité, sur le bien-être, sur la recherche un peu plus en profondeur donc de ce qui anime la personne.
1: Oui, la santé dans sa globalité, non pas que sur le plan physique. Au-delà de la santé, est-ce que tu pourrais parler d'éducation thérapeutique dans les activités que tu fais à l'ACEPT ? Est-ce qu'il y a vraiment une dimension d'agir avant l'arrivée de la pathologie, avant les dégâts de la maladie et tous les traitements et les effets secondaires en lien avec ces traitements? Est-ce que voilà, toutes ces activités sont vraiment en lien avec le avant la maladie?
2: Tout à fait. L'ACEPT, donc, on peut dire que par son nom, association de santé, de prévention, le mot prévention est là vraiment pour pouvoir justement prévenir et même empêcher que la maladie se mette en place. On parle par exemple donc de l'atelier mémoire pour pouvoir empêcher que la différente pathologie au niveau de la mémoire se mette en place. L'atelier équilibre par exemple, empêcher les chutes de façon à pouvoir à ce que la personne reste toujours en autonomie.
1: On sait bien que un équilibre précaire va engendrer des chutes et donc des fractures qui souvent entraînent les fauteuils roulants et du coup la perte de mobilité et d'autonomie au quotidien. Du coup, j'oriente beaucoup de patients, d'ailleurs, tu as dû le remarquer, vers les ateliers de l'ACEPT équilibre, forme équilibre, si je ne me trompe pas de mémoire.
2: C'est ça.
1: Donc, il y a vraiment tout un lien avec la santé, la condition physique de la personne.
2: C'est ça, tout à fait. Donc, avec l'ACEPT, on travaille aussi bien, comme tu viens de le dire, donc aussi bien sur le physique, donc aussi bien sur l'équilibre, mais également aussi, puisque je ne l'ai pas cité, donc l'atelier forme bien-être, qui est un atelier qui est sur les cinq thèmes suivants, sur la respiration, sur la posture. La posture donc est importante, que ce soit une posture aussi bien debout, assis ou allongé, mais également aussi sur la gestion du stress, puisqu'on travaille donc sur cette gestion du stress en permanence, sur la souplesse, l'amplitude articulaire, et bien sûr sur le sommeil également aussi. Donc tous ces ateliers...
1: Comment concrètement, du coup, tu agis, par exemple, dans le cadre du sommeil ? Est-ce qu'il y a des ateliers sous forme de cartes, des ateliers plutôt sous forme de consultation, où tu rencontres la personne en face à face, face to face ?
2: Alors, il faut savoir que les ateliers donc, de l'ACEPT, ce sont des ateliers plutôt collectifs. On est sur un nombre de personnes, un minimum de 12, un maximum de 15 personnes, et on délivre effectivement donc des informations de façon collégiale. Et si on revient donc sur l'atelier sommeil, c'est un atelier qui est assez récent et vraiment très intéressant, car on va très en profondeur dans cet atelier-là, c'est-à-dire on fait comprendre à la personne comment fonctionne le sommeil, mais également surtout quelles sont les problématiques qu'elle peut rencontrer, une personne qui est insomniaque, quelles sont les problématiques qu'elle peut rencontrer, par exemple avec un agenda du sommeil. Donc on fait On fait avec la personne donc un listing des actions qu'elle peut avoir dans la journée, mais également aussi les actions qu'elle peut avoir donc dans la nuit, se relever pour aller aux toilettes par exemple, se réveiller pour telle raison. Donc tout cela est mis en avant et permet de mettre le doigt
1: sur les défaillances dans la journée. Peut-être une défaillance, une mauvaise alimentation la journée va entraîner une faim la nuit et du coup un réveil peut-être.
2: C'est ça.
1: Une surhydratation. Ouais. Là, donc il y a l'aspect sommeil. On a parlé également de la vitalité. Alors la vitalité qui englobe beaucoup de choses. Je suis assez curieuse. Quels sont ces ateliers vitalité justement que vous proposez à l'ACEPT?
2: Alors l'atelier vitalité, c'est un atelier qui est, comme tu viens de le dire, qui est un atelier qui regroupe plusieurs thématiques. Il faut bien se dire que la santé, donc si on le met au milieu, donc si on le met au centre, donc tous les paramètres qui sont autour de cette santé vont agir sur cette santé-là, et c'est ce qu'on va mettre donc dans l'atelier vitalité qui permettra cet atelier-là de pouvoir aller un peu plus dans la profondeur dans différents ateliers qui sont plus spécifiques comme le sommeil que je viens de parler. Dans l'atelier vitalité, donc on va regarder dans un premier temps qu'est-ce que c'est que le vieillissement. Le vieillissement, on va remarquer que ce n'est simplement que quelques points qu'on ne peut pas changer, qu'on ne peut pas modifier, et on va faire une différence entre le vieillissement et la maladie. Mmh. Voilà. Donc ce vieillissement, on n'a aucun moyen de levier pour pouvoir agir dessus, mais par contre, sur la maladie, on a des moyens de levier. On va s'apercevoir que 70% du comportement vient de notre comportement, vient engendrer donc des problèmes de maladie par rapport à cela. 30%, ça peut être simplement que du patrimoine, donc génétique, etc. Mais on a quand même ce 70% qui sont importants. Et c'est ce que nous allons développer donc dans l'atelier vitalité par les médicaments, par les maladies, par la nourriture, par le sommeil également encore, la gestion du stress. Donc tout cela est survolé.
1: C'est un peu plus global finalement, voilà. L'atelier vitalité. Donc beaucoup, finalement, il y en a pour toutes les problématiques, pour tous les profils. On sait que les Français sont extrêmement stressés de par une vie minutieusement calibrée. Le stress, il est aussi géré par la cohérence cardiaque. Est-ce que tu peux nous présenter un peu cette cohérence cardiaque que la plupart ne connaissent pas, la plupart des Français et certainement de nos auditeurs?
2: Oui, c'est une autre casquette donc, que j'ai. Je suis un coach de la cohérence cardiaque et je fais également aussi donc, des conférences sur la cohérence cardiaque au sein donc, de l'ACEPT. Alors cette cohérence cardiaque, qu'est-ce que c'est? Il est un petit peu compliqué de pouvoir expliquer qu'est-ce que la cohérence cardiaque. On va plutôt aller pour expliquer l'incohérence cardiaque. On va aller plutôt dans le sens inverse, si vous voulez. Et l'incohérence cardiaque, donc, c'est la coordination ou le manque de coordination entre le cœur et la respiration. Donc, dans le corps, donc, tout est en équilibre. Et si le cœur, si la respiration, elle est bien équilibrée, c'est-à-dire entre l'inspire et l'expiration, elle va pouvoir également aussi mettre le cœur dans un rythme cardiaque qui va être suffisant. Envoyer donc son sang, le sang donc au niveau donc de cellules qui va être d'un volume suffisant, permettre à ces cellules de bien fonctionner par rapport à cela. S'il y a un dysfonctionnement au niveau de la respiration, et c'est surtout là-dessus qu'on va beaucoup agir, car le stress, on ne peut agir que sur cette respiration pour pouvoir faire comprendre à ce système nerveux autonome, très rapidement, le système nerveux autonome, c'est ce qui permet de pouvoir nous gérer et puis de nous sécuriser, de faire comprendre à ce système nerveux autonome de pouvoir ralentir certains organes de façon à ce qu'on revienne dans un équilibre, dans une homéostasie, de façon convenable.
1: Est-ce qu'un cœur un déséquilibre entre la respiration et le cœur peut entraîner justement un déséquilibre hormonal général et peut-être de l'hypertension, voire des problèmes cardiaques?
2: Tout à fait, car là on revient sur les émotions. La respiration, elle est gérée par des émotions. Une émotion forte, une émotion dérangeante et déstabilisante va entraîner donc un rythme respiratoire un peu plus rapide et de ce fait de dysfonctionner par rapport avec la coordination au niveau du cœur. Ce que nous faisons avec la cohérence cardiaque, c'est de pouvoir retrouver cette cohérence, c'est-à-dire de retrouver un rythme plus régulier et surtout plus équilibré par rapport à la respiration qui, par de ce fait, va pouvoir ralentir par le nerf vague trappure très rapidement. Le nervex est celui qui nous permet de pouvoir ralentir, donc, ou alors accélérer donc, nos organes, permet de ralentir et de revenir avec un équilibre au niveau donc, de l'ensemble des organes.
1: Donc voilà, une super homéostasie finalement corporelle suite à de la cohérence cardiaque régulière. Il faut faire combien de fois par jour cette cohérence cardiaque qui, je rappelle, fonctionne par une application, c'est ça, 5 minutes par jour?
2: Oui, c'est ça, 5 minutes par jour. Alors pour aller un peu plus dans le détail, il faut savoir que c'est une inspiration pour qu'on reste dans l'équilibre. C'est 5 secondes d'inspiration et 5 secondes d'expiration. Donc là, nous sommes vraiment dans l'équilibre, ce qui nous permet d'envoyer un message donc à ce système nerveux autonome pour dire que tout va bien et qu'il va pouvoir mettre en veille ou en sommeil donc certains des organes. Et c'est pendant 5 minutes. 5 minutes parce que en fait, il va falloir le corps a besoin de ces 5 minutes pour pouvoir comprendre qu'effectivement que tout va pouvoir revenir à la normale. Au-delà de 5 minutes, il peut y avoir des intrusions au niveau donc au niveau du cérébral et ça peut être embêtant. On peut partir, on peut être beaucoup moins concentré car la cohérence cardiaque est une histoire de concentration. Et c'est de pouvoir réapprendre progressivement au corps à pouvoir revenir sur des tempéraments et surtout des rythmes beaucoup plus réguliers, ce que a le bébé quand lui n'a pas de problème forcément émotionnel.
1: Donc c'est vrai que la vie qu'on s'est construite, la vie moderne, impose des rythmes très, très serrés, une vie assez minutieuse qui peut déstabiliser que ce soit l'hygiène de vie, d'où la prévention primaire de la SEP qui est essentielle. Et

0: de quelques ouvrages qui ont marqué finalement ton apprentissage de l'aïnothérapie. On est curieux d'en savoir beaucoup plus.
1: Alors, comment je suis arrivé à l'aïnothérapie? Et tout d'abord, qu'est-ce que l'aïnothérapie? Je vais expliquer un petit peu ce mot, peut-être un petit peu barbare pour certains, car l'aïnothérapie est une activité qui est toute récente, on va dire une quinzaine, une vingtaine d'années, mais peut-être pas plus. L'aïnothérapie, ça s'écrit E-I-N-O, toujours attaché avec le mot thérapie derrière, et E-I-N-O en grec ancien, ça veut dire l'être, ça veut dire la personne, ça veut dire je suis. Et on va travailler essentiellement que sur la personne. Comment je suis arrivé donc à cette aïnothérapie? En fait, je suis passé d'abord par l'hypnothérapie que beaucoup d'entre vous connaissent. Et dans cette hypnothérapie qui fonctionne très très bien, hein, qui vraiment c'est une bonne pratique, la différence, c'est que on va travailler sur une hypnothérapie sur le symptôme, sur la conséquence, sur ce que la personne a besoin de pouvoir éliminer ou alors modifier en elle pour qu'elle soit bien. En aïnothérapie, nous allons faire le travail différemment. On va travailler plutôt sur ce qui a déclenché donc la problématique que la personne vient d'évoquer. C'est-à-dire qu'on va travailler sur la racine et sur l'origine. En hypnothérapie, le thérapeute est vraiment une personne qui va donner des suggestions bienveillantes à la personne, de façon à ce que justement sa problématique puisse être enrayée et puis qu'elle puisse repartir avec un bien-être. En aïnothérapie, c'est différent. En aïnothérapie, comme nous allons rechercher l'origine et la racine, le thérapeute, par sa présence, va aider le corps, car nous travaillons essentiellement que sur le corps, contrairement à l'hypnothérapie où on travaille sur l'inconscient, le subconscient. En aïnothérapie, on va travailler sur le corps. Quelle partie du corps nous en travaillons? Nous allons travailler sur ce qu'on appelle les fascias. Les fascias, ça s'écrit donc F-A-S-C-I-A-S. En pluriel. Et ces fascias ont plusieurs rôles. Le rôle, bien sûr, de pouvoir maintenir le corps en forme et puis de mettre en relation les différents organes. Mais ce qui nous intéresse beaucoup, donc nous, en aïnothérapie, c'est qu'il a également le rôle, ces fascias, de pouvoir être la première des mémoires à pouvoir recevoir l'information, soit de façon verbale, soit de façon sensorielle, soit de façon visuelle. Et c'est là-dessus que nous allons travailler. Car si cette information est interprétée par la personne de façon non bénéfique pour elle, ces fascias vont se contracter, vont dysfonctionner, envoyer des messages de dysfonctionnement au cerveau, en l'occurrence, qui lui va en renvoyer donc ces messages-là à différentes parties du corps, qui va mettre la personne dans un certain mal-être. Comment ça fonctionne l'aïnothérapie? Ça veut dire que nous, on va travailler sur deux émotions principales. L'émotion de la peur et de la culpabilité. En passant par les fascias qui remontent donc jusqu'au niveau du cerveau, sans aller trop dans la précision au point de vue technique, nous allons travailler sur deux organes qui se trouvent au niveau du cerveau, l'amygdale qui correspond donc à la peur et l'hippocampe qui correspond à la culpabilité. Et puis bien sûr également aussi aux ambiances tendues qu'on peut avoir, que la personne a pu avoir. On envoie une information de façon verbale par rapport à ce que nous avons pu découvrir avec l'anamnèse. Une anamnèse, c'est une suite de questions posées donc au consultant de façon à cibler effectivement d'où vient cette origine. On envoie donc de façon verbale donc au corps qui lui réagit par rapport à ce qu'on va lui envoyer, et on va le laisser faire. On va le laisser gérer par lui-même donc cette tension qu'il a mis en place.
0: Donc c'est le corps qui choisit en fait ce qu'il reçoit, ce qu'il décide de changer ou pas. Finalement, l'aïnothérapeute va surtout accompagner vers la guérison et suggérer au corps des choses. Après, le corps est libre d'agir dessus ou pas. Est-ce que c'est une pratique qui peut ressembler à la naturopathie? On va, par des points de pression en naturopathie, donner un ordre au corps qui réceptionne également les informations. Donc là, on est sur le toucher. Est-ce qu'il y a un lien avec la naturopathie? Ou bien le shiatsu qui, pareil, utilise les points de pression et puis les étirements, les massages, c'est un grand mixte des trois pour finalement arriver au même bénéfice.
1: Oui, ça peut, on pourrait le comparer avec effectivement les activités que tu viens de citer, mais avec la différence.

0: Je pense qu'on ne peut pas aller très très loin dans ces différentes activités. Je ne suis pas spécialiste dans ces activités-là, donc je ne vais pas trop m'avancer. Mais à savoir que dans l'œnothérapie, nous pouvons aller chercher donc des émotions, des tensions qui sont beaucoup plus anciennes que la personne. C'est-à-dire que nous allons travailler sur la génération bien en arrière.
1: Donc là, sur les vies antérieures, sur les chocs
0: Exactement.
1: intergénérationnels, vous pouvez, en tant qu'hypnothérapeute, aller récupérer finalement les casseroles, les charges des générations passées?
0: Oui, tout à fait. On peut les appeler comme cela, si tu veux. C'est qu'effectivement, le corps, lui, de ADN à ADN, va pouvoir avoir des tensions que ses aïeux lui ont cédées ou pas, et qui peut lui poser problème, peut poser problème à la personne sans savoir exactement pour quelle raison elle a cette problématique-là. Et on va aller rechercher, on va poser la question au corps, car c'est vraiment cette question-là qu'on va lui demander, c'est-à-dire d'aller rechercher différentes tensions qui pourraient être présentes en lui, qui ont été concédées par ses aïeux. Et cela, effectivement, quelquefois, on va très très loin. Donc là où je suis descendu le plus loin, c'est par exemple à la 61e génération d'une personne que forcément qu'elle ne connaissait pas. Et c'était assez. Quand le corps a pu retrouver effectivement cette mémoire qui était présente en lui à son insu, mais il a géré donc cela. Et c'est ça qui est intéressant, c'est qu'on laisse le corps faire ce qu'il a à faire avec cette tension.
1: Tu as également plusieurs ouvrages qui t'ont guidé dans cette approche de l'hypnothérapie, notamment de Bernard Saint-Finder. Tu m'as parlé de l'hypnose du corps, du mal-être au bien-être avec l'hypnothérapie, vaincre peur et culpabilité, et votre corps en sait plus que votre cerveau. En quoi ces trois ouvrages t'ont guidé et t'ont aiguillé dans la pratique?
0: Oui, ce sont trois ouvrages qui sont très intéressants, écrits par Bernard Saint-Finder. Alors, pour donner un petit peu des explications sur Bernard Saint-Finder, qui est donc le créateur de l'œnothérapie, qui n'est pas le fondateur. Le fondateur, c'est plutôt François Rostand, qui est donc à la base un psychiatre, qui faisait de la psychiatrie, bien sûr, et qui, lui, trouvait que son activité, cette application donc était intéressante, n'était pas vraiment performante à 100%. Et pour cela, il a été recherché à regarder comment le corps fonctionne. Il a découvert effectivement ses fascias, et c'est comme ça qu'il a pu mettre en place l'œnothérapie, qui à son époque ne s'appelait pas l'œnothérapie, il l'appelait plutôt l'hypnose du corps. Et il a trouvé que ça fonctionnait très très bien. Il a arrêté complètement donc son activité de psychiatre. Ça a été repris par Bernard Saint-Finder, car François Roustan n'est plus de ce monde actuellement. Il faut savoir que Bernard Saint-Finder a lui aussi donc une formation de psychiatre à la base, et a arrêté également aussi sa psychiatrie, et ne se concentre simplement que sur l'œnothérapie. C'est par lui d'ailleurs que j'ai été formé. Et donc il a écrit donc ses trois livres sur l'œnothérapie. Je le conseille très fortement, car Bernard Saint-Finder, comme il dit toujours, n'est pas un écrivain, donc n'a pas cette formation. Donc il a mis en place donc ces deux livres sous forme de dialogue très intéressant, où un consultant pose des questions au thérapeute pour savoir qu'est-ce que c'est que l'œnothérapie, et on comprend beaucoup plus facilement comment fonctionne l'œnothérapie, surtout comment fonctionne le corps.
1: Accessible finalement à tous, en fonction des âges plus ou moins jeune, voilà, peu importe les générations, ce livre, il est accessible à tous, facile à lire. En quoi, finalement, l'œnothérapie peut être un soin de support pour les personnes en situation de cancer? À la CAMI, tu as été amenée à prendre en charge des personnes en situation de cancer qui sont venues te voir par elles-mêmes et qui ont eu envie, finalement, d'essayer l'œnothérapie. Ça s'est révélé très bénéfique, on pourra en parler dans le cadre de d'autres interviews. En quoi, finalement, il y a un lien entre le soin de support de l'œnothérapie, le cancer et les causes?
0: Alors, ce qui maintenant est révélé et puis certifié par beaucoup d'analyses scientifiques, c'est que 80% et plus de 80% donc des malaises et des maladies proviennent donc du stress. Alors le stress, qu'est-ce que c'est? C'est simplement qu'une modification qui va se mettre en place à un certain moment dans la personne, si cette modification est tout à fait donc bénéfique pour la personne, tout va bien. Le corps réagit et réagit de façon tout à fait correcte. Si par contre cette différence, cette émotion n'est pas bénéfique, le système nerveux autonome que j'ai parlé donc tout à l'heure, lui va considérer que cela est une agression pour lui. Alors que ce n'est pas une agression, ce n'est simplement qu'une pensée.
1: Tu parles de stress positif et négatif. Il y a le stress positif qui va finalement nous booster. Je pense au stress avant une compétition sportive importante ou avant un examen, par exemple. Et le stress négatif qui va finalement juste entacher la personne jusqu'à la maladie.
0: Oui, oui, tout à fait. C'est de cela que je parle. Et la problématique, c'est qu'en fait, ce système nerveux autonome qui est très très performant, système nerveux autonome qui permet de gérer donc toutes les fonctions du corps que nous n'avons pas accès, hein, et qui nous permet de pouvoir nous mettre en sécurité quand effectivement nous sommes en danger, lui ne fait pas la différence entre quelque chose qui est sous la forme d'une émotion, d'une pensée qui peut être déstabilisante pour nous, et il ne fait pas la différence entre une agression réelle. Pour lui, c'est la même chose. Donc, il va mettre en place donc tout ce système pour pouvoir sécuriser la personne, c'est-à-dire suractiver donc différents organes, le cœur qui s'accélère, les poumons qui ont un rythme plus important, le pancréas qui dégage l'insuline, le foie qui dégage son glucose, etc., etc. Si cela perdure, à un certain moment, forcément, ces organes ne vont pas pouvoir tenir ce rythme-là et vont se mettre donc, vont envoyer un signal, ce signal donc de malaise ou d'une maladie pour dire fais quelque chose parce que je ne peux plus contenir cette activité trop importante. Et c'est là qu'effectivement, on s'aperçoit qu'il y a un dysfonctionnement de différentes cellules qui peuvent se mettre en place par justement cette activité mis en place par le système nerveux autonome, d'où la base vient d'une émotion, d'une pensée qui pourrait être déstabilisante pour la personne.
1: Donc, pour revenir à la base, d'où l'importance de la pensée positive et d'être dans l'instant présent et dans un réalisme de l'instant présent et sans aggraver dans sa tête une situation qui pourrait finalement se révéler nocive pour le corps. Envoyer des signaux négatifs peut entraîner finalement des choses négatives pour le corps.
0: Oui, tout à fait. Pour donner quelques petits exemples, une personne peut devenir diabétique, par exemple, avec une hygiène de vie tout à fait parfaite, que ce soit en termes d'alimentation ou d'activité physique, par une forte émotion. Une nouvelle apprise peut bloquer, par exemple, l'action du pancréas et déclencher forcément du diabète, par exemple. Ça peut être ça. Tout cela, donc, ce que je suis en train de dire, c'est des choses qui ont été révélées scientifiquement par rapport à différentes études qui ont été approuvées.
1: Et en quoi l'inothérapie est un remède contre les addictions ? Alors, nous avons parlé du cancer, les addictions.
0: Alors, l'inothérapie, comme je l'ai dit tout à l'heure, on va rechercher l'origine et la racine donc de la problématique. Diabète ou cancer ou autre maladie ou autre malaise, pour nous, est un symptôme ou une conséquence de quelque chose qui s'est passé auparavant. Une pensée qui peut être déstabilisante ou même une action ou un environnement ou autre chose qui s'est passé. Et de revenir, de ramener le corps dans cette problématique-là, de cette origine-là, de façon à ce que le corps, et là on travaille de nouveau sur les fascias et sur ce système nerveux autonome, de façon à ce que, de faire comprendre au corps que lui, il est en sécurité, que cette situation-là n'est pas une situation de danger immédiat. À partir de ce moment-là, le corps, lui, va réagir parce que il va pouvoir sentir que pour lui, c'est un danger immédiat. Et à un moment, le support sur lequel la personne se trouve, en l'occurrence, par exemple, une chaise ou alors un fauteuil, va sécuriser l'ensemble du corps pour lui faire comprendre qu'il est en sécurité, qu'il n'est pas dans ce moment-là. Le corps va se calmer. C'est ce que nous voyons, par exemple, avec les animaux. Les animaux, par exemple, si on prend une gazelle qui se fait attraper par une lionne, la peur est intense, on peut l'imaginer, c'est normal. La lionne l'a dans sa gueule et se déplace, et puis la gazelle n'arrête pas de trembler de peur. Ce tremblement est une forme de pouvoir expulser la peur.
1: C'est l'instinct de survie.
0: C'est un instinct de survie. Et cette expulsion donc de peur permet à cette gazelle de pouvoir reprendre toutes les forces et toute la vigueur afin de pouvoir, au cas où la lionne lâche sa proie, de façon à pouvoir partir. Et c'est ce qui se passe dans le corps quand on est en énothérapie, quand on renvoie effectivement cette personne dans une situation qui s'est passée, le corps réagit. Quelquefois, c'est très impressionnant.
1: Donc du coup, en lien avec le cancer, il y a cette possibilité de revenir dans les mémoires intérieures qui pourraient avoir déclenché le stress et donc sur le long terme, avec l'usure et les années, la maladie ?
0: Oui. Oui, car si on regarde les différents cancers, que ce soit cancer du sein, que ce soit cancer de la prostate, cancer du foie, cancer des os, ils ont, pour moi et pour les immunothérapeutes, ils ont tous une origine, tous une conséquence qui peut être due à une situation, à un événement, à un environnement de la personne, que ce qu'elle soit, qu'elle était enfant, bébé même, hein, ou adulte, qui s'est passé à un certain moment et qui aurait pu déclencher, par cette histoire donc de stress, un dysfonctionnement donc des cellules, entraînant effectivement donc ces cellules cancéreuses qui pourraient se multiplier ou alors bloquer le système, ou même encore creuser si on est sur un cancer des os, par exemple.
1: Et est-ce qu'il y a possibilité d'agir après la maladie dans le cadre de la prévention tertiaire, lorsque le cancer est, lorsque la personne est en rémission ou même au mieux en guérison, est-ce qu'il y a possibilité finalement d'empêcher la maladie de revenir et par une immunothérapie de maintien ?
0: Alors, c'est ce qui est intéressant effectivement dans l'immunothérapie. À partir du moment que nous avons travaillé sur une origine, cette origine et cette racine ayant déclenché donc la problématique donc de santé de la personne n'existe plus. En termes donc d'impact physique, la mémoire, le souvenir est toujours là, est toujours présent. La personne peut très bien se souvenir de ce qui lui est arrivé, de l'événement qui s'est passé, mais ça n'aura plus d'impact physiquement sur la personne.
1: La pensée sera indélébile pour le corps et donc la maladie sera éloignée, voire absente.
0: Exactement, tout à fait. Donc ça veut dire que ce stress ayant occasionné donc la maladie, en l'occurrence, elle pourra se souvenir donc de ce qui s'est passé, mais le système nerveux autonome ne sera plus donc impliqué, ne sera plus activé, parce que le corps a compris que cela n'est plus d'actualité, si on peut dire.
1: Est-ce que tu as quelques mots à rajouter pour conclure ce grand reportage très intéressant ?
0: Alors, ce qui est toujours assez étonnant, mais c'est surtout les dires des consultants et des consultantes que je reçois, c'est que après avoir fait une séance, elles ne s'imaginaient pas que, en fait, certains événements, certaines situations de vie qu'elles ont pu vivre, que ce soit dans le ventre de leur maman, ou même des situations que leurs ancêtres leur ont léguées à leur insu, pouvaient avoir une influence, un impact donc sur leur propre vie à elles. Et voyant qu'effectivement elles sortent du mal-être et allant plutôt sur le bien-être avec ce travail qu'elles ont pu faire, que leur corps, qu'elles ont permis au corps de pouvoir faire, car je le répète bien, donc c'est surtout le corps qui nous intéresse et surtout pas le mental, car le mental, lui, forcément, revient sur ce système nerveux autonome et il risque de bloquer les choses. Quand le corps fait tout ce travail-là, la personne, ça lui change sa vie. En deux mots, c'est-à-dire qu'il y a la personne et puis il y a le personnage. Et le personnage, c'est ce que nous essayons de pouvoir faire pour pouvoir être bien, pour pouvoir se faire apprécier des autres, pour pouvoir être bien. En fait, on va rapprocher ce personnage de la personne, de ce que nous sommes.
1: Pour les faire fusionner et faire en sorte que la personne se retrouve.
0: Pour rappel, peut-être que je ne l'ai pas annoncé, mais j'exerce. Mon cabinet se trouve donc à Chancelade, aux 8 allées des Catalpas à Chancelade. Ça se trouve au-dessus du magasin Les Sens de la Terre.
1: Merci Henri pour cette interview intéressante, et tu auras certainement l'occasion de repasser sur la chronique radio de la Camille Sport et Cancer, activité physique, thérapeutique et cancer, parlons-en.
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Eh oui, il faut rigoler, alors coucou, me revoilou, il est 9h30, à quelques secondes près, c'est donc l'heure de la chronique déjantée du Patou, qui rit de tout, ou presque, en direct, dans les studios de Radio Libre en Périgord, la radio que l'on adore. La semaine dernière, suite à une indisponibilité technique de la plateforme, il n'y a pas eu de direct, une simple rediffusion d'une chronique antérieure, mais aujourd'hui... Oh, joie, c'est le retour de mes délires. Vous êtes prêts? C'est parti. On va commencer par un peu d'histoire. Au 1er siècle, en Judée, les mères utilisaient des méthodes pratiques et rudimentaires pour s'occuper de leurs nourrissons. Elles changeaient les couches avec des linges absorbants, réutilisables et des techniques de nouage adaptées aux matériaux et coutumes locales. L'archéologie, les textes anciens et l'analogie ethnographique permettent de reconstituer les pratiques typiques. Les matériels, c'était du lin et de la laine, fibres courantes et facilement disponibles. Le lin était apprécié pour sa douceur et son pouvoir absorbant. La laine offrait chaleur et une certaine capacité d'absorption. Ozone, né en 309-310 à Bazas ou à Bordeaux, mort vers 394-395, dans une villa située entre Langon et l'Ariole, est un homme politique, homme de lettres et pédagogue gallo-romain de la période du Bas-Empire proche de l'empereur Gratien. Il fut notamment préfet du prétoire des Gaules en 378. Eh bien, tout ça pour en arriver là, il s'agit que, à l'occasion de fouilles archéologiques, on aurait retrouvé la couche d'ozone. Et effectivement, il y a bel et bien un trou dans la couche d'ozone. Voilà les actus. Alors, la dernière sortie de Mathilde Panot qui révèle au grand jour qu'elle n'aime pas les vieux puisqu'elle a suggéré que les jeunes récupèrent les procurations de leurs grands-parents en les menaçant de ne plus aller les voir. Bon, il paraît que c'est de l'humour. Mais je ne tomberai pas dans le panneau. On sait bien que son parti craint le vote des anciens qui ne leur est pas favorable. Pour moi, cette proposition me conforte dans l'idée de la nouvelle fine appellation du sigle LFI, c'est bien la faute inexcusable. Fermez le banc. Dans 2 mois, ce sont les élections sénatoriales. Et en Dordogne, nous en sommes déjà à 7 candidats, dont les 2 sortants. Les derniers en lice sont Dominique Bousquet, en quête d'avenir politique, depuis qu'il n'est plus président de sa communauté des communes, l'écologiste de service Charlotte Soulary, née Golo, et sortie des bois du Périgord vert, une infirmière insoumise inconnue, symbolisant une autre appellation de son parti LFI, la farce insolite. Ah, j'oubliais, il y a aussi un candidat du ramassis national, un certain coffret de drone, lequel, compte tenu de son patronyme, ne fera que survoler ces élections. Affaire à suivre. Et quoi de neuf ailleurs? Alors, une info totalement farfelue, mais pourtant véridique. Le rappeur Pitbull, qui assume sa calvitie comme personne, jusqu'à revendiquer vouloir représenter les chauves du monde entier, est entré dans le Guinness des records grâce à un rassemblement de 22 141 fans portant de faux crânes chauves lors d'un récent concert Londres, le plus grand jamais recensé. Outre des bénévoles, des drones ont été utilisés pour compter le nombre de perruques en latex dans la foule sous une chaleur avoisinant les 31 degrés. C'est génial de faire partie de quelque chose comme ça, on va entrer dans l'histoire, a déclaré Ella McGovern, une fan étudiante de 23 ans. On ne peut donc que s'incliner devant ce record et avouer que Pitbull est vraiment un rappeur qui a du chien. Et voilà la pause musicale. Alors, elle a 88 ans cette semaine et elle chante toujours. Bravo, Madame Isabelle Aubray. Elle interprète ici la chanson « Un premier amour » avec lequel elle gagna le concours Eurovision en 1962. Cela ne nous rajeunit pas.

0: Isabelle Aubray et son premier amour ont donc représenté la France. C'était le numéro 9.
1: Et sans autre transition, voici le moment du contre-paix. Il y a 2 semaines, je vous proposais des contre-perteries bergeracoises, compte tenu de l'arrivée de la 11e étape du Tour de France, avec des noms de rue, la rue Bona. Il faut faire l'inversion des syllabes, Bona et Na. La rue du Tounet, il faut inverser le U de rue avec le E de Tounet. La rue Fétou, il faut inverser le F avec le premier T de Fétou. La rue Près du Quai, il faut inverser le U de rue avec le E de quai, qui a été rebaptisé depuis rue du Port. Et les lieux dits, le Combal, inversion là aussi des syllabes, et enfin Malsara, où il faut inverser le M avec le S, et Charlotte le nettoya. Aujourd'hui, l'actualité nous commande quelques contre-pèteries incendiaires. Ouverture de la chasse, attention aux coups de feu. Ouverture de la chasse, attention aux coups de feu. Le cuisinier a un canard sur le feu. Le cuisinier a un canard sur le feu. Faites donc un feu de poutre. Faites donc un feu de poutre. Ils n'avaient que de vieilles caisses pour animer leur feu. Ils n'avaient que de vieilles caisses pour animer leur feu. Et l'ânesse a le feu au derrière. L'ânesse a le feu au derrière. Les indices, la semaine prochaine, bien sûr. Et c'est la minute blague. Alors, allez. Comme dirait Alphonse, voici une belle histoire qui sent le vécu. À Boulazac, à la ZAC du Pontex, il y a un gars qui sort du VNB en titubant. Il lui faut 5 bonnes minutes pour retrouver sa voiture, 5 autres pour trouver la clé, non sans être tombé 2 ou 3 fois. Au bout du parking, des policiers regardent la scène. Médusé. Il faut encore un bon moment pour que le gars réussisse à faire démarrer le moteur, qui s'éteint tout de suite après. Pendant ce temps, ses amis sortent du bar, cognent à sa vitre et lui souhaitent bonne nuit. Mais ça ne va pas bien pour lui. Il chante quand même, affalé à sa portière, la fenêtre ouverte. Finalement, au bout d'une bonne demi-heure, il réussit à relancer le moteur et il commence à rouler. Immédiatement, les policiers allument leur gyrophare, le bloquent avec leur voiture et le mettent en état d'arrestation. Ils lui demandent alors de souffler dans le ballon. Et là, surprise, 0. Rien de rien. Nada. Pas une goutte d'alcool. Les flics demandent alors, mais pourquoi ? Ça vous semblait si difficile de trouver vos clés, de monter dans la voiture et de démarrer. Oh ben, ce soir, c'était mon tour de faire semblant, le temps que les autres puissent partir tranquillement. Et voilà les petits loups, c'est fini pour aujourd'hui. N'oubliez pas que vous pouvez me re-écouter vendredi à 15h30 et samedi à 9h30. À la technique, c'était Yanis, et je le remercie. Quoi faire le week-end prochain? Alors, il y a plein de manifestations ou d'événements festifs un peu partout dans le département, histoire d'oublier un peu le contexte chaleureux dans lequel on vit actuellement. Alors, j'ai sélectionné pour vous la traditionnelle fête du couteau à Nontron, ou pourquoi pas la fête locale de Chantérac, sans oublier les festivals, celui de la cochonnade au Lardin-Saint-Lazare, ou celui des Jeux du Théâtre à Sarlat. Quant à moi, en attendant de vous retrouver la semaine prochaine sur RNP, je vous délivre le petit message habituel. Salut les copains, salut mes poules, vive nous, et restez au frais.

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3: C'est le plateau radio, on est en direct. On a toujours Constance Félix qui nous fait l'amitié d'être avec nous, qui est intervenue hier dans le cadre du festival Baladoc et qui va nous dire un conte en français. C'est ça, Constance ?
4: Oui, tout à fait. Un conte sur les arbres et plus particulièrement sur le cacaoyer. Et oui, on va voyager avec le cacaoyer, mais quand on parle de cacaoyer, on parle de chocolat. Est-ce que vous connaissez les vertus du chocolat ? Parce que moi, je connais, j'en connais un, il connaissait bien les vertus du chocolat. Et pour vous dire, c'était un paysan, mais tout paysan qu'il était, pas de bol. Il n'avait pas été gâté par la nature, il était laid, mais vraiment laid. Et pour vous prouver que je ne vous mens pas, il avait un seul cheveu sur le caillou, il avait plus de dents, il avait des oreilles en feuilles de chou, il était laid. Et pourtant cet homme si laid, avait épousé, waouh, la femme la plus belle de son pays. Et personne ne comprenait comment cet homme si laid avait épousé cette femme si belle. C'est que notre homme, il en avait non pas dans la cabosse, mais dans la caboche. Quand son père est mort, il lui a dit « Mon fils, je te lègue un champ en friche et le tambour de tes ancêtres, ce grand tambour qui est capable de faire tomber l'eau du ciel. » Et ça, ce n'est pas tombé dans l'oreille d'un sourd. Notre homme, comme il était très gourmand, plutôt que de planter du mil, comme ça se fait en Afrique, il avait planté des graines de cacaoyer. Il avait mis son tambour au milieu du champ et tout, il avait fait tomber l'eau du ciel grâce à son tambour. Ce jour-là, notre homme, il était au milieu de son champ, il faisait le meilleur chocolat du pays, et tout d'un coup, il voit... Waouh ! Une femme tellement belle que ce n'est plus son tambour qui s'est mis à battre, mais bel et bien son cœur. Toukoudoutoutou, toukoudoutoutou, toukoudoutoutou, toukoudoutoutou, toukoudoutoutou. Seulement notre homme n'était pas fou, il savait qu'il était très laid. Alors plutôt que de se montrer, il s'est caché derrière son tambour. Et là, il a fait un rythme endiablé. Takadatata, takadatata, takadatata. Et la femme, elle était sur sa route. Et quand elle a vu tout d'un coup, au milieu du champ, un tambour qui jouait tout seul. Elle s'est dit, mais qu'est-ce que c'est que ça? Alors, elle est rentrée dans le champ, elle s'est approchée. Et l'homme, quand il a vu la femme s'approcher, et elle s'est encore approchée. Et quand elle était toute proche, il s'est retourné, et de l'autre côté, un énorme chaudron, rempli de chocolat. Une odeur, miam, une saveur. Il a pris un bol, il a rempli avec une louche le bol de ce précieux liquide et toujours en se cachant derrière son tambour, il a tendu le bol à la femme. Et la femme, quand elle a senti l'odeur, le parfum du chocolat, elle n'a pas hésité une seule seconde. Elle a pris le bol et c'était tellement bon. Elle a regardé l'homme avec les yeux de l'amour. Mais elle ne l'a pas regardé à moitié avec les yeux de l'amour. 3 jours plus tard, ils étaient mariés. Voilà. Voilà la vertu du chocolat.
5: Merci, on a envie d'en manger. Hein. Et d'après ce que je comprends, à la fin de votre texte, j'ai l'impression que l'homme est devenu beau.
4: Oui, par l'amour.
5: Ah, c'est bien. C'est une bonne fin, ça. Ah, paf, ça ouais, tombe. Ouais. À Cotus, toi. Hein.
6: Ben, merci beaucoup d'être passé pour notre émission Cronoc. Parce que ça a permis quand même aux auditeurs qui ne le parlent pas de pouvoir participer et être attentifs à cette émission avec un conte magnifique. Je ne sais pas si vous avez l'habitude de les enregistrer, vous en avez, on peut les trouver quelque part, on peut les réécouter ou...
4: Alors, en fait, je travaille également au Musée de la Musique, à la Philharmonie, et là, il y a des podcasts sur le site de la Philharmonie qui sont les petits contes de la Philharmonie. On est plusieurs conteurs, je crois qu'on est une dizaine de conteurs, et il y a certains contes qui ont été enregistrés de mon cru, et il y a également des vidéos sur mon petitlouvre.fr. ça, c'est des petites vidéos qu'on a fait pendant le confinement. où je raconte des contes in situ dans le musée du Louvre. Ça dure aussi 4-5 minutes. Et puis sinon, j'ai un site internet qui s'appelle mineunconte.com où j'ai enregistré pas mal de contes.
6: Donc on tape conteuse Constance Félix sur internet et on trouve tout ça.
4: Oui, je pense que vous trouvez.
6: Bon, on va faire simple.
4: Merci beaucoup de votre accueil. J'étais ravie d'être là. Et bravo pour ce que vous faites.
5: Eh bien, merci de nous avoir enchantés.
6: Et bon retour.
5: Comme on dit.
6: Et bon retour à la capitale.
4: Merci.

Acuero, une nouvelle extrait de l'album Vas à boire del trio Meunier-Villeneuve. Benjamin Meunier à la Bielo de Rodo et Luz Fraire et Villeneuve à la Cour des Houes Chromatique et à la Scornomuso. 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

0: 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Vous remerciez de l'abbé Seguido et vous donnez rendez-vous à la messe d'octobre. Pendant le mois de septembre, il y aura une rediffusion de l'émission Furoburo. 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
1: Elle est belle aussi, alors, cette salade.
2: C'est que de la mauvaise herbe. Ouais. Eh ben, c'est l'herbe essentiellement de mon jardin que je laisse pousser parce que je n'ai pas de tondeuse, parce que je la mange. Et donc, si vous disiez tout ce qu'il y a, encore que bon, ça repousse lentement parce que fin août, début septembre, enfin septembre, il n'y a pas grand chose, mais là, il y a de la lampe. C'est un deuxième printemps en fait, cette période, quand il a replu. Il y a des plantes du printemps qui se remettent à pousser. Donc là, il y a de la porcelle, par exemple, qui est une plante délicieuse. Il y en a un peu partout, mais personne la connaît. C'est un petit peu comme un pissenlit, mais c'est meilleur, c'est beaucoup plus doux. Il y a du pissenlit, de la lampsane, du plantain. Qu'est-ce qu'il y a d'autre ? De la marante, qui pousse chez moi. La rouge, là, qui est magnifique en ce moment. Et que sais-je encore ? Ah, de la vergerette du Canada, qui est la mauvaise herbe par excellence, très envahissante, je ne sais pas si vous connaissez. Et en fait, c'est délicieux, ça a un petit goût à la fois de poivre et de poivron.
3: Ben moi, je dis que... En fait, c'est pas moi qui le dis, mais je citerai Gérard Dusserf, qui est botaniste reconnu, qui dit qu'il n'y a pas de mauvaises herbes, il n'y a que des plantes dont on ne sait pas à quoi elles servent.
2: C'est voilà. Bon, c'était plus boutade hein, quand je dis de mauvaises herbes. Mais là, tout, c'est ça, quoi, en fait.
3: Ben oui, mais faut apprendre à plus dire mauvaises, quoi.
2: Ben oui, mais je le dis parce que les gens, ils savent ce que c'est que les mauvaises herbes. Donc quand je leur dis ben, ça, parce qu'en général, ils adorent. Je les fais goûter maintenant depuis plus de 3 ou 4 ans. Et à chaque fois, moi, je suis étonnée. Moi-même, moi, j'en mange pratiquement tous les jours. Et je peux vous dire que pour les gens qui ont des douleurs articulaires, c'est souverain, parce que quand j'en mange moins à la fin de l'été, je recommence à avoir mal au canal carpien. Dès que je recommence à en manger, j'ai plus mal.
3: En fait, je pense que ça, c'est le changement d'alimentation par rapport à l'alimentation conventionnelle. On a l'habitude de consommer des aliments très oxydés, et dès qu'on tombe sur une gamme de produits non oxydés, ça enraye les phénomènes.
2: Non oxydés, plein de chlorophylle, et puis là, les nutriments, ça n'a rien à voir. Ça, Couplan, il a beaucoup travaillé là-dessus, François Couplan, depuis très longtemps, puis c'est un des pionniers de tout ça, et il a montré que ces plantes-là, de toute façon, elles poussent avec rien, donc ça veut dire qu'elles ont tout ce qu'il faut quand même pour vraiment s'épanouir. Enfin, voilà. Et en termes de nutriments, c'est parfois 10 fois plus que ce qu'il y a dans une laitue qui est qui est tellement boostée qu'elle elle n'assimile pas les nutriments et donc elle ne nous les restitue pas. Quoi. On consomme les déchets de tonte que certaines personnes vont déposer dans les déchetteries, alors qu'en réalité, c'est une réserve alimentaire. Enfin, moi, c'est comme ça que je le conçois. Et moi, ça m'attriste beaucoup, les gens qui passent la tondeuse tous les 15 jours, alors qu'en réalité, on peut faire toutes sortes de choses avec ces herbes. Ouais, parce que les gens, ils seraient beaucoup moins malades. Si moi, ne serait-ce que, je sais pas, moi, plusieurs fois par semaine, consommer, voilà. Parce qu'on va la chercher, on la mange immédiatement, en plus. Donc là, il y a aussi pour ce qui est de l'énergie vitale aussi, on l'assimile. Ça, c'est un truc dont on ne prend pas. Les Occidentaux, on ne connaît pas ça, mais en médecine chinoise, ça, on le sent. C'est ce qu'on appelle le qi, le chi. Et là, dans quelque chose qu'on mange qui est juste cueilli, vous le captez aussi. Donc, voilà. Et ça coûte rien.
3: C'est vrai.
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2: Jazzine présente Caravan Memory. Une plongée dans les archives et la mémoire sonore des festivals jazz en France avec celles et ceux qui en ont écrit l'histoire.
3: No, I've stopped telling jokes now. This is the real thing. Sorry.
2: Une série conçue par Jean-Paul Gambier.
3: I know you guys know the difference, even if you don't want to acknowledge it. Here we go.
2: Une série qui débute par un hors-série, voilà qui pourra sembler quelque peu déroutant, mais disons que c'est l'occasion qui nous le dicte, en quelque sorte. Pour ce galop d'essai, ce n'est donc pas à proprement parler dans les archives des festivals que nous allons nous plonger, mais dans celles personnelles, sensibles et radiophoniques de Jean-Paul Gambier, en des circonstances tristement particulières, puisqu'il s'agit aujourd'hui de rendre hommage au musicien, compositeur, arrangeur et chef d'orchestre britannique Mike Westbrook, qui vient de nous quitter à l'âge de 90 ans, c'était le 11 avril dernier. Mr. and Mrs. Westbrook, Mike et Kate étaient les invités de Jean-Paul sur les ondes d'une radio associative montpelliéraine à la veille d'un concert à l'Opéra Comédie de Montpellier dans le cadre d'une programmation Jazz à l'Opéra. C'était en décembre 1985, figurez-vous, et au-delà du très navrant contexte qui préside à sa diffusion, admettons que cet enregistrement vieux de 41 ans, forcément émouvant à bien des égards, occupe ici sa juste place de « premier de cordée » entre guillemets dans une série que nous aurons le plaisir de vous dévoiler au fil des mois à venir. Une place première, pionnière, aux avant poste, un peu à l'image de ce que fut la trajectoire artistique de Mike Westbrook.
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0: sûrement reconnu une version quelque peu spéciale de Airmail Special que nous devons à Mike Westbrook sur un tout dernier album que vous venez de sortir et qui s'appelle Peer Rides.
1: Peer Rides, oui.
0: Et qui est un album qui a été sorti à l'occasion d'un spectacle de danse qui a eu lieu en Angleterre.
1: Oui, oui, nous avons fait une tournée avec cette compagnie de danse, Extempore Dance. Kate et moi, et Peter Wyman, qui joue alto saxophone, et Brian Godding, qui joue guitare, et aussi synthétiseur. Avec la batterie sur cette track, c'est le synthétiseur. C'est pas un vrai batteur.
0: Je suis très heureux de vous accueillir et je tiens à vous remercier d'avoir bien voulu faire cette émission en français, un français que je sais excellent de votre part.
2: Juger après.
1: Oui.
0: Mais nous avons déjà commencé à juger, je crois. Je rappellerai quand même que ça n'est pas la première fois que vous venez dans la région de Montpellier, puisque vous avez déjà eu l'occasion de jouer à Castelnau-le-Lez, de jouer à Prades-le-Lez également, dans une formation un peu, enfin du moins à l'extérieur et dans un contexte qui était un peu inhabituel. Mais je crois que ça ne vous surprend pas spécialement. Mais je rappellerai également que vous avez joué pas très loin de Montpellier, au moins au Festival de Nîmes, et également au Festival de Vitrolles.
1: Oui, oui.
0: Et que si cette fois-ci, vous venez dans le cadre de Jazz Opéra, une série de concerts dont nous soulignons l'intérêt, ça n'est pas vraiment un hasard si c'est à l'opéra que vous passez, dans la mesure où le thème de votre tournée actuelle est Rossini. Donc un hommage de l'esprit Westbrook à la musique de Rossini. Je suis un petit peu bavard et je vous empêche de parler, mais je voudrais quand même souligner que pour la plupart des gens qui vous connaissent, il y a une expression, c'est les Westbrook. Indépendamment du couple que vous êtes, à la scène, il y a également un esprit qui se retrouve autour de vous et qui est immédiatement reconnu par les gens qui vous ont vu une fois. Alors ce que j'aimerais, dans le cadre de cette émission, c'est d'essayer un petit peu de voir un petit peu l'évolution de comment se sont constitués les Westbrook. Je crois savoir qu'il passe par la musique de rue et les brass bands.
2: Oh, Mike a fait beaucoup de disques avant et beaucoup de groupes aussi. Mais il y a 13 ans que nous avons été ensemble. Avant, Mike a un groupe Solid Gold Cadillac, qui était un groupe électronique. Il y a 13 ans, Mike et Phil Minton et Lol Coxhill a créé pour un petit festival à Bath, en Angleterre, The Brass Band. C'était né pour jouer dans les rues, comme beaucoup des fanfares en France, dans cette période. Et j'ai joigné un petit peu après, au cours ténor, chante. Et Phil Minton, Lowell, Mike et moi, et Paul Rutherford, le tromboniste, nous avons été ensemble quelques années.
1: Oui. Et puis Lowell a quitté.
2: Il est parti.
1: Et nous avons trouvé un autre saxophoniste, Dave Chambers. Et avec ce groupe, nous avons fait le premier album de brass band.
0: Qui s'appelait ?
1: For the Record.
0: Est-ce qu'on peut écouter un extrait de For the Record ?
1: Oui.
0: Un extrait assez bref, mais je crois qu'il sera significatif de la musique que vous faisiez à cette époque-là.
1: Oui.

0: Jelly Roll Morton.
1: Oui.
2: Oui, il y a pour moi, je trouve, parce que je n'ai écouté ce disque il y a beaucoup de temps, et en écoutant en ce moment, je trouve un innocence, c'est frais, c'est... J'aime beaucoup cet esprit, parce que nous avons joué en cuivre, sans batterie, sans des choses électroniques, dans les hôpitaux, dans beaucoup de lieux où les gens ne peuvent pas aller au concert, et nous avons allé à eux.
0: Et à cette époque, c'est rare pour les musiciens modernes comme nous, Paul Rutherford, etc., des musiciens de l'avant-garde à jouer cette musique de Jelly Roll Morton. C'est quelque chose de nouveau.
3: Comment s'était produit le passage de la musique que vous qualifiez tout à l'heure d'électronique à cette musique de cuivre qui est d'un aspect beaucoup plus traditionnel?
0: C'était un nouveau début. C'est possible de dire ça. C'est quelque chose pour nous nouveau. C'est un retour à les origines de la musique, l'esprit de la musique de jazz, de la roue. Sans les pieds, les électroniques, toutes les grandes choses compliquées. C'est tout simple, faire la musique. C'est un plaisir, c'est quelque chose, comme peut-être à dire, c'est d'innocence.
3: Et ça correspondait beaucoup mieux à une démarche qui était celle que vous aviez donc dans les années 70, d'aller jouer auprès d'un public qui n'a pas la possibilité de se déplacer, etc., dans des endroits où le public est, c'est-à-dire que les musiciens vont vers le public là où ils se trouvent, et en particulier dans des endroits comme vous le disiez.
0: Oui.
2: Et nous avons choisi des morceaux de jazz de la Nouvelle-Orléans, jazz moderne comme Round Midnight. Vous avez vu sur ce disque For the Record, c'est mélangé, et aussi de la musique de la guerre de les années 100, on dit ça? Oui, beaucoup
0: de marches françaises.
3: Il y avait Brigitte Bardot aussi.
0: Brigitte Bardot. Oui. C'est quelque chose à cette époque. C'est très nouveau, cette idée. Et l'esprit de cette groupe continue maintenant avec toutes les choses. Le brass band a été le nucleus.
3: Oui, le noyau, le creuset.
0: Le noyau du big band, de tous les projets.
3: Et déjà dans ce groupe, on retrouve Phil Minton, qui est un compagnon qui va vous accompagner tout le temps. Qu'on ne va pas retrouver demain dans la salle Molière.
0: Demain, non. Mais
2: non.
3: Qui est quand même une personnalité très forte. Je veux dire, quand on dit les Westbrook, c'est vrai qu'au départ, on a surtout tendance à vous imaginer tous les trois avec Phil. Et après, l'arrivée de Chris Biscoe aussi a fait légèrement varier cette géométrie. Mais il y a un noyau dans le noyau, je crois, encore. Et c'est vrai qu'avec cette formation, vous n'étiez pas encore venu sur le continent, vous n'aviez pas encore traversé la Manche. Vous êtes venu déjà en France à cette époque-là.
2: Cette période For the Record, bien sûr, nous avons été à Sigma,
3: à
2: Bordeaux. Quelle année?
0: Nous avons tourné beaucoup de fois en France avec le brass band. Mais avant, petit peu, les festivals de théâtre à Aix. Nous avons fait un
2: tournée. Aix au Saltimbanque.
0: Et Sigma, oui. Puis nous avons rencontré Corinne Léonet, notre manager en France. Et
3: ça a pris une autre envergure.
0: Oui, La Mame Chicago et Le Blake.
2: Peut-être.
0: Et beaucoup de tournées en France.
2: Peut-être la première fois que nous et vous avons été ensemble, c'était à Angoulême, quand nous avons joué Mame Chicago.
3: Oui.
2: C'était pour nous un grand moment de nos vies, parce que nous avons joué Mama Chicago au Angoulême, un festival très très fort. C'était un surpris parce que tout le monde était très très sympa Mama Chicago. C'était une grande nuit.
3: Je crois que le public avait pris pied complètement dans la musique.
2: Et oui.
3: Enfin, je pense que toute cette tournée, parce que je n'ai pas vu votre concert qu'à Angoulême, puisque je l'avais vu à Angoulême la veille ou l'avant-veille du concert organisé à Toulouse dont je m'occupais. Voilà. Aussi bien à Angoulême qu'à Toulouse, et que je crois partout où vous avez joué, je crois qu'il y avait un moment privilégié autour du spectacle que vous aviez monté à cette époque-là. Je me souviens à Toulouse avoir assisté au départ des gens de la salle, et je les ai vus sortir les uns après les autres avec un sourire absolument radieux. Et les gens sortaient de ce spectacle complètement gorgés de musique et de bonheur. Un extrait, non pas du disque Mama Chicago, mais d'un disque qui vient de sortir tout récemment sur la marque At Heart, et où on retrouve, parce que je crois que chez vous, il y a aussi toute une fidélité à certains morceaux qu'on retrouve régulièrement. On va écouter La Complainte du Titanic, qu'on avait découvert au moment de Mama Chicago en version originale, et qu'actuellement, on retrouve en version française.
0: Oui.

Il y a toute une partie de votre charme qui se trouve là à travers un enregistrement public, parce que je crois que autant sur disque qu'en public, il y a des dimensions nouvelles qui apparaissent, et que ces spectacles, en particulier Mama Chicago, étaient indispensables à voir en public. Ce qui est important aussi dans votre musique, on a vu qu'il y avait un passage, on a vu déjà deux stades, c'était une musique d'avant le brass band.

0: musique. Comment c'est venu là encore?
1: Quand nous avons commencé avec la brass band, nous avons, Phil Minton et moi, nous avons chanté en anglais parce que nous sommes très dédiés à la musique de jazz qui était créée en Amérique, les États-Unis. Mais nous avons trouvé en tournée beaucoup, beaucoup des semaines chaque année en tournée que c'était très important à communiquer avec les gens de la pays où nous jouons dans leur langue. Parce que ça ne suffit pas à chanter dans cette langue de Mid-Atlantic, on dit, en anglais, avec un peu d'un accent américain. Ce n'est pas bon, parce que nous sommes européens. Nous disons merci à la musique, les origines de la musique, mais c'était très important hein, trouver une nouvelle route. Et c'était pour ça, Mike et moi, et le brass band et tout le grand orchestre, nous avons présenté le cortège avec de la poésie de chaque pays où nous jouons dans la langue originale. En Finlande, Allemagne, la France, qu'est-ce que vous avez dit, Italie, en Italie, en Espagne. Et Phil Minton et moi, nous avons apprendre les chansons dans la langue originale.
2: Nous avons pendant les années 70,
1: oui.
2: Les années, un expériment avec Henry Cow.
3: Oui.
2: Nous avons formé l'orchestre. Et un petit peu comme l'orchestre, mais une collaboration avec Henry Cow. Mais le cortège, c'est un nouveau orchestre avec des musiciens anglais, mais c'est comme le brass band avec des autres choses.
3: D'accord.
2: Pas seulement un trompette, quatre trompettes, avec tuba, des choses électroniques, mais deux musiciens de Henry Cow, Georgie Bourne au violoncelle et Lindsay Cooper au bassoon, fagot, I think you call it, you know, un nouveau orchestre pour le cortège.
3: Alors le cortège, on va le découvrir, vous allez le découvrir, puisque je vais vous faire écouter un extrait d'un enregistrement que vous ne connaissez pas,
2: non.
3: Et qui a été enregistré le vendredi 13 juillet 1984 au Festival de Jazz de Vitrolles. Et c'est un extrait d'un morceau dont on parlera sûrement juste après.

0: C'était donc enregistré à Vitrolles, un extrait du cortège, avec, je pense, un solo de clarinette de Phil Todd.
1: Phil Todd, oui.
0: Le nom du morceau qu'on vient d'écouter,
1: c'est... Ça s'appelle The Urm Estuary. Urm, c'est le nom d'une rivière en Angleterre, dans le sud-ouest.
0: Et là, je crois qu'on a pu apprécier le talent d'arrangement autour des instruments du cortège qui est basé sur ce travail assez magnifique que vous menez. Un extrait qu'on pourrait rattacher à un travail d'Ellington sur les suites et qu'on peut reconnaître très très présent dans la musique du cortège qui sait aussi jouer de la personnalité de Kate et de Phil sur les instants vocaux avec les différents poèmes. Bref, une formation passionnante qu'il ne doit pas être très facile de faire tourner compte tenu de l'intendance, quoi, des problèmes pour réunir tous ces musiciens et de trouver des endroits où jouer. Est-ce que c'est cette raison qui vous a par la suite amené à créer le Little Westbrook Music qui est une formule qui là est beaucoup plus facile à déplacer?
1: C'est un pas, oui, de la raison, mais autre aussi, c'est important pour nous trouver les formes pour jouer les morceaux personnels de Kate et moi, les chansons et des morceaux que nous avons écrits dans une forme plus intime, plus immédiate. Le trio, c'est la miniature de l'orchestre, c'est le même esprit, mais c'est aussi très fort, mais c'est avec le minimum des forces, mais une musique très fort.
2: C'est intéressant parce que Mike a écrit un arrangement de L'Aigne d'Or, par exemple, qui est dans le cortège pour 16 musiciens et toutes les forces de cet arrangement, quelques voix. Et en trio, nous avons seulement le baritone saxophone de Chris Biscoe, Mike au piano et moi, voix et corps ténor. Et avec ça, Mike était, je ne sais pas qu'est-ce qu'on dit en français, challenged.
0: Oui, c'est une compétition avec lui-même. Ouais.
2: Et il a trouvé une grande solution avec les trois. La force, c'est énorme, je trouve.
1: Peut-être que c'est lucky.
2: On a de la chance.
1: Que ce n'est pas possible de trouver tout le temps avec l'orchestre. Parce qu'on a été... obligé à trouver des autres formations. Et avec le trio, avec Pierre Ride, c'est avec Lorossini, c'est toujours une instrumentation différente avec des problèmes, mais on a trouvé la solution, on a trouvé que c'est possible de faire la musique avec tous ces compositions, ces combinations unusuals.
0: Inhabituelles.
1: C'est rare pour nous maintenant faire un concert avec le rhythm section du jazz conventionnel, avec le contrebasse, la batterie, le piano, etc. C'est rare. C'est toujours une autre solution. C'est intéressant.
0: Alors le trio, le Little Westbrook Music, on va le retrouver à l'instant avec l'égalité des sexes.

0: maintenant, je crois qu'il faudrait passer, puisque nous approchons de l'heure fatidique, à votre venue à Montpellier et au dernier spectacle que vous proposez, que vous venez tout juste de présenter au Festival de Jazz de Paris, et qui est un hommage à Rossini. Oui. Alors, comment vous est venue l'idée de Rossini ?
1: Nous avons fait commission, c'est tout.
2: Commande
1: pour le festival théâtral de Lausanne. Il y a deux ans. Et c'est le
0: heureusement thème qu'il était là.
1: De cette festival, c'était William Tell, les héros suisses. Et Kate peut-être c'est une bonne idée faire quelque chose avec la musique de Rossini, la célèbre ouverture de William Tell. Et nous avons acheté le disque et les partitions et écouté cette musique. C'est très intéressant, c'est bien construit, c'est un véhicule parfait pour le jazz, c'est rythmique, c'est plein de belles mélodies, etc. Et nous avons devenu très intéressés dans cette musique de Rossini. Nous avons lu des biographies de Rossini, écouté des opéras, et peu à peu, on a créé cet spectacle, Westbrook Rossini, avec des morceaux de Barber of Seville, Il Barbieri di Siviglia, Othello, La Pie Voleuse, et, of course, William Tell. Et nous avons créé pour cette tournée en France, en Suisse et Allemagne, une nouvelle formation avec des musiciens très intéressants, des amis, des vieux amis, Lindsay Cooper au soprano saxophone, bien connu en France, et tromboniste Paul Neiman, qui a joué sur cet enregistrement de Vitrol au trombone. Et des nouveaux jeunes musiciens, Peter Wyman au alto saxophone, Peter Fairclough à la batterie et Andy Grappi au tuba. C'est sept musiciens avec Kate et moi aussi.
0: Et je pense que c'est aussi l'occasion pour vous d'introduire votre note d'humour à travers la musique de Rossini. Je pense que comme dans les spectacles précédents, peut-être moins avec le cortège, mais en tout cas avec le brass band, il y avait tout un aspect de mise en scène qui était très important, et que là vous avez pu donner libre cours à votre imagination qui s'est souvent débordée.
2: Oui. Vous trouverez demain soir beaucoup de surprises.
0: Alors demain soir c'est Salle Molière, oui, à Montpellier, juste derrière le théâtre, et c'est à 21h je pense, dans le cadre de Jazz Opéra.
1: Merci.
0: Et donc le spectacle Rossini de la famille Westbrook.
2: D'accord.
0: Moi, je vous apporte une petite surprise que j'ai aimablement empruntée à une radio concurrente, mais c'était le seul moyen d'avoir un enregistrement en public de ce spectacle. C'est un extrait du spectacle que vous venez tout juste de donner à Paris la semaine dernière.
2: Oui.
0: Un enregistrement en public, évidemment, de l'ouverture de Guillaume Tell.

0: Quand je parlais d'humour tout à l'heure, je crois que je ne me trompais pas. En tout cas, la relecture que vous faites de Rossini doit peut-être perturber Rossini dans sa tombe, je ne sais pas.
1: Oh, il est plein de joie, c'est sûr en ciel.
0: Oui, je suis sûr qu'il avait de l'humour lui aussi. Mais oui. je brûle d'impatience de découvrir Le Barbier de Séville, revu par les mêmes musiciens, le même regard, la même oreille.
1: Il y a un esprit sur la scène très très sympa. Nous sommes bien contents, Mike et moi. C'est formidable pour nous.
0: Et je crois savoir que le public à Paris, en tout cas, est entré de plein pied dans cette histoire.
1: Oui.
0: Tout à l'heure, on a vu que, donc je rappelle, demain soir, salle Molière à Montpellier, donc le spectacle Rossini, qui, contrairement à ce que je disais tout à l'heure, commence sûrement à 20h30. De toute façon, venez à 20h30.
1: Oui.
0: Et vous n'en perdrez pas une miette, je crois. On a vu tout à l'heure, et on approche de la fin de l'émission, que quelquefois, des projets comme celui de Rossini mettent un certain temps avant de voir le jour. Est-ce que d'ores et déjà, dans votre recherche, il y a des projets dont on sait que d'ici un an, deux ans, ils vont voir le jour ?
2: Well, il y a un projet pour l'année prochaine, mai, à Amiens, la Maison de la Culture, très intéressant, avec l'orchestre régional de Picardie. C'est un orchestre classique, le Sinfonietta, avec les 21 musiciens, les cordes et les woodwind.
0: La section avant, oui.
2: Oui, avant, et avec aussi Kate et moi, les musiciens de l'orchestre, c'est pas fixé à ce moment, les jazz musiciens, mais c'est une rencontre très intéressante entre les musiciens classiques et les musiciens de jazz, et je travaille à ce moment sur le score, le musical,
0: l'écriture.
2: L'écriture, oui. Pendant cette tournée, si c'est possible, je peux trouver un piano, mais je travaille encore. Sinon, dans l'hôtel, je travaille avec un petit keyboard.
0: Oui, électronique.
2: C'est pas un bon son, mais... nous allons à Amiens au fin de cette tournée, au début de décembre, pour deux choses. Une exposition des peintures par Kate aux maisons de Amiens,
0: la culture, oui.
2: À Amiens, et aussi des répétitions avec le Sinfonietta. Une semaine historique pour nous. Oui.
0: Donc peut-être qu'on aura l'occasion de retrouver cette formation à l'Opéra de Montpellier.
1: On l'espère.
0: En tout cas, je crois que l'heure arrive pour nous séparer. Je souligne encore une fois le bonheur que ça a été de vous accueillir à ce micro. Celui de vous retrouver demain sur la scène de Jazz Opéra. Et puis maintenant, je crois que l'heure du pot-au-feu arrive. Nous allons retrouver Nicole, qu'on aura l'occasion de...
1: Nous arriverons, Nicole.
0: Et je crois qu'on aura l'occasion, Nicole, de la retrouver pour la présentation de tout le cycle jazz-opéra de cette année, que vous ouvrez en fanfare avec Rossini. Merci encore, Kate et Mike.
1: Merci à vous.
0: À demain soir, donc, à la salle Molière, et à très bientôt sur d'autres scènes, avec tout le bonheur sur vos projets.
1: Merci, Jean-Paul.

C'était Caravan Memory, hors série, hommage à Mike Westbrook. Entretien réalisé le 6 décembre 1985 par Jean-Paul Gambier, lequel tient à adresser ses pensées à Kate Westbrook et à saluer la mémoire de deux autres personnes citées dans cet entretien, Corinne Léoné, agent des Westbrook, et Nicole Rollin, alors en charge de la programmation Jazz à l'Opéra à Montpellier. Caravan Memory est une production jazzine conçue par Jean-Paul Gambier. Montage et présentation Manuel Plaza, musique additionnelle John Zorn, Bill Frisell, George Lewis et Guillaume Séguron. À bientôt.

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2: Bonjour à toutes et à tous, ravi de vous retrouver pour une nouvelle édition du journal en français facile. RFI à Paris, il est 18h.
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2: 16h, temps universel, nous sommes le vendredi 31 juillet. Voici les titres de cette édition. Ceuta, au moins 34 personnes sont mortes en tentant de rejoindre ce territoire espagnol situé au nord du Maroc, nous explique dans un instant Sofiane Amazian. Autre grand titre de cette édition, le Hamas prêt à déposer les armes pour que l'armée israélienne se retire de Gaza. Sur le front des incendies en Europe, en Grèce, un feu menace à l'heure actuelle la banlieue d'Athènes. Et puis enfin, quand le foot international se dispute, FIFA et UEFA se rendent coup pour coup sur l'idée d'ouvrir la fédération internationale à des investisseurs privés. Des hommes et des femmes qui entrent sans autorisation à Ceuta, des policiers espagnols qui tentent de les arrêter. En quelques jours, il serait 60 000 migrants qui auraient rejoint à la nage ou en escaladant les grillages ce territoire espagnol situé sur le continent africain au nord du Maroc. C'est ce qu'annonce le ministre espagnol de l'Intérieur. Alors la situation humanitaire sur place est devenue alarmante. Les centres d'accueil sont complètement débordés. Les réactions internationales aussi s'enchaînent. Sofiane Amazian, bonjour.
4: Bonjour.
2: Expliquez-nous tout d'abord ce qui s'est passé.
4: Des dizaines de milliers de personnes, souvent jeunes, ont franchi les frontières de l'enclave espagnole dans la nuit par la mer à l'aide de palmes, de bouées ou d'autres simplement par la force de leurs bras. En conférence de presse, Juan Vivas, le président du gouvernement local de Ceuta, fait le bilan. 60 000 personnes sont arrivées ces derniers jours, soit 70% de la population totale de l'enclave, alors que 34 migrants ont perdu la vie en tentant de traverser à la nage. La tension était vive, importante dans la journée. Du côté de Fnidek, à quelques kilomètres seulement de la frontière avec Ceuta, des heurts, des affrontements ont éclaté et la police marocaine a procédé à une trentaine d'interpellations.
2: Aujourd'hui, s'est rendu sur place le Premier ministre espagnol, Pedro Sanchez.
4: Le chef du gouvernement a annoncé le déploiement de l'armée pour tenter de reprendre la situation en main. Et depuis le début de la journée, 37 500 personnes seraient déjà reparties vers le Maroc selon le ministère espagnol de l'Intérieur. Dans son discours, Pedro Sanchez a déploré, je cite, « une interprétation qui s'est répandue comme une traînée de poudre concernant cette décision espagnole d'empêcher les refoulements immédiats, les expulsions pour les personnes qui traversent la frontière maritime. »
2: Pedro Sanchez qui répond aussi aux attaques venues notamment d'Italie. Le Premier ministre espagnol dit aux dirigeants européens que ce n'est pas le moment de se diviser. Autre réaction venue de Washington, les États-Unis accusent l'Espagne de mener, je cite, des efforts qui ont pour but de favoriser l'immigration clandestine. Le Hamas confirme accepter un accord pour rendre ses armes dans la bande de Gaza. C'est Donald Trump qui a été le premier hier soir à l'annoncer. Le désarmement du Hamas est une des mesures phares du plan de paix du président américain signé en octobre dernier dans le but de mettre fin à la guerre entre le mouvement islamiste palestinien et Israël. Le Hamas pose les armes. En échange, l'armée israélienne se retire progressivement de Gaza, sachant d'ailleurs qu'à l'heure actuelle, les forces israéliennes occupent plus de 60% du territoire gazaoui. Une seule réaction pour l'heure côté israélien par la voix du ministre d'extrême droite, Itamar Ben-Gvir. Il juge inacceptable pour Israël cet accord avec le Hamas. Cesser le combat contre le mouvement islamiste palestinien revient à accepter que le Hamas prépare un prochain massacre, a déclaré Itamar Ben-Gvir.
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2: 18h05 à Athènes, de nouveaux incendies se sont déclarés dans la journée en Grèce. Par mesure de précaution, les autorités ordonnent l'évacuation d'une partie de la banlieue d'Athènes, située à 11 km du centre-ville de la capitale grecque. En France, dans le département de la Gironde, le feu ne progresse plus. Après 9 jours et 9 nuits de lutte acharnée, les pompiers travaillent toujours activement. L'incendie n'est pas éteint, mais il est contenu, ce qui a d'ailleurs permis le retour chez eux d'habitants qui avaient dû quitter précipitamment leur maison. Le Bordelais est par ailleurs une région très viticole. Aucune vigne de Gironde n'a été brûlée par les incendies, mais les vignerons, les producteurs de vin ont frôlé la catastrophe. Agnieszka Kumor.
5: Sur la commune de Léognan, dans le sud-ouest de Bordeaux, les habitants se préparaient à être évacués ce lundi, mais par chance, le vent a tourné. Olivier Bernard, gérant du domaine de Chevalier, grand cru classé de grave.
6: Finalement, dans la nuit, le vent qui était nord-nord-est, très sec, dans la journée de samedi, le vent est tourné à l'ouest et on est passé à 83% d'humidité. Jusqu'à samedi, les incendies étaient galopants, ils ont été calmés par, bien sûr, l'intervention des pompiers, des brigades, des avions, mais surtout par le vent qui est passé à l'ouest.
5: À 10 km de là, le feu, mais les vignes n'ont pas trop souffert.
6: Non, vous savez, on a connu l'Andiras chez nous, qui était un énorme feu de plus de 20 000 hectares à quelques kilomètres de chez nous. Bien sûr, les raisins sont très sensibles au goût et aux odeurs. C'est samedi, dans l'après-midi, qu'on a eu des fumées les plus fortes et on n'a pas souffert plus que ça. Moi, je connais des vignobles en Californie dont le feu était aux portes des vignobles, mais pas chez nous.
5: Et tant que le feu n'est pas définitivement éteint, on reste mobilisé.
6: Les redémarrages de feu de ces tourbes à un mètre de profondeur, c'est à surveiller de très près.
5: Car l'incendie de l'Andiras en 2022 a laissé des traces. 20 mois plus tard, malgré les précipitations, le sous-sol brûlait encore.
2: Dans l'actualité internationale, l'ambassadeur de Russie en Pologne a été convoqué. En langage diplomatique, cela veut dire que les autorités polonaises demandent à Georgi Mikno de venir officiellement s'expliquer au ministère des Affaires étrangères. Il doit donner des explications au sujet de ce missile qui est tombé à environ 80 km de la frontière avec l'Ukraine. Le missile, probablement russe, n'a fait aucun blessé, mais il a creusé un énorme cratère. Dans tous les cas, l'OTAN, l'Union européenne, condamne le fait qu'un missile soit entré hier dans le ciel de la Pologne. Le football international se déchire. La FIFA et l'UEFA se rendent coup pour coup depuis que l'instance du football mondial a révélé son plan de s'ouvrir aux investisseurs privés. En quelque sorte, de privatiser la FIFA. L'Union des fédérations européennes ne compte pas se laisser faire. Hier, l'UEFA a même parlé de boycott. L'UEFA a déclaré que ses membres pourraient se retirer des compétitions de la FIFA, dont les Coupes du Monde, tant que ce projet serait d'actualité. Baptiste Leduc, chaque camp tente d'installer un rapport de force à son avantage.
4: Face à la levée de boucliers et à cette décision sans précédent de l'UEFA à un an du mondial féminin au Brésil, la FIFA ne se laisse pas faire. Pour son président Gianni Infantino, les accusations de passage en force et de gouvernance par la peur sont infondées.
7: FFI.
8: Ce projet, c'est une proposition, c'est une offre qui est sur la table. Cela fait partie d'un processus démocratique. C'est ouvert à la consultation. Et puis surtout, c'est une opportunité, en aucun cas une obligation.
7: But not an obligation.
4: La FIFA a d'ailleurs réitéré cette position dans un nouveau communiqué publié ce vendredi matin où elle prétend que l'idée n'est pas de vendre le football et rappelle que rien ne sera fait sans l'aval d'une majorité des 211 fédérations d'ici au 19 septembre. La FIFA a quand même glissé un tacle à l'UEFA en écrivant qu'aucune entité ne pouvait se targuer de représenter tous les membres. Justement, faisons le rappel des troupes. L'UEFA et ses 55 fédérations rejettent le projet de la FIFA, tout comme la CONCACAF et ses 41
1: membres américains et caribéens. Sa position se fragilise. Pour rappel, il est pour l'instant le seul candidat à sa réélection en mars 2027.
2: Un dernier mot concernant la chanteuse Tila. La chanteuse sud-africaine a décidé de retirer de sa tournée un concert prévu au Nigeria, dans un contexte différent diplomatique entre le Nigeria et l'Afrique du Sud. Au cours de ces dernières semaines, l'Afrique du Sud a été secouée par des manifestations parfois meurtrières à l'encontre des étrangers. Les tensions ont été notamment dénoncées par le gouvernement du Nigeria, qui a été très critique sur la manière dont le gouvernement sud-africain avait géré ces manifestations racistes. Ainsi se referme ce journal. Merci de l'avoir écouté.
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12: Chers auditeurs, chères auditrices, bonsoir. Il est 18h et c'est le début de votre heure d'actu locale. Le comité de jumelage Boulazac Birzeit organise en soirée du 6 novembre 2026 à partir de 18h à la salle polyvalente de Boulazac une soirée conférence-débat avec la présence exceptionnelle d'Agnès Levallois, grande conférencière spécialisée dans le monde arabe. Stéphane Bost, président du comité de jumelage Boulazac Birzeit.
13: Il y avait un très très gros enjeu sur cette loi, c'est l'eau, la gestion de l'eau, et complètement d'actualité en plus, et les pesticides. Donc sur l'eau, il y a, c'est en mi-teinte, c'est vrai qu'il y a des gros reculs, mais notamment cette espèce d'objectif de doubler le stockage d'eau d'ici 2035, enfin qui est en plus très très flou parce que de quelle eau on parle. Mais en tout cas, ça envoie un message qui dit allez-y, stockez. Or, on connaît toutes les limites de ce système, c'est-à-dire que si c'est pour prendre des eaux de sous-sol et les mettre en surface pour les garder sous le coude, c'est complètement aberrant.
12: Ce fin juillet 2026, plusieurs départements interdisent aux particuliers d'arroser leurs jardins sous peine d'amende. Quelques jours plus tôt, le Parlement a voté la loi d'urgence agricole qui autorise le doublement des capacités de stockage d'eau pour l'irrigation agricole. Nathalie Verdier, porte-parole de l'association Agrobio Périgord.
14: Donc à partir de là, je suis toujours en contact avec eux pour savoir l'évolution de la situation et je me rends compte qu'aujourd'hui, à côté de Ramallah, qui reste quand même la capitale de la Cisjordanie, Birzeit est à 50 km, la colonisation avance même sur ces villes-là, chose qui n'était pas déjà il y a quelques années. Donc c'est pour ça qu'il faut rester vigilant parce qu'à ce rythme-là, il y aura une annexion totale de la Cisjordanie dans les années à venir et une extermination du peuple palestinien. Et ça, c'est intolérable, ça ne peut pas exister. Donc nous devons tous nous mobiliser par rapport à cela.
12: C'est au programme de cette heure d'actu locale et nous vous souhaitons une belle soirée à l'écoute de RLP.
11: 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La loi d'urgence agricole 2026 a été adoptée par le Parlement le 21 juillet dernier. Mais aussitôt, le 24 juillet, cette loi est soumise au Conseil constitutionnel. Parmi les plusieurs mesures, ce texte prévoit le doublement des capacités de stockage de l'eau pour l'irrigation agricole. Voici réaction de l'association Agrobio Périgord. Cette interview sera réalisée par téléphone et on vient joindre Nathalie Verdier au nom de Agrobio Périgord. Bonjour Nathalie.
13: Bonjour.
11: On veut avoir votre réaction à cette vote de loi d'urgence agricole. On sait que vous n'êtes pas du tout content.
13: Non.
11: C'est normal.
13: Donc, encore une fois, les réponses ne sont pas du tout à la hauteur des enjeux. Il y avait un très, très gros enjeu sur cette loi, c'est l'eau, la gestion de l'eau, et complètement d'actualité en plus, et les pesticides. Donc, sur l'eau, c'est en mi-teinte. Il y a, c'est vrai qu'il y a des gros reculs, mais notamment cette espèce d'objectif de doubler le stockage d'eau d'ici 2035, enfin, qui est en plus très très flou parce que de quelle eau on parle. Mais en tout cas, ça envoie un message qui dit allez-y, stockez, stockez, stockez. Or, on connaît toutes les limites de ce système, c'est-à-dire que si c'est pour prendre des eaux de sous-sol et les mettre en surface, pour les garder sous le coude, c'est complètement aberrant. Mais sinon, il y a une petite avancée, notamment...
11: Ah, dites-nous, sur quel point vous êtes d'accord ?
13: Sur le... Là, c'est ce que j'allais dire, il y a un truc qui est un peu mieux, c'est qu'il y avait... Il existe dans chaque département ce qu'ils appellent les OUGC, c'est Organisation Unique de Gestion Collective. Et en fait, ça, c'est un organisme qui arbitre la répartition du volume d'eau qui est disponible à un moment donné. Ça, c'est spécifique à l'irrigation. Et c'est souvent opaque, qu'on a un peu du mal à savoir sur quelle base c'est réparti, qui est prioritaire, qui ne l'est pas, comment c'est distribué. Et là, cette loi, elle prévoit qu'il y ait une meilleure transparence de ces organisations avec des publications obligatoires sur les stratégies quant à cette répartition de l'eau et globalement sur la stratégie d'irrigation dans un territoire. Donc ça, c'est une petite... avancée, mais en même temps, cette opacité était tellement inconcevable que c'est une avancée qui va juste remettre un tout petit peu de normalité. Et l'autre petite avancée, c'est les préfets qui vont intervenir systématiquement pour protéger les captages prioritaires. On en a d'ailleurs en Dordogne, en l'occurrence à La Coquille, sur la Valouse, dans le nord du département. Ce qu'on appelle captage prioritaire, c'est des zones de captage d'eau potable qui sont trop polluées pour être potable. Et donc là, c'est des molécules chimiques qui sont utilisées en agriculture, hein, qui retrouvent dans ces zones de captage. Et donc là, bah, y a un travail à faire, alors ou en douceur ou de manière coercitive, pour que ces molécules n'arrivent plus dans ces zones de captage et que donc les pratiques agricoles changent autour de ces zones de captage. Donc nous, on a toujours demandé le réseau bio qu'autour des zones de captage, toutes les terres sur un rayon kilométrique qui correspond à la zone de captage soit en bio et que les agriculteurs soient rémunérés pour ça, en fait, ce qu'on appelle les paiements pour services environnementaux, qui soient incités, rémunérés pour passer en bio, modifier vraiment leur paysage pour qu'il y ait aussi une meilleure rétention d'eau, et puisque en fait le coût des pollutions de l'eau, ça coûte, c'est des millions et des millions d'euros, et finalement rémunérer des agriculteurs pour qu'ils passent en bio, c'est beaucoup moins coûteux, et puis tout le monde s'y retrouve.
11: Cet exemple montre aussi que cette loi dite urgence agricole, finalement, ne fait pas des décisions qui pourraient aller dans le long terme. C'est vraiment revenir sur les anciennes pratiques. Tout ce qui était déjà connu, qu'est-ce qui était déjà pratiqué.
13: En fait, il fallait répondre à la colère. Mais c'est ce qui s'est fait déjà la dernière fois, mais il faut répondre à la colère du monde agricole. Et la réponse qui demande du revenu, hein, parce qu'en fait, les paysans sont toujours la variable d'ajustement de notre modèle économique, hein, de loi de l'offre et de la demande, de cette économie de marché, et comme on est en bas de l'échelle puisqu'on produit, on est toujours la variable d'ajustement. Et ben les réponses qu'apportent nos gouvernants, c'est toujours réautoriser des produits chimiques et assouplir les normes, et là, en l'occurrence, c'est la réponse qu'ils apportent sur l'eau. Donc oui, c'est des réponses d'urgence qui vont rien régler. Je veux dire, nous, on observe ça depuis des décennies. Ben, l'hiver prochain, ils seront de nouveau sur les ronds-points, parce que ça n'aura rien réglé et parce qu'en fait, on ne veut pas changer de pratique, tout simplement. On ne veut pas envisager l'agriculture sur un modèle de production différent. Et donc, ce n'est pas de réautoriser des molécules chimiques et de dire on va stocker plus d'eau.

0: vous avez fait quand même une action, vous avez, c'est pas vous directement, c'est les élus qui ont mis cette loi devant le Conseil constitutionnel, c'est ça? Oui. Est-ce qu'il y a un espoir que ça risque d'être revu, remis en cause?
1: Moi, je suis pas politologue et je suis pas devine, donc je sais pas quoi répondre. Je pense qu'il... Non, je sais pas ce que va dire le Conseil constitutionnel. Hein. Il a pris dernièrement des décisions très surprenantes, donc on sait pas. Après, des fois, ce qui compte, c'est une mobilisation citoyenne. Là, il y a quand même pour la première fois les médecins qui se sont mobilisés, alors que c'est pas trop leur genre. Mais là, vraiment, contre le retour de ces pesticides, enfin là c'est Amipride, là, et en l'occurrence, ils se sont mobilisés. Bon, il y a des pétitions qui commencent à circuler, mais bon, je veux dire, s'il n'y a pas 2 millions de personnes dans la rue, ma foi, ça passera, hein.
0: Vous, vraiment, comment vous réagissez sur le point sensible, comme on a commencé notre conversation sur cette question de l'eau, mais l'eau, c'est vraiment vital pour vos exploitations, mais aussi pour la santé humaine. Donc, si on ne prend pas décision comme il faut, donc dans le futur assez proche, ça va devenir vraiment, comme vous avez dit, même la guerre de l'eau.
1: Ouais, c'est ça. Et puis, alors, nous, ce qui est particulier, c'est qu'on est pour une répartition équitable de l'eau. Ça veut dire qu'on n'a pas cette vision de l'eau absolument pour l'agriculture. L'eau, c'est un bien commun. Elle tombe du ciel, d'ailleurs. C'est un bien commun et elle doit être répartie équitablement. C'est pour ça que, enfin, nous, on a toujours défendu qu'il fallait avoir des pratiques agricoles qui s'adaptent à ces moindres ou plus offres d'eau et pour nous, demandes. Et donc, typiquement, alors moi je parle pas de la bio-industrielle qui s'est développée sur les deux dernières décennies, mais en bio, on a une approche du sol, une approche agronomique des sols qui consiste à avoir des sols toujours très riches en humus, et les sols riches en humus retiennent beaucoup mieux l'eau que quand on a des sols qui sont devenus, à force d'être fertilisés qu'avec des granulés, si vous voulez, il n'y a plus vraiment de vie microbienne, il n'y a plus de vie organique. Pareil sur les paysages. Voilà, c'est les bio ont toujours planter des haies, laisser des petites zones humides. Voilà, c'est pas du tout le genre à péter des vallons à coups de tractopelle ou à arracher des immenses bosquets de bois. Voilà, c'est plutôt de la plantation, de l'azote enherbé. Enfin, tout un tas d'éléments aussi qui retiennent l'eau. Mais il suffit juste de regarder comment s'est formé le paysage autour de nous et puis on voit à peu près ce qu'il faut faire. Hein. Il n'y a pas non plus besoin de 10 000 cabinets d'études pour établir ce genre d'évidence. Et en fait, l'agriculture qui s'est modernisée après-guerre, elle a fait tout l'inverse. Elle a arraché toutes les haies, elle a déboisé, elle a comblé des fossés, elle a refait des fossés ailleurs. Enfin, on a accéléré la circulation de l'eau. Donc l'eau, hop, elle arrive de là-haut ou elle arrive des montagnes ou du ciel et elle file droit dans l'océan parce qu'il n'y a plus d'infrastructures paysagères pour retenir l'eau. Il faut pas remettre les rivières droites, il faut toujours laisser des méandres, voilà, des virages, des fossés, etc. Enfin, des plantations, quoi. Et ça, voilà, on l'a toujours dit, on a toujours trouvé que c'était un peu de bon sens. Et puis ça, c'est pas du tout la tendance qui a été prise. Et puis on s'étonne de se retrouver dans ce genre de situation. Alors c'est pas... Bon, je veux dire, le changement climatique, il n'est pas que lié à l'agriculture, mais on y contribue quand même fortement. Et on est les premiers à trinquer.
0: Quand même, on peut voir la différence de mode de travail. Vos exploitations qui pratiquent l'autre méthode, elles sont dans meilleure situation face à ces canicules et cette sécheresse.
1: Ben, quand il ne pleut pas, il ne pleut pas. Et quand il fait 40 degrés, il fait 40 degrés. Ça, qu'on soit en bio ou pas en bio, on le subit pareil. Simplement, nous, on a une pratique qui a eu moins d'impact sur le climat que le reste. Et on a des sols qui, en effet, résistent peut-être mieux aux sécheresses. On utilise aussi des semences, donc des variétés qui présentent plus de critères de résistance aux sécheresses par rapport à des variétés qui cherchent juste à avoir du gros rendement. Et on a des sols, en effet, plus riches, plus humifères, qui ont une meilleure rétention d'eau. Mais dans des situations comme ça, où pendant 4 mois, 5 mois, il fait une chaleur bien au-dessus de la normale et pas d'eau, ben là, tout le monde trinque. Aucune plante ne supporte ça. Les forêts, les arbres sont tous en piteux état. Donc c'est là où vraiment c'est rageant, parce que on se bat depuis toujours à défendre un modèle pour éviter d'aller dans ce mur, sauf qu'en fait on fonce dans le mur comme tout le monde, puisque je vous dis, la canicule et la sécheresse, on l'a subi comme les autres, quoi.
0: Et les consommateurs, est-ce qu'ils ont leur mot à dire dans cette histoire-là ?

0: pouvoir d'achat. Et d'ailleurs, là, la consommation bio a un peu repris après la crise qu'il y avait eu il y a 2 ans. Mais bon, c'est pas... Heureusement, en fait, qu'il y a ça. Heureusement qu'il y a des consommateurs qui veulent nos produits, qui ont capté, qui ont compris l'enjeu qu'il y a entre la manière dont on produit, ce qu'eux, ils mangent, la qualité de ce qu'ils mangent, leur santé et l'intérêt général. Mais malheureusement, ils sont pas assez nombreux et ça suffit pas. S'il n'y a pas des politiques publiques qui vont dans le même sens, voire même qui vont à contre-courant, ben on n'est pas sorti de notre bazar. Hein.
1: Mais cette volonté aussi que restauration collective aussi puisse chercher vos produits, qui puisse utiliser vos produits dans ça aussi, c'est un petit peu ces démarches ne sont pas vraiment soutenues par l'État et par
0: pas ces par lois. L'État et d'ailleurs il a fallu encore rappeler l'obligation de la loi Egalim là qui obligeait à 20% de produits bio dans les menus, dans les approvisionnements. Et d'ailleurs, ils ont même rajouté un autre objectif qui est les produits sous signe officiel de qualité. Donc voilà, c'est tous les autres mentions un peu d'une pratique qui sort un peu du lot, quoi. Qui pourrait être label rouge, qui pourrait être... Enfin, il y en a plein. Ainsi que des produits du commerce équitable. Mais voilà, ce que vous dites, la restauration collective, c'est un très très bon exemple de... Nous, en Dordogne, on a des politiques publiques. Le département a décidé que tous les collèges de Dordogne passeraient en 100% bio, local, fait maison. Et ben voilà, ça fonctionne. Là, ça y est, tous les collèges y sont passés. C'était donné un objectif d'année. Et en plus, ça commence à faire tache d'huile, puisque comme ça fonctionne, ben, y a d'autres cantines... qui se penche sur la question. Et Agrobio, pareil, accompagne depuis très très longtemps les établissements scolaires, enfin les cantines scolaires, mais aussi les restaurants d'EHPAD, d'autres secteurs que le scolaire, notamment le social, sanitaire et social. Et ça fonctionne. Et en fait, quand il y a une commande publique, ben, ça rajoute un débouché pour les bio, donc c'est une forme de soutien. Et puis c'est aussi un soutien à la population. Enfin, on est dans le pays de la gastronomie... ça serait quand même intéressant que les enfants mangent bien et de qualité dans leurs écoles, quoi.
1: C'est pour ça que votre association communique, montre et accueille dans ces fermes pour montrer qu'un autre modèle agricole existe.
0: Voilà, inlassablement, on le fait. Et c'est dur de garder le moral parce que c'est très ingrat comme travail.
1: Et surtout actuellement, avec tous ces canicules et sécheresses, j'imagine qu'il faut vraiment être convaincu. Et...
0: Oui, puisque je vous disais tout à l'heure, enfin, on se bat pour que ça n'arrive pas, et quand ça arrive, ben, on le prend plein fouet comme tout le monde, quoi.
1: Mais merci à vous, Nathalie Verdier, de trouver quelques minutes pendant votre emploi de temps bien chargé. On a mis du temps pour vous joindre, mais ça y est, on a pu avoir votre avis sur cette loi d'urgence agricole. Merci.
0: Merci beaucoup.
1: Nathalie Verdier, porte-parole d'Agrobio Périgord. Merci à vous.

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1: Sur les ondes de Radio Libre en Périgord, je reçois aujourd'hui Stéphane Bost, qui est le président du comité de jumelage Boulazac-Birzeit, une petite ville du centre de la Cisjordanie. Voilà. Vous êtes là, Stéphane, aujourd'hui pour... Il va y avoir un événement bientôt ?
2: Oui, à Boulazac, le 6 novembre à 18h, salle polyvalente, mairie de Boulazac. Voilà la venue d'Agnès Levallois, grande conférencière du monde arabe, avec une conférence débat. Donc je vous souhaite nombreux pour poser beaucoup de questions sur l'avenir de la Cisjordanie et ses partenaires, ce qui se passe aujourd'hui dans le monde arabe par rapport à tout cela. Donc on vous souhaite nombreux, car quand on parle de la Cisjordanie, il faut qu'on soit tous mobilisés. Aujourd'hui, vu le contexte actuel, je pense que c'est important, vu la colonisation, les arrestations et les expulsions de nos amis palestiniens, je pense que nous devons tous répondre présent. Et je pense que le débat aujourd'hui se pose, pourquoi, qu'est-ce que la Cisjordanie va devenir. Et je pense que c'est un sujet prioritaire par rapport à nous, quoi. Et puis nous sommes quand même jumelés avec Birzeit, avec nos amis cisjordaniens. Donc nous sommes solidaires de leur situation et nous allons parler au maximum de ce qui se passe là-bas.
1: Il date de combien de temps ce jumelage avec Birzeit ?
2: Oh ben ça va faire 3 ans. Ça va faire 4 ans puisqu'on a fêté les 3 ans l'année dernière avec une super soirée qu'on avait fait à Boulazac avec la venue de Nasser El Sharaya, le directeur des camps de réfugiés palestiniens. La venue de Louis Labadeau, de maire de Montléon, avec la sénatrice Marie-Claude Barayas, Monsieur Jacques Ouzou et Madame la maire Fanny Castagnette. Voilà, nous avons passé un grand moment de bonheur avec une projection du film pour l'honneur de Gaza avec De Gad à la Stalle, puisque derrière une soirée repas et concert avec le groupe Alaska, Simon et Mouna. Et nous avons fait, en plus, on avait dit qu'on faisait une soirée solidaire, donc nous avons fait une partie avec un repas à 20 euros avec 10 euros pour nos amis cisjordaniens et 10 euros pour le comité de jumelage. Et 10 euros qui seront donc reversés en globalité, multipliés par le nombre de personnes à nos amis cisjordaniens quand ils reviendront à Boulazac.
1: Alors pourquoi vous faites une conférence débat au mois de novembre ?
2: Parce que nous avons la chance d'avoir Agnès Levallois, c'est une grande conférencière qui passe sur toutes les chaînes de télé et qui est spécialiste dans le monde arabe. Je l'avais rencontrée, moi, par l'intermédiaire d'Onde Palestine à Nontron il y a un an. J'avais été très, très, très touché, et puis très touché par ses connaissances, par son investissement par rapport à cette situation aussi. Et puis c'est quelqu'un qui a énormément de connaissances par rapport au monde arabe et qui nous a apporté justement l'intérêt de savoir comment le monde arabe réagit à cette situation en Cisjordanie, les pays qui soutiennent indirectement la Cisjordanie et la Palestine, ceux qui ne se mouillent pas, ceux qui ont des intérêts économiques, c'est pour ça non plus qu'ils... Enfin, c'est hyper important de savoir exactement le fonctionnement des choses, et puis ça donne toujours un éclairage sur ce conflit actuel qui ne devrait pas être, puisque effectivement tout peuple doit être autonome.
1: Comment vous faites pour vous renseigner, vous, sur toutes ces infos par rapport à la Cisjordanie?
2: Je suis énormément des réseaux internationaux, et puis c'est surtout chez mes amis aussi à Birzeit que je continue, Hassan et Nasser. Donc à partir de là, je suis toujours en contact avec eux pour savoir l'évolution de la situation, et je me rends compte qu'aujourd'hui, à côté de Ramallah, qui reste quand même la capitale de la Cisjordanie, Birzeit est à 50 km, la colonisation avance même sur ces villes-là, chose qui n'était pas déjà il y a quelques années. Donc c'est pour ça qu'il faut rester vigilant, parce qu'à ce rythme-là, il y aura une annexion totale de la Cisjordanie dans les années à venir, et une extermination du peuple palestinien. Et ça, c'est intolérable, ça ne peut pas exister. Donc nous devons tous nous mobiliser par rapport à cela.
1: Elle est comment la situation? Parce que moi, je n'ai pas la télé à la maison.
2: La situation est catastrophique en Cisjordanie, puisqu'effectivement, l'armée israélienne, alors je prône bien l'armée israélienne d'extrême droite avec un gouvernement, avec Netanyahou, Ben-Gvir, tous ces gens-là sont des personnages odieux qui expulsent aujourd'hui les Palestiniens de chez eux, qui leur prennent leur terre, qui les agressent, qui les oppressent, sans compter la colonisation et les colons extrémistes, sionistes, qui, en Cisjordanie, expulsent les gens, les tuent, prennent leurs terres, détruisent leurs biens. Donc, on ne peut plus tolérer cela, quoi. Donc, c'est pour ça que, aujourd'hui, le comité de jumelage, par rapport à ces interventions, nous sommes toujours un comité qui interfère avec la Cisjordanie par rapport à un aspect économique, sportif, culturel, et nous sommes très solidaires d'eux, parce qu'effectivement, on se rend compte que la situation économique actuelle en Cisjordanie est hyper complexe.
1: Non, je pense qu'en une demi-heure, on n'aurait pas tous les tenants et les aboutissants en fait, de ce conflit, et pourquoi en fait Benjamin Netanyahou arrive à vouloir expulser des peuples, des enfants, des femmes, des hommes aussi, pour un bout de territoire. Si vous pouvez nous l'expliquer comme ça en deux mots.
2: Un petit peu, oui, parce qu'effectivement, Benatim Netanyahou, déjà, c'est quelqu'un qui déjà a énormément de casseroles niveau judiciaire derrière lui. Donc, la guerre aussi lui permet aussi d'éviter toutes ces problématiques judiciaires. Mmh. Et en contrepartie, quand on s'allie à un parti, à des gens d'extrême droite comme Ben Gvir, tous ces gens-là qui sont des extrémistes religieux, qui prônent la xénophobie, l'appel à la destruction du monde, à la destruction des Arabes, c'est totalement intolérable. Donc, effectivement, au jour d'aujourd'hui, on est totalement contre ce gouvernement d'extrême droite. Et quand on s'allie à des gens comme ça, on sait très bien ce que ça donne. Donc, c'est pour ça qu'actuellement, on le voit dans beaucoup de villes de Cisjordanie, les gens sont expulsés, arrêtés, persécutés, tués. Puis il n'y a pas que sur la Cisjordanie. Aujourd'hui, le gouvernement israélien, je dis bien toujours d'extrême droite pour pas qu'il y ait d'ambiguïté, se permet d'aller aussi coloniser une partie du Liban, coloniser une partie de la Syrie. Donc aujourd'hui, je pense que la grosse problématique, c'est que le gouvernement israélien veut étaler tout son sionisme sur cette région-là, quoi. Et là, il faut vite interférer dans ce contexte parce qu'aujourd'hui, tous ces pays-là vont être annexés. C'est totalement intolérable.
1: C'est quoi la différence entre être antisémite et être antisioniste ?
2: Eh ben, être antisémite, c'est ne pas aimer les juifs. Et aujourd'hui, moi, je n'ai rien contre la religion juive. C'est des gens que j'aspire à rencontrer, avec qui je discute. Et effectivement, moi, je n'ai pas de problème avec la religion, puisqu'effectivement, tout le monde est apte à... Après, c'est effectivement les idées sionistes. Ce sont des idées qui veulent effectivement regrouper la Syrie, le Liban dans une totalité d'État d'Israël. Et aujourd'hui, on ne peut pas accepter tout cela. Et puis, c'est de toute façon, à partir du moment où on est sioniste, eh ben, effectivement, on prend une politique anti-arabe, anti-palestinienne. Donc ça, c'est intolérable et ça, on ne peut pas l'entendre. Voilà, c'est pour ça qu'effectivement, il ne faut pas mélanger l'antisionisme et l'antisémitisme. Ce sont deux choses bien différentes. Et quand on est antisioniste, on n'est pas antisémite, et réciproquement. Voilà, je pense qu'effectivement, moi, l'antisémitisme est quelque chose qui doit être combattu. C'est intolérable, c'est comme l'anti-arabe, c'est comme la xénophobie, c'est des choses qui sont combattables. Par contre, effectivement, l'antisioniste, c'est un côté politique qui fait en sorte qu'on englobe tout l'État d'Israël avec le Liban, la Syrie. Donc là, c'est pas tolérable. Chaque pays est libre de son autonomie, son indépendance. Donc au jour d'aujourd'hui, moi, je prends un antisionisme, et bien au contraire de ça. L'antisémitisme, c'est quelque chose de totalement interdit et on doit accepter la religion de chacun.
1: Dans le respect de l'autre, évidemment.
2: Bien sûr, exactement, tout à fait.
1: Est-ce que vous voulez bien nous rappeler la date de cette conférence débat ?
2: Alors, c'est le 6 novembre.
1: D'accord.
2: Je dis bien le 6 novembre avec Agnès Levallois, conférence débat à Boulazac, à la mairie de Boulazac à 18h. Salle polyvalente, donc on vous attend avec une bande de produits palestiniens et puis surtout un débat d'échange d'idées et puis effectivement avec quelqu'un qui va nous éclairer parce qu'on attend septembre, les choses vont encore évoluer, alors bien sûr pas forcément dans le bon sens, mais justement qu'est-ce qui va évoluer, les relations dans le monde arabe vont-ils bouger, des pays vont-ils se manifester, des pays vont-ils forcément se battre par rapport à la cause palestinienne, parce qu'effectivement on se rend compte qu'aujourd'hui beaucoup de dirigeants ne se manifestent pas pour la cause palestinienne dans les pays arabes, mais c'est surtout la population qui monte au créneau dans les pays arabes. On le voit au Maroc, on le voit dans beaucoup de pays où les gens manifestent. Quels vont être les comportements de ces pays-là au jour d'aujourd'hui ? Vont-ils monter au créneau ? Que va-t-il se passer ? C'est important d'en dialoguer. Et puis on aura un regard sur Madame Levallois, qui est partie au Liban il n'y a pas si longtemps que ça. Quel est le ressenti au Liban ? Des dirigeants libanais qui soutiennent aussi le Hezbollah. Encore une fois, de plus, on prend des partis terroristes, mais aussi des partis d'indépendance, parce qu'effectivement, on aura dans un pays de se battre pour sa liberté. Est-ce qu'effectivement, au jour d'aujourd'hui, considérer des partis terroristes, mais effectivement, quand on attaque des pays, ils ont le droit de se défendre aussi. Moi, je pense qu'il est important de débattre de tout ça, de savoir exactement jusqu'à quel niveau on peut aller, comment on peut se défendre, et est-ce que se défendre, c'est du terrorisme. Je pense que là, il faut en parler, et on va pouvoir débattre de ces échanges par rapport à ce qui se passe là-bas.
1: C'est quoi l'objectif de cette soirée ?
2: L'objectif de la soirée, c'est que, déjà, on parle de la Cisjordanie, c'est quelque chose de très important, parce que dès qu'on peut en parler, c'est bien d'en parler, et puis ça remue aussi les consciences. Aujourd'hui, Gaza est encore réduit avec l'armée israélienne qui fait reculer les Gazaouis sur la mer de plus en plus, et il n'y a pas à manger, il n'y a pas à boire, on n'entend plus parler parce que c'est la Coupe du Monde et tout le monde danse, fait la fête devant le football, mais aujourd'hui il y a encore ces gens-là qui meurent de faim, qui continuent à être bombardés, qui sont actuellement aussi persécutés, pareil. La Cisjordanie est annexée, mais c'est pareil, comme il y a la Coupe du Monde, et bien tout le monde va voir les matchs, tout le monde danse, tout le monde fait la fête, pendant que ces gens-là aussi sont expulsés de chez eux, sont agressés. Donc là, ce soirée-là, c'est pour parler de la Cisjordanie, pour parler aussi des pays qui aident la Cisjordanie, ceux qui ont envie de les aider, le comportement des pays arabes avec, mais de leurs dirigeants et de leur peuple. qu'est-ce qui peut se passer politiquement, qu'est-ce qui peut faire que les choses se calment ou les choses s'accélèrent. Pareil, est-ce que les gens vont se positionner vis-à-vis de Trump, parce que c'est quand même aussi un des dirigeants qui fout le plus de bordel dans le monde, et avec des phénomènes comme si Netanyahou n'était pas soutenu par Trump, on ne serait pas là aujourd'hui, parce que c'est quand même les Américains qui financent les Israéliens. Effectivement, sous couvert, les Israéliens se permettent de faire beaucoup de choses sous couvert des États-Unis, parce que sans les États-Unis, il y aurait beaucoup plus de problématiques de ce côté-là. Donc, comment va se passer la situation? Est-ce qu'il y a des pays qui sont en capacité de monter au créneau? Quand on pense que M. Attal s'est permis de recevoir M. Netanyahou en France, si tel était élu, quand même un gars qui est considéré comme un génocidaire, qui extermine un peuple, M. Attal se permet de dire en France qu'on recevrait un personnage pareil, c'est intolérable. Justement, pour ces questions-là, il faut aujourd'hui quand même se positionner, nous en tant que personne, je parle du côté humain, sur un côté palestinien, c'est-à-dire que ces gens-là ont le droit à leur autonomie, leur liberté et leur pays. Donc moi, je suis fortement surpris par des comportements de chez nous et de nos gouvernants. Donc il faut savoir aujourd'hui qu'on se positionne. Alors si les gens ne le font pas, nous, en tant que citoyens, positionnons-nous.
1: Est-ce que vous pensez qu'une coalition des peuples arabes contre l'état sionisme est possible ?
2: Non, parce que le problème, la problématique, c'est que les Américains financent énormément de choses dans la région, mais encore une fois de plus, et c'est encore un intérêt économique. Les Américains balancent beaucoup d'argent. On en revient toujours au même. Cette puissance balance beaucoup d'argent. Donc effectivement, tout le monde la ferme, sauf au niveau peuple, où les peuples se manifestent assez fréquemment contre justement l'oppression du peuple palestinien vis-à-vis des Israéliens. Mais effectivement, les dirigeants sont tous les mêmes, tous corrompus. Et puis à partir du moment où cette grande puissance qu'est les États-Unis balance du fric à droite à gauche, tout le monde la ferme, quoi. C'est une catastrophe dans la région, et c'est ce qui justement fait qu'en contrepartie, tout le monde la met en veilleuse, quoi. C'est ça qui est intolérable, quoi. C'est qu'avec l'argent, on fait tout, quoi.
1: Ouais, le capitalisme débridé.
2: Et surtout avec un mec comme Trump aujourd'hui, quoi. Alors là, on a atteint le sommet du capitalisme. Et puis c'est une dictature totale du monde, avec un gars qui décide de gérer tout le monde, de décider pour tout le monde. Et puis qui surtout se permet de s'octroyer le fait de défier le droit international total. Il n'y a plus de droit international aujourd'hui, quoi.
1: Et ce monsieur n'est jamais inquiété?
2: Non, bien sûr que non. Ce monsieur n'est jamais inquiété. Aujourd'hui, il fait ce qu'il veut comme il veut. On a tous nos dirigeants qui sont à ses pieds. Non, aujourd'hui, il faut absolument se manifester. Justement, l'Europe est totalement dépassée. Je ne sais pas où on est, à part l'Espagne qui monte au créneau et qui manifeste son désintérêt par rapport à ce personnage et par rapport à ses attitudes et qui dit aujourd'hui, stop, on prend des décisions par rapport à ça. Nous, là, en France, on est toujours ambigu. M. Macron devait reconnaître la Palestine, il a reconnu. Mais effectivement, M. Macron dit que c'est la Palestine est reconnue, mais en contrepartie, aucune décision correcte est prise. C'est-à-dire un embargo, des décisions de plus travailler avec les Israéliens, prôner le fait qu'effectivement Israël n'est pas un pays fréquentable aujourd'hui par rapport à ses attitudes et par rapport à son comportement. Non, rien n'est fait. Donc c'est la politique de l'autruche, quoi.
1: Comment on peut vous aider, Stéphane Bost, avec votre association en attendant la journée du 6 novembre ?
2: Nous aider, voilà, ben venez avec nous. On a des CA, on a été à la fête de l'été il n'y a pas longtemps. Nous, on prône le dialogue, on explique la situation sans faire du prosélytisme, que j'explique surtout. Un comité de Juslab, c'est un comité d'échange, c'est quelque chose d'humanitaire. Donc ça, c'est pareil sur la commune de Boulazac, je tiens à en parler, le dire ouvertement aux gens qui pensent toujours que nous prenons le terrorisme, la violence et l'incitation à la haine. Non, on n'est pas là pour ça aujourd'hui, on est là pour expliquer la situation, ce qui se passe. Alors effectivement, quand on est humain, ben, la situation, elle ouvre les yeux aux gens. Parce qu'il est totalement intolérable que ce peuple palestinien soit persécuté, arrêté, et qu'ils ne peuvent pas vivre dans son pays tranquillement sans être forcément agressés, et qu'il y a un oppresseur qui veuille lui prendre son territoire. Donc ça, par contre, si c'est effectivement pensé, c'est des pensées extrémistes, oui, je le revendique haut et fort. Aujourd'hui, la situation humanitaire est telle que toute personne humaine doit se pencher sur ce problème. Donc nous, on a des échanges avec nos amis palestiniens, voilà, et nous les aidons, parce qu'effectivement, c'est un pays qui est en difficulté, qui subit des choses qu'il n'aurait pas subir, et à partir de là, nous sommes des gens humains.
1: Est-ce que nous avons des alliés en Dordogne, à part le comité de soutien de Boulazak Berzait ?
2: Oui, il y a Dordogne-Palestine, voilà, ça n'a pas du tout le même contexte, mais nous sommes le seul comité de jumelage de la Dordogne, c'est pour ça que j'en appelle aux gens. Effectivement, un comité de jumelage, je l'ai toujours dit, on en reparlera, parce qu'on fera quelque chose pour expliquer qu'effectivement, nous, c'est un contexte, j'ai toujours dit, politique, mais derrière tout ça, il y a un côté humanitaire, et c'est ce que nous priorisons, nous, la discussion, le dialogue, l'ouverture, les aides de nos amis cisjordaniens, par rapport justement au fait de plaider leur cause constamment et de monter au créneau sur chaque manifestation. Chaque fois qu'on peut parler de Palestine, on en parle. Et forcément, jamais dans la violence et dans la haine, dans le contexte d'expliquer réellement ce qui se passe. Et rien que d'expliquer réellement ce qui se passe permet aux gens d'ouvrir les yeux sur ce qui se passe là-bas.
1: Et quand vous dites que vous êtes un comité de jumelage, ça veut dire que des fois, il y a des échanges entre des Périgourdins et des Palestiniens.
2: Alors aujourd'hui, c'est plus compliqué parce que la conjoncture actuelle, mais on a une délégation qui est venue pour signer une charte. Nous, on est parti d'abord au début là-bas pour signer une charte justement d'échange par rapport à ça. Et on a une délégation qui est venue aussi. Donc oui, il y a des échanges. On a Nasser qui est venu pour les 3 ans l'année dernière. Nasser El Charaïa, le président des comités de jumelage. Il est venu chez nous parce qu'effectivement, ça aussi, c'est pareil, de faire venir des gens quand il est possible de le faire. Parce qu'il faut expliquer qu'encore une fois de plus, Israël boycotte le fait que les Palestiniens puissent venir en France. Il faut demander un visa, il faut que ce soit accepté, il faut passer par beaucoup de choses. C'est-à-dire qu'aujourd'hui, c'est très, très compliqué. Donc oui, dès que nous pouvons faire venir nos amis, nous faisons venir. Parce qu'il n'y a qu'eux qui peuvent témoigner réellement du vécu qu'ils ont là-bas. Et je pense que voilà, avec leur vision de ce qui se passe, malheureusement, de réalité, de ce que je disais tout à l'heure par rapport à leur persécution, oui, c'est eux qui parlent. C'est eux qui peuvent rendre conscience aux gens de ce qui se passe réellement là-bas.
1: C'est vous qui êtes à l'initiative de ce comité de jumelage ?
2: Non, c'est le maire, M. Jacques Ozou, suivi par Mme Castagnel. Voilà, ça a été fait par M. Jacques Ozou, qui m'a fait confiance par rapport à la présidence du comité de jumelage. Mme Castagnel, qui a été réélue cette année. Alors ça, c'est pareil, je reconnais que la maire, j'aimerais faire un petit mot sur la maire, qui a été beaucoup critiquée. Alors oui, c'est une dame qui est très investie dans les causes humanitaires, qui est très investie, qui est très humaine. Elle a soutenu le comité de jumelage dès qu'elle a pu le faire. Dès qu'il y a une initiative du comité de jumelage, elle monte au créneau. Je pense qu'effectivement, c'est ce que je disais l'autre jour, c'est une femme qui s'occupe de sa commune, mais qui ne reste pas focalisée que sur sa commune, mais sur la communauté internationale et sur les conflits actuels. Et ça, je pense que c'est justement quelque chose qui est très important. On peut être une bonne mère, s'occuper des contextes locaux et d'avoir une vue internationale. Et je suis désolé, en Dordogne, c'est la seule qui a ce contexte. Et Madame Castagnette, je vous remercie. Nous, on nous a reproché surtout de soutenir notre maire. Moi, Stéphane, j'ai soutenu Madame Castagnette parce qu'effectivement, j'estimais que par rapport à nous et par rapport à ce qu'elle nous avait apporté, par rapport à la confiance qu'elle nous avait octroyée, on avait envie qu'elle continue avec nous. Alors, au-delà de ses idées par rapport à la personne elle-même, donc je tiens à dire, et j'en suis fier aujourd'hui, que je suis très content de travailler avec Madame Castagnette. C'est une femme exceptionnelle. Voilà.
1: C'est vrai que j'ai eu l'occasion de la rencontrer dans d'autres actions. Est-ce que vous avez un message à faire passer aux auditeuristes de Radio Libre Périgord ?
2: Ben écoutez, je suis assez fréquemment sur les réseaux sociaux. Alors je sais qu'effectivement, voilà, aujourd'hui on travaille, les gens travaillent que comme ça. Moi, ça me gêne parce que je préfère le contact et le dialogue humain. Par contre, je remercie tous ceux qui likent mes commentaires, likent mes interventions. Voilà, je vous remercie parce que vous savez très bien que je suis engagé dans la cause palestinienne et que mes amis palestiniens sont quelque chose de très cher à mon cœur et que la cause palestinienne, moi, n'est pas politique pour moi, mais c'est déjà une cause humanitaire, une cause, comme j'ai toujours dit, une cause logique et humaine. Donc voilà, écoutez, continuez à nous soutenir, ne serait-ce que par vos likes, quand on fait des manifestations, venir. Et effectivement, le comité de jumelage est quelque chose d'ouvert à des gens qui sont humains et qui ont envie de se battre pour la cause palestinienne. Voilà, écoutez, je vous remercie à tous.
1: Merci beaucoup Stéphane Bost. Je rappelle que vous êtes le président du comité de jumelage Boulazac Berzait.
2: Tout à fait, merci de m'avoir reçu Radio Libre en Périgord.
1: Avec grand plaisir, au revoir et à bientôt.
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1: 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Chère madame, monsieur, nous voici encore à notre émission Carrefour des savoirs. Nous émettons sur 102.3 Radio Libre en Périgord. Aujourd'hui, on va parler de la musique RLF du Ghana. Mais avant de commencer, on a perdu un grand talent qui a contribué à la musique africaine. J'ai nommé M. Bonkana Maiga, né en 1949 à Gao, Soudan français ou Afrique centrale occidentale, et mort le 28 février 2026 à Bamako, Mali. Nous rentrons dans de vifs sujets. Aujourd'hui, on va parler un peu de RLF, une musique ancienne du Ghana. L'histoire de cette musique haute en couleur suit celle de la décolonisation. Le RLF serait né de la rencontre entre les soirées chics de la haute société RLF et des groupes populaires qui jouaient là où on s'amuse, là où l'on trouve le vin de palme, Palm Wine Music. Rapidement, cette musique s'est propagée sur toute la façade ouest africaine, se nourrissant de toute la musique qui arrivait par bateau des États-Unis, des Antilles et de l'Europe. Quand le Ghana accède à son indépendance en 1957, le RLF devient de facto la musique de la liberté. La même histoire s'est produite à l'indépendance de la Jamaïque en 1962. La porte de la musique américaine dans le mento local va engendrer le ska, puis le reggae via le rock steady. Le RLF va connaître une explosion dans les années 60 et atteint son apogée au milieu des années 70. Phagocytant tout sur son passage, blues, soul, funk, psychédélisme, rumba, salsa, etc. Tout passe à la moulinesse africaine. Cela donne une musique hautement hypnotique et dansante. La compréhension du mot groove est maintenant donnée à tous. Il suffit de se laisser bercer par la musique pour en ressentir immédiatement les effets au niveau du bassin. Le RLF se développe d'abord à Kumasi, dans les années 1920, seconde ville du Ghana, puis ce rythme explose à Accra, devenu l'aéroport de transit des forces alliées en campagne au Moyen-Orient. Le Ghana est aussi, en 1954, la première usine de pressage de vinyle d'Afrique de l'Ouest. Située à Kumasi, justement, et c'est au début mars 1957, le premier pays d'Afrique de l'Ouest à s'émanciper de l'ancienne puissance coloniale. Le RLF est également servi par le bouillonnement idéologique d'une élite intellectuelle dont la réflexion s'articule autour de quelques grands thèmes comme le nationalisme culturel, le respect de la personnalité africaine, la solidarité des peuples noirs et surtout le panafricanisme dont le plus ardent militant est Kwame Nkrumah, le président de ce pays indépendant en 1957. Cette indépendance est célébrée dans de nombreux morceaux de musique. La musique et la danse RLF sont inscrites sur la liste représentative du patrimoine culturel immatériel de l'humanité par l'UNESCO en 2025. On va écouter Tété Mensah. Emmanuel Tété Mensah, né le 31 mai 1919 à Accra, ET, comme on l'appelle souvent, fréquenta l'école à Johnstown où il apprit à lire les partitions musicales et jouer la flûte traversière et du piccolo avec un professeur du nom de Joe Lamptey. Lamptey qui forma l'Accra Orchestra à partir de son groupe de fifres de l'école en 1932. Écoutons Mehdi Mehdi du Tété Mensah.

Merci Emmanuel Tété. Je crois que cette chanson nous a été donnée dans la langue bleue. Nous continuons toujours à danser sur le rythme High Life. Oui, vivre, vivre et vivre. On va écouter Ebo Taylor. Ebo Taylor est prénommé le pilier du High Life. Ebo Taylor naît le 6 janvier 1936 à Cape Coast, Côte de l'Or britannique, et mort le 7 février 2026 récemment à Sapton au Ghana. Il est musicien, arrangeur et producteur de musique ghanéen qui s'exprime dans le système musical du Halef qu'il contribue à moderniser en le mariant au jazz et aux instruments amplifiés. On va écouter African Woman de Ebo Taylor.

C'est Taylor, African Woman. Merci. On va écouter maintenant, toujours en relève, Jedou Blé Ambolé. Ambolé, né en 1947 à Sekondi, Takoradi, au Ghana, est musicien, chanteur et compositeur ghanéen. Inspiré par l'afrobeat, il est le créateur du genre musical Simigwa, une variante du Ralef qui est un mélange d'afro, beats, reggae, de groove, de soukha, de jazz et du funk. On va écouter Kwa Kwa de Ambolé.

0: Merci, merci, Mastablé Embolé. Merci, merci pour ton titre Quoi Quoi. Là, on va écouter Madame Akosua Champong. Elle est née le 17 novembre 1969 à Accra, au Ghana. Elle a fait ses études secondaires au lycée Holy Child de Cape Coast. Champong a commencé à chanter dès son plus jeune âge et a été découvert dans les années 1990. Écoutons Obama Akosua Ajepon.
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0: Merci. On a un assistant aujourd'hui, il a un mot.
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0: Merci. Là, on va écouter Kun Asabia Kropa. Kun naît dans une famille de musiciens. Eugenia Asabia Kropa fait ses débuts auprès de son frère Eugène et de musiciens ghanéens professionnels se produisant au Togo. Elle s'initie au saxophone, chante au sein du Sweet Talk et en 1978 rejoint en Côte d'Ivoire les Black Hearts où joue son frère Eugène. Il est bassiste. On va écouter Asabia Wamaya.

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On a des postcards aussi, allez écouter et nous donner des idées.

Merci à la reine Asabia Kropes qui nous dit, qui nous chante Asabia Wamaya. Nous continuons toujours en high life. On va chez un grand homme de la musique ghanéenne, Daddy Lumba. De son nom de naissance, Charles Kwadwo Fosu est né le 29 septembre 1964 à Nsuta, dans la région d'Ashanti, au Ghana. De confort, Jamfi, plus connu sous le nom d'Amasa et Johnson Kwadwo Fosu. Il est le deuxième d'une famille de trois frères. Les deux parents étaient enseignants. Son père est mort au début de son enfance. Écoutons Yeni Nsi de Daddy Lumba.

0: Merci, Dadi Lumba. Et on continue toujours au Ghana. Là, on va aller directement chez le grand Kodjo Antwi. Originaire de Darkouman à Accra, au Ghana, Julius Kwadjo Antwi Aka, dit Monsieur Musicman, titre d'un de ses albums Opus en 2003, est un auteur, compositeur, arrangeur, producteur, guitariste, virtuose et chanteur, développant un afro-pop reggae teinté de high-life soul, R&B ou encore rock. Il est né le 24 novembre 1959 à Accra, au Ghana. On va écouter Mais de faux pas de Kodjo Antwi.
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Merci, merci à Kodjo Antui. Là, on va relier le Bénin à la France, Bordeaux à Dangbo. On va parler d'une exposition qui se tient à Bordeaux le samedi 28 mars 2026, salle Santé à Bordeaux. Madame Gounongbe Messinien Urmine aurait représentant de Orange Money Europe et partenaire du Festival International Zogben 2026, sixième édition. Zogben, héritage en mouvement, quand le passé éclaire l'avenir. Caravane, contes et légendes du Fa. Danse patrimoniale, conférences, débats, ateliers et masterclass. Exposition d'art, dégustation culinaire, marché artisanal, jeux traditionnels, projection de films, distinction. Zogben aura lieu du 23 au 26 juillet 2026 à Dangbo, au Bénin. On peut aller sur le site festivalzogben@gmail.com. Nous sommes conviés ce week-end, le week-end du 28, pour avoir les explications de la représentante et surtout commencer déjà à préparer nos vacances, ceux qui voudraient aller au Bénin pour profiter un peu de la culture.

0: recevoir. Merci, merci aux Eric, parce qu'on a deux Eric aujourd'hui. Il y a le technicien Eric Darrien, et qui ne cesse de nous honorer à tout moment qu'on a besoin de lui. Il est là. Merci Eric. Et on a un chairman, petit Eric aussi, qui est au studio aujourd'hui. Merci d'être, de nous avoir accompagnés. Merci aux auditrices et auditeurs de nous avoir prêté cette attention particulière. Alors, on se dit à la prochaine Radio Libre en Périgord. Nous sommes en Carrefour du Savoir.
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1: Bonjour et bienvenue sur RLP Radio Libre en Périgord pour ce nouveau direct depuis nos studios ce soir avec Stéphane dans Famille Justice Enfance. Famille Justice Enfance, votre émission sur l'analyse sociologique de la famille occidentale contemporaine. Mon Dieu, que de grands mots! Aujourd'hui, nous allons parler défense, protection de l'enfance, notamment et surtout dans les violences intrafamiliales à caractère sexuel. Disons-le, nous recevons pour ceci Katia Debrinon. Katia, bonjour.
2: Bonsoir.
1: Bonsoir, bonsoir. Ainsi que Juline Christine Duboc, psychologue et aussi une des partenaires de Katia. Alors Katia, vous la connaissez forcément si vous nous suivez. On a dû l'évoquer plusieurs fois ici dans l'émission. Et elle anime une émission YouTube, une web télévision en fait, une fois par mois, avec deux heures et demie, avec Maître Vanessa Frasson et d'autres, et des invités qui passent pour aborder ces problèmes que notre société a beaucoup de mal à gérer et qui sont totalement insupportables. Katia, est-ce que je vous ai bien présenté? Dites-moi, d'ailleurs, racontez-moi, comment avez-vous commencé cette activité? Qui êtes-vous? Qui est Katia Debrinon?
2: Katia Debrinon, c'est d'abord et avant tout une journaliste, puisque c'est mon métier depuis toujours, et en vous racontant comment j'en suis arrivée là, vous allez comprendre. Moi, j'étais une petite fille hyper protégée jusqu'à l'âge de 9 ans. Quand je dis hyper protégée, c'est parce que j'étais élevée par mes grands-parents paternels, donc d'une protection et d'un amour total. En fait, j'étais une fille unique, quoi. J'étais une petite fille unique, heureuse, toujours avoir envie de plein de choses, beaucoup d'amis. Enfin, j'étais heureuse. Et il y a eu un drame dans ma famille puisque mon grand-père paternel a été atteint d'un cancer. Et à partir de ce moment-là, j'ai bien malheureusement pour moi, mes parents m'ont récupérée. Ils auraient mieux fait pas. J'étais trop bien avant, mais ils m'ont récupérée. Et là, j'ai fait la connaissance d'un monstre. Ce monstre, c'était le père de ma mère, donc mon grand-père maternel. Et ce monstre-là m'a embarquée dans tout ce qui pouvait être pervers, c'est-à-dire l'inceste, bien évidemment. Et puis, il ne s'est pas contenté de ça. Il a trouvé que c'était génial de me prostituer à ses amis alors que je n'avais même pas 9 ans. Donc de 9 ans à presque 12 ans, j'ai eu droit de la prostitution infantile. Quand vous connaissez la prostitution infantile, il faut bien vous dire que votre vie ne sera jamais plus la même. C'est-à-dire la mienne n'a plus du tout été la même, puisque j'ai pu parler, j'ai informé mon père de ce qui m'arrivait. Mon père m'a fait voir par un médecin qui a bien évidemment confirmé mes dires. Mais ma mère a été dans un déni total. Elle n'a pas voulu entendre parler de ça. Et à partir de ce moment-là, j'ai dû me construire toute seule. C'est-à-dire elle ne voulait pas que je fasse des études, et bien je faisais mes études en douce. Grâce à des professeurs extraordinaires que j'ai eus sur mon chemin. Ma mère voulait que je sois secrétaire. Moi, secrétaire, c'était même pas en rêve. Moi, je voulais avant tout être, je voulais être reporter. Je voulais être grand reporter à la base. Puis finalement, j'ai pas été grand reporter. J'ai été simplement rédactrice en chef de plusieurs revues, dont deux grosses revues techniques, puisque c'était d'électronique. Voilà. J'interviewais des personnalités, j'ai interviewé des présidents de la République. Enfin, moi, ma vie, c'était fantastique. Je l'ai aimée, mais je souffrais quand même en tant que victime, parce que ça, il faut se le mettre dans la tête. On n'est pas bien. Moi, j'étais vraiment pas bien jusqu'à l'âge de 31 ans. Jusqu'à l'âge de 31 ans, en fait, je souffrais, mais je souffrais parce que je ne me considérais pas. Et Julie vous en parlera, la victime ne se considère pas puisqu'on lui a tout pris. Pourquoi elle se considérerait? Donc, écoutez, après tout, si on me violait, c'était pas grave, puisque de toute manière, on m'avait déjà fait tout ça quand j'avais 9 ans. Donc, ça m'était indifférent. Jusqu'au moment où j'ai rencontré mon mari, celui qui est devenu mon mari. Et là, cet homme-là m'a fait comprendre que c'était pas ça la vie. Que la vie, c'était dans le respect, c'était dans la considération, c'était dans l'évolution, c'était à travers la famille, les enfants. Mon mari avait déjà 2 enfants en bas âge lorsque nous nous sommes rencontrés et c'était un des premiers pères célibataires à élever ses enfants. Donc, moi, quand je suis rentrée dans sa vie, j'avais un enfant que j'avais eu d'un viol, mais cet enfant-là, je l'adorais bien évidemment. Et on s'est retrouvés tout de suite avec 3 enfants. On en a eu un quatrième après ensemble. Mais cette fille-là, comment vous expliquer ça? C'était une vie de travail. Je travaillais tout le temps, je courais tout le temps après l'information. jusqu'au moment où je me suis dit, il serait peut-être quand même temps que j'envisage une retraite. Oui, alors ça, oublions tout de suite. Moi, en retraite, c'est pas possible. Donc, je me suis ennuyée immédiatement. C'était pas possible. À partir de ce moment-là, je me suis dit, depuis le temps que je disais que j'allais écrire mes livres, je vais écrire mes livres. Alors, j'ai écrit deux livres. Le premier a tout de suite fait mouche, puisque là, je parlais vraiment du viol, de l'inceste, etc. Donc, j'ai été invitée sur pas mal de plateaux, télé, etc., par des confrères. Et oui, puis après, je me suis encore ennuyée. Alors, donc, j'ai écrit le deuxième livre parce qu'on me l'a demandé. Mais à la fin du deuxième livre, je me suis dit, je peux pas en rester là. Et là, j'ai créé l'association SOS Viol Enfance. Quand j'ai créé l'association, je me suis dit, oui, mais qu'est-ce que je vais faire avec l'association? Puis évidemment, la réponse, elle est venue tout de suite. Je vais créer mon émission. Et voilà comment est née cette émission, coup de poing sur les i. Coup de poing sur les i, où vous verrez, Julie a participé avec moi pendant pas mal de mois. Elle a été la psychologue attitrée de l'émission. Et là, ce qui est génial dans cette émission, c'est qu'on invite des personnes, on invite des victimes, on invite des spécialistes, par contre, qui vont nous aider à gérer les problèmes des victimes. Ce que je trouve fantastique, c'est que ce n'est plus moi qui suis en cause à ce moment-là, c'est les personnes qui viennent. Et mon plaisir à moi, c'est de les voir repartir avec un sourire. Et je peux vous assurer maintenant que ça arrive souvent, Julie, elle peut en témoigner. On termine au restaurant, on n'a pas honte de le dire. Tout ça à nos frais, parce que nous n'avons aucune subvention, on paye tout nous-mêmes. Mais par contre, on rencontre des personnalités fantastiques et avec qui on tisse des liens. Moi, j'ai énormément d'amis maintenant que j'ai reçus dans mon émission, qui sont devenus des amis proches. Et Julie, elle a apporté quelque chose d'extraordinaire dans cette émission que je voulais absolument. C'est que Julie, elle a amené le côté mal-être de la personne médicale. De quoi souffrent les victimes, pourquoi elles en souffrent, comment c'est arrivé. Et Julie vous expliquera qu'on réduit son temps de vie lorsqu'on a été victime. Et moi, je voulais parler de ça, mais j'étais pas habilitée. Donc, j'ai pris Julie immédiatement en lui disant, c'est toi que je veux parce que toi, tu vas apporter ça à l'émission. Tu vas aider aux personnes qui ne savent pas à comprendre la souffrance des victimes. Et c'est une personne extraordinaire. Allez, je vous confie un petit secret, c'est Marlequine. J'ai toujours appelé comme ça. Et on est très liés dans la vie privée avec Julie, on se téléphone. C'est pas parce qu'elle n'est plus maintenant dans l'émission, parce que malheureusement, Julie habite beaucoup trop loin. Donc, ça faisait problème. Donc, elle m'a dit un jour tristement qu'elle pouvait plus, mais ça ne nous empêche pas, Julie et moi, d'être. Parce qu'on m'a posé la question, est-ce que vous êtes fâchés? Julie et moi, fâchés? Mais jamais. Ah non, jamais, jamais on se fâchera. Et elle va vous expliquer tout à l'heure ce qu'elle est en train de faire, ce qu'elle fait. Elle a des projets, moi, qui me fascine. Julie, c'est un électron libre. Mais c'est elle qui va vous dire ça, pas moi.
1: Alors, je vous comprends très bien, Katia, parce que mettre en lumière, rencontrer des gens et faire des rencontres, c'est quelque chose que j'ai le bonheur de faire depuis 6 ans, même si le sujet est difficile. Donc, je partage complètement ce que vous venez de dire. C'est peut-être la récompense que nous avons dans notre travail, donc je l'entends parfaitement. Par contre, j'entends aussi qu'il a quand même fallu que vous alliez vous dévoiler, vous mettre en avant, et forcément, vous vous êtes exposé, y compris, vous avez eu quelques embruns qui vous sont revenus, je crois, au niveau familial. Ça n'a pas été une démarche facile de se livrer comme ça.
2: Non, ça n'a pas été facile. Mais vous savez, quand on arrive à un moment de sa vie, on se pose la question du virage que l'on va prendre. Moi, le virage, il était tout trouvé. Je ne pouvais plus me taire. Pourquoi je ne pouvais plus me taire? Parce que je devais aider d'autres victimes à avancer. Et quand on a ça dans sa tête et que ça commence à grimper dans sa tête, il faut faire quelque chose. Je vous dis, j'ai commencé par écrire. Mais bien sûr, ce n'est pas difficile pour moi d'écrire. Je suis journaliste. Je n'ai rien inventé.
1: Non, mais c'est une très bonne thérapie. Et c'est vraiment le bon moyen de guérir aussi, de mettre des mots, de sortir et de raconter. C'est aussi bon pour les autres que pour soi, en fait, écrire.
2: Absolument. Alors, par contre, là, je vais vous dire quelque chose parce que ça, c'est quelque chose qui vient à travers ces émissions que je fais. Une victime qui écrit est une victime qui veut être reconnue. Être connue, ça ne veut pas dire devenir célèbre. Et j'ai le malheur de recevoir beaucoup de personnes qui croient que du jour au lendemain, parce qu'elles sont passées sur une antenne, ça y est, elles sont célèbres. Elles sont devenues des vedettes. Et il y en a même qui me disent, maintenant, je veux qu'on tourne mon film. Oui, alors ça, c'est dangereux. C'est très dangereux, parce qu'en fait, c'est pas fait pour ça. Écrire son livre, c'est se libérer. comme vous disiez très justement tout à l'heure, c'est une thérapie. Mais cette thérapie, elle doit rester personnelle. Elle ne doit pas venir là, vous voyez, pour vous dire « Ah ben maintenant, je suis Springora ». Parce que non, elles ne seront pas Springora.
1: Non, mais ce n'est pas le but du jeu. De toute façon, ces gens ne durent pas. On sait tous que la lumière attire.
2: Absolument.
1: Moi, je suis passé au niveau pro par MCM et divers endroits et autres. Donc, on sait que la lumière attire un certain nombre de types de profils et autres. Mais franchement, là, ce qu'on fait pour l'enfance, j'ai dit à Jovanovic il y a 2 semaines... on s'en moque de qui c'est qui en parle. Ce qui est important, c'est que certaines choses s'arrêtent.
2: Voilà,
1: c'est ça qui est important.
2: Mais ça, vous voyez, c'est quelque chose que je voudrais bien que les victimes qui écrivent se mettent dans la tête.
1: Oui,
2: ce n'est pas pour devenir célèbre.
1: Ah non, non, on ne fait pas une starification parce qu'on a été victime. C'est pas possible, c'est impossible. Julie-Christine Duboc, donc vous êtes la psychologue attitrée de la web télévision, de l'émission de Katia. Vous m'expliquiez que vous êtes passée par les sciences dures. Allez, je vais gagner du temps et je vais dévoiler tout ça. Vous êtes passé par la recherche, par les mathématiques, puis par la sophrologie, puis par un master de psychologie et un DU de criminologie. Ça fait un sacré parcours. C'est magnifique.
3: Et là, c'est un résumé.
1: Allez-y, dites-nous, qui est Julie-Christine Duboc?
3: Alors, Julie-Christine, une petite fille qui vit déjà dans une famille un peu dysfonctionnelle, viol conjugal, 6e de la fratrie, des difficultés déjà, une maman avec une pathologie sans doute liée à l'inceste, hein, même si elle l'a jamais avoué, mais elle a fait baisser les yeux quand je... Et puis en fait, je dirais qu'en fait, petite fille, je me suis raccrochée aux mathématiques. J'étais douée pour ça, et je me suis raccrochée aux mathématiques parce que c'était quelque chose qui ne mentait pas. Je veux dire, autant dans les rapports humains, il y a des choses qui se disent, des sourires qui sont forcés. Ma mère souriait alors qu'elle était d'une tristesse profonde. Et je pense qu'en fait, les mathématiques m'ont permis de me raccrocher à du vrai.
1: Il y a la pureté dans les mathématiques.
3: Exactement. Et en fait, à faire ça et à 23 ans, finir mon doctorat et être au CNRS en mathématiques. Et à 24 ans, en démissionner un an plus tard parce qu'en fait, après avoir fini mon doctorat, j'ai été rattrapée par mes traumatismes de l'enfance.
1: Vous avez rencontré Philippe Guillemant au CNRS ou petite digression
3: non,
1: comme ça? Non, pardon.
3: Non.
1: Bon, d'accord.
3: Non, je vous dis, j'ai mon directeur de thèse qui disait d'ailleurs que j'avais été l'étoile filante des mathématiques.
1: Mais d'accord.
3: Voilà,
1: c'est joliment dit. Ouais.
3: C'est joliment dit, voilà. Je le reprends. Mais j'ai... Quand mes traumatismes m'ont rattrapé, traumatisme d'inceste à 6 ans par un oncle et ensuite de 11 à 13 ans par un frère et le frère aîné. Je préfère dire le frère aîné parce que l'autre frère a été aussi victime, donc voilà, le frère aîné. Et en fait, ça m'a rattrapé, ça m'a complètement... je ne pouvais plus réfléchir, je ne pouvais plus lire 2 phrases d'affilée. Moi, c'est d'abord l'aspect cognitif qui a été complètement envahi par ces émotions.
1: Et c'est revenu comme ça à 24-25 ans? Vous avez pu faire votre doctorat et c'est revenu après?
3: C'est revenu par une mauvaise expérience sexuelle avec quelqu'un.
1: Il y a eu un déclencheur en fait, amnésie traumatique plus déclencheur qui a fait que beaucoup de choses sont remontées. D'accord.
3: J'irais même plusieurs déclencheurs d'un seul coup, pouf. Puis aussi le fait du vide, j'avais fini ma thèse, je n'avais plus mon os à ronger et quelque part, il y avait de la place pour autre chose, quoi. Et donc après, mon os à ronger, ça a été me reconstruire après tout ça. Et j'y suis allée dans cette reconstruction avec la même rigueur que j'avais pour ma thèse. C'est-à-dire qu'en fait, j'ai voulu comprendre, vraiment comprendre. Je suis jamais allée dans la culpabilité de dire « mais pourquoi j'arrive pas à m'en sortir ?»« Mais pourquoi ?» Comme beaucoup de personnes qui se culpabilisent d'être, dépressives et avoir des troubles mentaux. Et à chaque fois, je disais « non, il y a une cause ». Et donc, je cherchais la cause et je la travaillais. Et c'est vrai que dans ce parcours-là, j'ai écrit mon livre de témoignages qui aide bien sûr à la reconstruction parce que c'est un livre qui permet de dire quand on témoigne en son propre nom, on dénonce vraiment l'inceste jusqu'au bout dans le sens où on dit bien que l'inceste est un crime et qu'il ne fait pas partie de mon intimité, il fait partie de la vie publique. C'est vraiment un crime.
1: C'est le plus grand tabou de l'humanité, qui est multiculturel d'ailleurs. Hein, où que nous allions, c'est un tabou énorme. Hein.
3: Oui, mais le problème, c'est pourquoi aujourd'hui, en fait, les personnes ont encore honte d'en parler, et c'est souvent parce qu'ils ont introjecté la honte de l'agresseur en elles, Et je dis, il faut vraiment s'en débarrasser parce que c'est un crime et tout crime est public et voilà. Et ce n'est pas, ça ne définit pas votre intimité. Ça définit l'intimité de l'agresseur, une intimité d'agresseur pervers sexuel. Et il est important de remettre les points sur les i. Donc ça, c'était, je dirais, la finalisation de toute mon parcours de thérapie qui m'a pris quand même des décennies. Parce que écrire est guéri sur un plan mental, mais il y a aussi tout le travail émotionnel, le nombre de boîtes de Kleenex, le nombre de cris à sortir de soi pour pouvoir guérir, et le nombre de massages à recevoir pour enfin retrouver une certaine dignité et une certaine cohésion avec son corps, parce que l'inceste dissocie de son corps. Tout ça, ça prend un temps fou, et il faut le dire. Et c'est toute une, tout ce travail m'a permis aussi de comprendre tout cet entrelacement au niveau neurologique et neurobiologique de l'impact des traumatismes, pas que de l'inceste, mais de l'impact de tous les traumatismes sur l'enfant. Et aujourd'hui,
1: c'est pas anodin. Moi, j'ai eu une ex qui, je me suis rendu compte lorsqu'on a commencé à se rapprocher, à être très intime, qu'à certains moments, elle se recroquevillait, puis elle avait 12 ans dans l'attitude. C'est pas anodin du tout. Hein. D'ailleurs, quand j'en ai parlé ici avec des spécialistes, ça crée des traumas à des stades qui empêchent le développement de certaines composantes. C'est-à-dire qu'en fait, l'évolution intérieure de l'enfant se retrouve bloquée au moment où il y a eu cette agression. Donc, c'est pas du tout anodin. Et en fait, plus on est jeune, et plus les traumas mettent du temps à être résolus quand on est grand. Il y a ça aussi qu'il faut être en parallèle. Donc, quand on se réveille à 25, 26 ans, ça prend plusieurs années, oui, bien vous croire.
3: Ça prend des années et en plus on a moins de temps pour le faire que la majorité des personnes puisque tous ces traumatismes et, ont un impact sur la santé physique et mentale. Mais physique aussi, on l'oublie des personnes, c'est-à-dire il y a plus
1: les traumatismes de manière générale. Les traumatismes de manière générale abîment l'ADN, les mitochondries, donc en fait l'énergie générale du corps, la réplication des cellules, donc ça accélère le vieillissement et on rentre dans des spirales. On dit toujours que l'argent attire l'argent, le succès attire le succès. Malheureusement, la loose attire la loose, les échecs aussi, et ça affaiblit la personne.
3: Il y a un excès de production de cortisol, etc.
1: Oui, tout à fait. J'ai une psychiatre qui soigne les pédophiles. On a fait une interview il y a quelques semaines de docteur Bataille qui m'a expliqué aussi que le viol des enfants était pratiqué par certaines organisations parce que ça les affaiblissait et ça les rendait plus contrôlables plus tard.
3: Bien sûr. C'est un outil de pouvoir, un outil de domination. Il s'agit toujours de ça, d'un outil de domination sur les plus faibles, les plus fragiles, et par ceux qui veulent le.
1: Alors maintenant, on va rentrer dans le vif du sujet. Parce que moi, je suis revenu en France il y a 10 ans, et là, j'ai un petit peu halluciné. J'ai eu l'impression d'entrer dans un pays qui était en guerre. Parce que dans ma famille, moi, j'avais jamais vu ce genre de truc. Et pourtant, j'ai des frères et sœurs composés des deux côtés et autres. Et je me suis rendu compte, en passant par la porte des divorces conflictuels, des séparations avec enfants, donc des gens qui s'est tripé, qui s'envoyait des accusations multiples de tous les côtés et autres, que nous avions un véritable problème. Et le problème, il est double. Le problème, c'est qu'il y a des enfants qui sont victimes de choses graves et sévères, et il ne se passe absolument rien. Mais là, je vous parle de certificat médical, de rééducation, de kiné, enfin, de trucs vraiment, là, c'est pas possible. Il n'a pas fait ça tout seul. C'est pas possible, c'est impossible. Et dans le deuxième temps, je vois aussi un grand nombre de gens qui voient plus leurs enfants, qui sont désenfantés, soit parce qu'ils tentent de les protéger, soit parce qu'il y a eu de la calomnie, qu'un voisin a dit quelque chose, qu'il y a une suspicion, qu'ils se sont fâchés avec une institutrice ou une infirmière, et là, ils perdent leur gosse. Alors, d'un côté, ça va pas du tout, parce qu'il y a des gamins qui sont vraiment endommagés et il n'y a rien, et d'autre côté, il y en a d'autres qui perdent leur gosse, alors qu'ils y sont pour rien non plus. Et je trouve ça scandaleux, dans les deux sens. Voilà.
3: C'est scandaleux et c'est en fait la politique familialiste française qu'on retrouve dans tous les tribunaux, où en fait, on ne veut pas retirer l'autorité parentale aux agresseurs. Et alors, ce qui est assez fou, c'est que ça, c'est
1: pas forcément, parce que moi, j'en ai connu pas mal. Moi, j'en ai connu pas mal qui n'avaient rien fait du tout, puis ils ont

0: des parents protecteurs qui vont être déchus de la garde. Et ça, ça se retrouve. Et par contre, il y a d'autres juges, il y a d'autres cours où c'est le contraire, qui ont vécu, par exemple, de la maltraitance dans l'enfance et qui ont tendance à être à aller trop vite vers le retrait de l'autorité au lieu d'explorer les choses plus en amont. Donc, je pense qu'on trouve une dimension humaine de chaque individu dans ce processus judiciaire.
1: Mais on a quand même un gros problème. Il y a un gros problème parce que moi, je travaille beaucoup dans mes émissions maintenant sur les dérives de l'ASE, c'est-à-dire l'aide sociale à l'enfance.
2: Ah, qui est un acteur qui s'est vraiment implémenté dans ce domaine-là. Oui, tout à fait.
1: Non, mais c'est une horreur. C'est carrément dingue, ça, parce qu'ils ne connaissent pas les familles. Ils ne connaissent absolument rien. Ils débarquent un jour comme ça, bien évidemment, sans prévenir. Le parent qui est pas bien, parce que ça peut arriver, et je le dis et je le répète, un parent a le droit de faillir. C'est pas une chose qui n'existe pas. Mais quand un parent faillit, il y a souvent de la famille à côté. Et non, on ignore la famille. Les parents, les grands-parents, on les ignore. On va prendre l'enfant ou les enfants, hein, s'il y en a plusieurs, et on va carrément les coller dans des foyers ou dans des familles d'accueil, dans ce que vous voulez. Et je vais rien vous apprendre en vous disant que dans les foyers de l'ASE, il y a la prostitution qui y règne. Et cette prostitution-là va achever de détruire l'enfant et la famille.
2: Il y a beaucoup d'enfants, on les envoie à l'ASE, c'est pas forcément leur faire un cadeau. Mais moi, j'ai plusieurs théories sur le pourquoi du comment, mais bon, on en parlera éventuellement un jour si je vais parler chez vous. Mais là, aujourd'hui, c'est vous qui venez parler chez moi, Katia de Brinon. Vous avez écrit deux ouvrages, vous avez réalisé plusieurs dizaines d'émissions. À votre avis, pourquoi ça marche pas? D'où vient l'origine de ça et qu'est-ce qu'il faudrait faire? C'est votre voix que je voudrais entendre ce soir.
1: Si vous voulez, qu'est-ce qu'il faut faire? Déjà, il faudrait revoir le système qui dysfonctionne. C'est vrai, mais on est nombreux, vous savez, à le dire. Il faudrait mettre déjà à plat tout cela et arrêter avec l'ASE et les pouvoirs infinis que l'on donne. Quand je dis pouvoir, il y a beaucoup d'argent qui circule. Cet argent-là va carrément dans les dirigeants des provinces, etc. Bon, là, on comprend plus rien parce qu'on se dit, mais pourquoi on donne de l'argent? Pourquoi un enfant rapporte autant alors qu'il aurait mieux valu le soigner, cet enfant? Par exemple, je pense à Julie qui accueille des enfants, qui accueille des victimes. Ben moi, je préférais que des enfants soient confiés à des gens comme Julie qui arriveraient à sortir de là et ne le pourriraient pas, parce qu'on est obligé de mettre les vrais mots là-dedans. Ils le pourrissent.
2: Est-ce que vous pourrez rappeler aux gens pourquoi on est passé comme ça aussi rapidement de l'inceste à l'ASE?
1: On n'est pas passé rapidement.
2: Non, dans la discussion, dans notre discussion, là, ça s'est fait en quelques secondes. On est vraiment passé de l'un à l'autre très, très rapidement.
1: Parce que vous savez, en général, les enfants qui sont confiés à l'ASE sont des enfants qui ont été incestés. Et Julie disait justement tout à l'heure, le malheur, c'est que souvent, on remet l'enfant qui a été incesté à son violeur. Et par contre, celui qui voulait le protéger, ben lui, il a le droit qu'à des visites médiatisées, et encore, s'il y a droit.
2: Vous voyez, c'est une partie qui n'est pas acceptable, c'est une partie, mais il y en a d'autres de parties. Tous les enfants qui vont à l'ASE n'ont pas été incestés. Et tous les parents désenfantés n'ont pas agressé leurs enfants.
0: Exactement.
1: Non, bien sûr. Mais il y en a beaucoup.
0: Mais en fait, on prend le problème à l'envers, c'est-à-dire qu'en fait, il faudrait, et ça fonctionne très bien puisque j'en ai été témoin, il faudrait non seulement faire la thérapie avec les enfants qui ont subi des maltraitances, mais aussi avec leurs parents. Parce que souvent, ce sont des parents qui dysfonctionnent, mais qui voudraient aimer mieux leurs enfants. Et je parle pas du pervers incestueux qui va être très difficile à changer, mais par exemple, le parent maltraitant qui donne des claques, la maman qui dysfonctionne parce qu'elle-même, elle porte trop lourd sur son enfance et elle n'a jamais travaillé dessus. Si on aidait ces parents-là, on changerait tellement la donne et on n'aurait pas besoin de mettre tous ces enfants et de leur faire vivre un autre traumatisme de séparation, d'abandon et quelquefois encore de maltraitance derrière, si on s'occupait aussi des parents et pas simplement des enfants.
1: Ouais. On pouvait évoquer à ce moment-là les mamans solo. Alors les mamans solo, c'est terrible parce que ces mamans-là, bon, elles veulent leur enfant. Elles ont le malheur, bien évidemment, de se faire procréer, pas en France, hein, c'est évident. Elles reviennent, elles sont dénoncées. À partir de ce moment-là, on leur prend leur enfant, j'ai envie de vous dire, au sein, parce que c'est arrivé. Oui. Moi, j'ai reçu une jeune femme.
2: Vous parlez de PMA, c'est ça? Vous parlez de procréation pour autrui, des femmes qui vont se faire inséminer à l'étranger, qui reviennent.
1: Exactement. Et il y en a beaucoup. Il y a beaucoup de mamans qui choisissent cette envie d'élever seule un enfant.
2: Moi, je mets ça en rapport avec l'affaiblissement du respect de l'autorité

0: parental de manière générale, en fait, si vous voulez. Je vois que dès qu'une affaire judiciaire arrive, par exemple, s'il y a une enquête, on va sous-estimer l'importance de l'allaitement sur un bébé, par exemple, et on va séparer, alors que si l'enfant était né en prison, il serait resté avec sa mère, par exemple. On ne pense pas que la relation d'attachement a une importance, et donc l'État prend le pas sur la primauté biologique, en fait, très, très rapidement, très facilement.
1: C'est exactement ça. Et alors, il y a des parmi nos dirigeants, il y en a qui pensent, mais pourquoi n'adoptons pas davantage en France? Parce que l'adoption en France, il n'y en a pas. Alors que vous avez des enfants qui pourraient être adoptés, parce que tous les parents ne peuvent pas récupérer leurs enfants et n'ont pas forcément de famille, hein, soyons logiques. Mais l'adoption en France, je peux vous dire, c'est le pari de l'impossible. On a des gros problèmes, vraiment, des très très gros problèmes.
0: Oui, de réglementation, moment, de régulation.
1: Mais oui, en ce moment, on auditionne beaucoup de parents, beaucoup de victimes d'inceste, beaucoup de victimes tout simplement intrafamiliales, hein, parce qu'il y en a beaucoup aussi comme ça. Et puis, vous vous rendez compte d'un seul coup que... qu'est-ce qu'on a fait de la Civise? La Civise et toutes ces recommandations, préconisations, on en a fait quoi? Rien du tout. Ils ont disparu. Le juge Durand, on l'a renvoyé. Et aujourd'hui, on recommence à faire des commissions. Mais enfin, on avait tout sous la main. On avait vraiment des dossiers complets.
0: Et en plus, très instrumentalisé, la Civise. Hein. Il y avait des choses très bien, mais elle était quand même très instrumentalisée. Oui, parce qu'il y a beaucoup de gens qui se sont appropriés les conclusions de la Civise pour aller dans telle ou telle direction idéologique. Et au final, il n'y a pas eu grand-chose. Il y a eu beaucoup de discussions, mais il n'y a pas eu de...
1: Il
0: n'y
1: a rien.
2: Mais de toute façon, en fait, à la base, l'enfant, quel qu'il soit, depuis le fœtus, il n'a pas de... il n'existe pas dans la mentalité de beaucoup d'adultes. Il n'existe pas tant que il peut pas parler, tant qu'il peut pas dire. Je donne un exemple. L'accouchement encore aujourd'hui est fait de manière à arranger les accoucheurs et non pas ni la mère ni l'enfant, puisqu'en fait c'est pas la position naturelle pour pouvoir accoucher. Et en fait, ça, on reste encore avec. C'est pas grave si on traumatise la mère et l'enfant. D'ailleurs, on ne pense pas les traumatiser tant que le médecin accoucheur, lui, est confortablement installé. Et c'est significatif de tout le reste, en fait. On ne voit pas, par exemple, que en mettant un enfant à l'ASE plutôt que d'accompagner la mère défaillante, on est en train de traumatiser et survictimiser l'enfant, etc., etc. Voilà.
0: Alors, ce soir, c'était donc avec nous Katia Debrinon et Julie-Christine Duboc, psychologue, qu'on retrouve les derniers jeudis du mois pour l'émission de Web TV. Cette discussion continuera éventuellement sur YouTube. Vous la retrouvez sur ma chaîne YouTube, Stéphane Lambert, Famille Justice Enfance. Autrement, la suite des programmes sur RLP. Et à la semaine prochaine. Bonsoir à tous.
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Merci énormément l'Olympia.

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